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0: t'ai donné 1000 francs, donc je te redonne 1000 francs, 2000 francs. Je te donne 700 francs, qui sont normalement 1000 francs, moins 100 francs, donc c'est 900 francs.
1: Et moi, je suis 200 francs
0: que Josir va te donner.
1: Mais je te l'ai fait, Josir, chez moi.
0: 2000 francs aussi. Je te donne 2000 francs, mais
2: je... Tu veux un billet?
0: Tu veux un billet?
3: Ça, t'avais 550 francs en plus.
4: Pas de
0: 520.

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Je vois ses yeux, elle me regarde.

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2: 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Pierre Boudias pour le journal. Bonjour Pierre.
3: Ah bonjour Edouard, bonjour à tous.
2: Une éclaircie à la une, celle dans les négociations de paix américano-iranienne.
3: Donald Trump affirme qu'un accord a été largement négocié sans être totalement acté. Réouverture du détroit d'Ormuz et abandon de son stock d'uranium enrichi par Téhéran serait selon lui sur la table. Une attaque russe massive a touché l'Ukraine et sa capitale, frappe d'importance au bilan encore incertain et au lendemain de bombardements ukrainiens sur une usine de matériel militaire russe. Kiev qui tient désormais la dragée haute à Moscou en termes de guerre de drones, nous dira un expert. On évoquera également l'épidémie d'Ebola. Elle pourrait toucher une dizaine de pays supplémentaires sur le continent, selon l'Union africaine. Les experts appellent à engager les communautés locales dans la riposte face au virus. Nous serons également en Pologne, où le maire de Cracovie joue sa place lors d'un référendum aujourd'hui. En France, où l'ex-premier ministre Édouard Philippe précise sa candidature à la présidentielle. Et puis on vous expliquera comment des trafiquants de drogue utilisez vos petits colis pour faire venir leurs marchandises de la Californie à la région parisienne. Washington et Téhéran sont-ils finalement proches de trouver un terrain d'entente ? C'est en tout cas ce qu'ont laissé entendre les deux belligérants hier. Après des semaines de discussions entrecoupées d'invectives et de menaces réciproques, la République islamique a évoqué hier une tendance au rapprochement avec les positions de l'ennemi américain. Le principal négociateur de la République islamique assure que son pays finalise un protocole d'accord, mais prévient, cela ne signifie pas qu'un consensus sur les questions importantes sera trouvé. Tonalité légèrement plus optimiste côté américain et du côté surtout de la Maison Blanche. Édouard Maille, on vous retrouve aux États-Unis. Donald Trump dévoile lui déjà sur des détails d'une éventuelle issue des négociations.
4: Oui, alors en fin de journée ce samedi, Donald Trump a affirmé qu'un accord avait été largement négocié, mais sujet à une finalisation, une annonce sur son réseau Truth Social. Donald Trump a précisé que le détroit d'Ormuz rouvrirait sans donner plus de détails sur les conditions de l'accord, mais selon des sources anonymes citées par le New York Times, l'Iran a accepté de se débarrasser de ses stocks d'uranium hautement enrichi, mais que la question de comment l'Iran se débarrassera de ses stocks reste à être discutée dans de prochaines négociations. Ce samedi, Donald Trump a eu un appel avec les pays du Golfe et d'autres pays membres des négociations. Certains dirigeants ont encouragé Donald Trump à accepter l'accord proposé par l'Iran, selon des sources du New York Times. Le président américain s'est également entretenu avec le premier ministre israélien Benjamin Netanyahou, alors que ce dernier semblait avoir été mis sur la touche ces derniers jours. Et puis, une autre réunion pour Donald Trump avec ses négociateurs. Le président américain s'est montré plus optimiste en fin de journée, car plus tôt ce samedi, dans une interview aux médias Axios, Donald Trump avait estimé les chances d'un bon accord à 50-50, faute de quoi il menaçait de reprendre les frappes contre l'Iran.
3: Édouard Maille, correspondant de RFI aux États-Unis, l'Iran qui de son côté avait affirmé plus tôt que le dossier nucléaire ne faisait pas partie des 14 points discutés entre Washington et Téhéran. Médiateur de premier plan dans ce dossier, le Pakistan, par la voix de son premier ministre, dit espérer accueillir très bientôt une nouvelle séance de négociations américano-iraniennes. Sur l'autre front de ce conflit au Liban, Israël poursuit ses frappes. La défense civile libanaise annonce qu'un de ses centres de secours a été détruit ce matin, un abattier dans le sud du pays. Une caserne de l'armée avait déjà été touchée dans un raid israélien hier soir. Au moins un mort dans d'intenses bombardements russes sur l'Ukraine la nuit dernière. Kiev notamment largement visé au lendemain de la mise en garde du président Zelensky sur les risques de voir la métropole touchée. Moscou frappe fort au lendemain également d'un bombardement ukrainien sur une usine russe de matériel militaire dans la région de Perm. Quelques heures plus tard, un grand dépôt pétrolier de Russie était à son tour touché. Preuve qu'après 4 ans de guerre, Kiev a désormais l'avantage sur le terrain. C'est en tout cas l'avis de Guillaume Ancel, ancien officier français et expert militaire.
5: Ce qui est intéressant, c'est qu'effectivement, il y a un retournement de relations de force. Les Russes se trouvent piégés à leurs propres problèmes. C'est-à-dire qu'en voulant attaquer tout azimut l'Ukraine, eh bien aujourd'hui, ils se tapent des frappes tout azimut. Alors contre des installations pétrolières, mais aussi contre d'autres cibles qui sont assez sensibles. Les Ukrainiens ont les moyens de résister. Ils ont réussi à freiner l'offensive russe, même si elle continue à avancer, mais de manière assez marginale. Mais surtout, ils ont les moyens de faire mal en Russie. Et dans un domaine qui est hypersensible, c'est celui du prix du carburant. Parce qu'évidemment, si la société russe se voyait rationnée en termes de carburant, je pense qu'elle supporterait assez mal, encore plus mal, cette opération militaire spéciale de Vladimir Poutine contre l'Ukraine, qui d'une part ne devait durer que 3 semaines et qui dure maintenant depuis plus de 4 ans, et qui surtout s'attaque à leurs frères.
3: Guillaume Ancel, interrogé par Julien Chavanne. 10 pays africains supplémentaires menacés à terme par l'épidémie d'Ebola. L'alerte a été lancée hier lors d'une réunion de coopération transfrontalière à Kampala en présence de l'Africa CDC, organe médical de l'Union africaine. Si le Kenya, le Rwanda ou encore la Centrafrique pourraient bientôt être victimes du virus, c'est bien la RDC qui reste le principal foyer de diffusion. Déjà 867 cas suspects et 204 décès probables recensés dans l'est du pays, notamment en Ituri où la riposte s'organise. Sur place, les experts préviennent déjà, le monde médical aura besoin des communautés locales pour lutter efficacement contre cette maladie. À Kinshasa, Paulina Zidi.
0: Tous les acteurs de terrain le rabâchent. Il faut bâtir une relation de confiance avec les habitants des localités touchées par la maladie. Et Médecins Sans Frontières d'insister dans un communiqué, l'ensemble du dispositif de riposte ne peut fonctionner sans un engagement communautaire soutenu, d'autant plus dans une province marquée par des violences et de l'insécurité. Une position partagée par Frédérica Batoko, directrice pays de l'ONG Solidarité Internationale.
6: L'engagement communautaire qui est absolument critique pour qu'on puisse effectivement mener les activités et permettre aux équipes qui puissent mener les activités en toute sûreté. Donc le gros défi maintenant est celui de pouvoir se rapprocher à nouveau et prendre attache avec les leaders communautaires, les communautés plus en général, pour pouvoir commencer en amont du déploiement des équipes, la sensibilisation vis-à-vis de tout ça.
0: Cette sensibilisation des communautés est encore insuffisante, prévient un humanitaire actuellement à Mongoualou, épicentre de la flambée. La sensibilisation de masse par la radio ou les campagnes d'affichage fonctionnent bien, mais il faut aussi une sensibilisation de proximité avec par exemple du porte-à-porte. Et là, nous sommes en retard, ajoute cet acteur de terrain. Paulina Zidi, Kinshasa RFI.
3: Et selon l'Africa CDC, les besoins financiers pour mettre fin à l'épidémie se chiffrent à 319 millions de dollars, en grande partie au bénéfice de la RDC. Le maire de Cracovie en Pologne joue son avenir politique dans les urnes ce dimanche. Les habitants de la grande ville polonaise sont en effet appelés à un référendum pour décider de la destitution éventuelle de leur édile. Un vote organisé par ses détracteurs qui pourrait avoir des répercussions bien nationales, car à un an et demi des élections législatives, une défaite pourrait être un très mauvais présage pour le camp du premier ministre Donald Tusk. Explication d'Adrien Sarla.
7: Un maire sur la sellette, suspendu aux voix de ses administrés. Accusé d'avoir creusé la dette municipale, de pratiquer le népotisme et de ne pas respecter ses promesses électorales, le maire de Cracovie, Aleksandr Michalski, pourrait bien perdre sa place ce dimanche. Mais c'est surtout la mise en place de la zone à faible émission, ainsi que la hausse des tarifs de parking et des transports en commun qui ulcèrent les Cracoviens. À l'origine de ce référendum, un comité citoyen de 21 personnes, qui se dit indépendant du monde politique, mais reçoit le soutien public des rivaux de Michalski et du PiS à l'échelle nationale. Eux voient la possibilité de reprendre au camp de Donald Tusk l'une des deux principales villes de Pologne 18 mois seulement avant les prochaines élections législatives. Alors ces dernières semaines, Aleksandr Michalski a appelé ses soutiens à rester chez eux, sachant que le scrutin pourrait être invalidé si la participation ne dépasse pas les 27%. Un scénario très improbable selon les sondages. Si le référendum aboutit à la chute du maire, cela pourrait entraîner des mouvements similaires dans d'autres villes de Pologne, paralysant ainsi l'action des maires qui craindraient de pouvoir être renversés à tout moment. Adrien Sarla, Varsovie. RFI.
3: Lui a le scrutin de 2027 en France en ligne de mire. L'ex-premier ministre Édouard Philippe, candidat déclaré à la succession d'Emmanuel Macron. Habituellement discret médiatiquement, le maire du Havre était à la télévision hier, l'occasion de revenir sur cette enquête pour détournement de fonds dont il fait l'objet. Mais surtout, Victorien Villaume, d'en dire plus sur sa vision pour l'avenir du pays.
8: Face à l'ouverture d'une information judiciaire, Édouard Philippe s'affiche serein et laisse entendre que cette affaire serait due à l'amertume d'une ancienne collaboratrice.
9: Elle n'avait pas le niveau que j'attendais. Dès qu'elle l'a compris, elle a commencé à dénoncer des faits dont elle considérait qu'ils n'étaient pas conformes à la légalité, ce que je conteste totalement. Bon, voilà, la justice va faire son travail.
8: Le président du parti Horizon, souvent taclé sur sa discrétion, avance ses priorités, plus de moyens pour l'école, un meilleur financement du modèle social et une justice plus rapide. Il livre aussi ses premières décisions s'il venait à être élu, dissolution 3 semaines après l'élection et référendum sur la rigueur budgétaire.
9: On peut se fixer comme règle d'être sérieux. Le sérieux avec l'argent public, le sérieux avec les comptes de l'État, c'est pas une obsession de comptable. C'est la capacité à financer les efforts dont on a besoin et c'est aussi la capacité à être libre.
8: Et alors que les ambitions pour 2027 ne manquent pas à droite et dans le bloc central, le candidat balaye d'un revers de main l'idée d'une primaire.
9: Il n'y a pas de place pour cette primaire parce que la confiance entre les partis est beaucoup trop faible. Si Gabriel Attal gagnait cette primaire, je ne crois pas du tout que M. Lisnard ou que M. Retailleau considéraient que il a gagné, donc on va le soutenir.
8: J'adore faire campagne, affirme Édouard Philippe, dont le premier meeting se déroulera à Paris au début du mois de juillet.
3: Victorien Villaume, un coup de filet jeudi justement à Paris dans le milieu du narcotrafic. 5 hommes interpellés et mis en examen, tous soupçonnés d'avoir fait passer de grandes quantités de drogue entre les États-Unis et la France. Et au-delà du volume de ce trafic, c'est surtout le procédé utilisé qui retient l'attention. Oriane Gendreau.
10: Après 1 an d'enquête, les autorités ont fini par comprendre la nouvelle méthode utilisée par les dealers pour passer de la drogue outre-mer, le fret commercial. D'après les gendarmes de la section de recherche de Versailles, chargés de mener l'enquête, le cannabis était dissimulé dans des colis volumineux et expédié depuis la Californie où la consommation est légale. Les paquets de drogue allant d'une dizaine à une centaine de kilos pouvaient être cachés au milieu d'une pile de vêtements ou bien entre les planches de meubles en kit. Ils arrivaient en toute sécurité devant les commerces de région parisienne qui n'avaient aucune idée des surprises dissimulées dans leurs commandes. Juste avant que le colis ne soit réceptionné, des complices attendaient sur le trottoir pour récupérer leurs marchandises et la redistribuer en France, en Allemagne, en Suisse et au Luxembourg. Jeudi donc, 5 personnes ont été interpellées à Paris. 2 sont déjà connues des autorités. Un escroc surnommé le prince de la fausse montre de luxe, condamné en 2024 pour contrebande en bande organisée. Et un ancien influenceur français, PA7, condamné en janvier 2023 pour avoir organisé une fraude massive aux aides Covid.
3: Oriane Gendreau, on reste en France pour parler cinéma, puisque la Croisette connaît son nouveau roi.
11: Christian Mungius, fiancé.
3: Le Roumain Christian Mungiu décroche la Palme d'Or du Festival de Cannes avec son long métrage Fjord, cérémonie de clôture du festival hier soir, lors duquel le jury a donc plébiscité ce récit autour des violences faites aux enfants et des paradoxes des sociétés se disant tolérantes. 2e Palme d'Or pour le réalisateur déjà primé en 2007. Des duos également récompensés puisque Virginie Efira et la japonaise Tao Okamoto se sont partagés le prix d'interprétation féminin. Le Belge Emmanuel Macchia et le Français Valentin Campagne, celui de meilleur acteur. Et puis un tout petit mot de football féminin, et c'est le FC Barcelone qui s'est finalement adjugé la Ligue des Champions hier. Les Blaugrana ont écrasé les Françaises de l'OL Lyon 4-0 pour s'adjuger leur 4e titre européen. Déception pour les joueuses du Rhône qui devront patienter avant de s'offrir une 9e victoire finale dans cette compétition. 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
12: Pierre Boudias.
3: Et nous sommes ensemble pour encore une grosse 15aine de minutes. Zoom ce matin sur l'expertise ukrainienne en matière de drones. Kiev touché il y a la nuit dernière par une attaque russe massive qui lançait il y a une semaine son attaque la plus massive contre Moscou. On vous explique comment l'armée ukrainienne parvient à frapper toujours plus en profondeur grâce à son expertise technologique. Et puis quand s'expatrier sans diplôme n'est plus une chimère, c'est ce que nous expliquera Corinne Mongeau dans Vivre ailleurs. Les législations internationales s'adaptent pour accueillir des travailleurs autodidactes. Mais on commence au Canada, où c'est un petit plaisir auquel des millions de foyers vont devoir dire adieu, celui d'aller chercher son courrier dans sa boîte aux lettres installée sur son palier ou à l'entrée du jardin. D'ici 5 ans, des millions de ménages perdront en effet leur livraison à domicile au profit de boîtes centralisées. Car dans ce pays vaste comme l'Europe, mais peuplé comme une fraction de la France, la proximité est devenue un luxe que la Poste canadienne dit ne plus pouvoir offrir. Le reportage de Nafia Libère.
13: Je vais juste prendre mon courrier de quartier et je vais partir faire ma petite boucle.
14: 22 ans que Maxime Chassé arpente les rues de la Prairie sur la rive sud de Montréal. Le facteur connaît chaque boîte aux lettres et les habitants qui l'attendent.
15: C'est chez Suzanne.
14: La réponse, c'est oui. D'ici 5 ans, fini la livraison à domicile partout au pays, à la place des boîtes communautaires. Alors, la majorité des Canadiens utilisent déjà ce système déployé depuis les années 80 pour réduire les coûts. À la prairie, ces boîtes collectives apparaîtront l'an prochain. Suzanne et son mari s'y résignent à contre-cœur.
16: J'espère qu'ils vont avoir un poitrine loin. Oui, parce que nous, là, moi j'ai 81 ans, Maurice 78, les gens âgés, on sort moins.
14: Pour Post-Canada, cette transformation est une question de survie.
17: On n'a pas le choix.
14: Il y a 3 fois moins de lettres à distribuer qu'il y a 20 ans, rappelle Ariane Sauvé, porte-parole de la Société d'État, mais toujours la même obligation d'acheminer le courrier d'un océan à l'autre. Et dans le deuxième plus grand pays du monde, l'équation ne tient plus.
17: On a enregistré une perte de 1,5 milliard de dollars l'année dernière, ce qui fait un cumulatif de 6 milliards de pertes depuis 2018.
14: La livraison porte-à-porte revient 2 fois plus chère qu'une boîte communautaire, ajoute-t-elle. La conversion permettrait 400 millions de dollars d'économies par an.
18: Bon, on s'y oppose.
14: Yannick Scott, du syndicat des postiers, dénonce une logique purement comptable.
18: On craint une espèce de spirale infernale où est-ce que moins on offre de services, plus on veut couper, plus on coupe de monde, moins on offre de services.
14: Le syndicat pousse depuis plusieurs années Post-Canada à se réinventer. Banque postale, forfait Internet, de téléphone.
18: Il y a une panoplie de services que d'autres services postaux offrent qui permettent justement de générer de l'argent ailleurs sur la planète. Il faudrait juste savoir la mettre à la sauce canadienne, un petit peu de sirop d'érable peut-être dessus.
14: Mais la direction juge ces projets irréalistes ou trop coûteux. Et sur le terrain, Maxime Chassé craint de perdre ce qui donnait du sens à son métier.
19: Donc, c'est un des derniers services de proximité à la population parce que c'est dans notre identité propre de facteur de donner du service. Puis on a décidé d'enlever l'humanisation du métier.
16: Ben, ça nous a fait un plaisir que tu nous serves.
14: Suzanne et Maurice font partie des 4 derniers millions de foyers qui devront s'adapter.
16: Bon, on va te souhaiter bonne chance, Maxime.
14: Et derrière la disparition des facteurs, c'est toute la fragilité du modèle postal canadien qui les rattrape, celle d'un service public conçu pour un autre siècle. Nafi Alibert, Montréal, RFI.
3: Et le reportage de Nafi Alibert est à retrouver sur RFI.fr. On vous en parlait dans le journal. Kiev et l'Ukraine massivement bombardées la nuit dernière. La Russie qui a peut-être décidé de riposter après une autre attaque, celle lancée par l'armée ukrainienne, cette fois sur le territoire russe les 16 et 17 mai dernier. Plus de 600 drones étaient alors tombés sur la capitale Moscou, mais aussi sur des zones qui se trouvaient à plus de 1700 km de la frontière ukrainienne. Les frappes de Kiev en Russie sont de plus en plus nombreuses et efficaces, et cela pourrait devenir une véritable bascule dans ce conflit, les explications dans Ligne de Défense avec Franck Alexandre.
20: Situées à près de 2000 km de l'Ukraine, les villes de Yekaterinbourg, Perm, Tcheboksary ont été touchées. Des usines d'armement, des raffineries, des aérodromes attaqués dans cette région de l'Oural russe qui se pensait jusque-là à l'abri de la guerre. Des frappes dronisées longue distance qui ont représenté pour les forces ukrainiennes quelques défis. Vincent Touré est chercheur à l'IFRI.
21: Le premier, c'est tout simplement le nombre de drones en production pour atteindre ces distances-là. C'est augmenter la charge utile sur chaque drone, réussir à avoir des appareils qui soient capables d'évoluer malgré des interférences électroniques russes. Et puis, enfin, c'est le problème, effectivement, d'affaiblir suffisamment la défense antiaérienne et antimissile de Moscou pour passer de plus en plus. Les Ukrainiens, sur plus d'1 an, ont grignoté, en fait, les batteries et les radars situés en Ukraine, puis ensuite dans les régions limitrophes comme Belgorod ou la Crimée. Et on commençait à élargir les trous dans la raquette de la défense russe.
20: Ces frappes dans la profondeur révèlent des failles béantes dans la défense antiaérienne russe et provoquent de fait des bouleversements stratégiques.
21: Le niveau qui est le plus visible, celui stratégique, c'est donc amener la guerre dans la vie de tous les jours des Russes. Hein. C'est un des buts avoués de la stratégie ukrainienne. Mais là, ce qui est le plus intéressant, le plus important, c'est que jusqu'à maintenant, on avait, on va dire, une lutte ukrainienne avec les drones qui étaient dans l'infiniment petit, avec les FPV, les petits drones sur la ligne de front, et l'infiniment grand, donc les frappes sur les villes russes. Ce qui maintenant est en train de changer, c'est l'interdiction à portée moyenne, des 50 à 100 km. Où là, les Ukrainiens ont désormais des drones efficaces pour aller frapper des centres de munitions, leur logistique, les zones de concentration, les bases, les garnisons. Et donc, il y a un vrai risque pour les Russes que les Ukrainiens arrivent à finalement asphyxier leur effort et donc, en fait, à stabiliser le front, voire à reprendre l'initiative.
20: Si côté russe, aucune inflexion n'a été à ce stade observée, l'été est presque là et il est propice aux offensives. Il servira donc de test à la théorie de la victoire de chacun, souligne Vincent Touré.
21: C'est-à-dire que les Russes ont resté sur une théorie, l'idée selon laquelle ils peuvent user les forces ukrainiennes en les pressurisant jusqu'à ce qu'elles craquent. La théorie ukrainienne, inversement, c'est de se dire qu'ils peuvent mettre un coup d'arrêt suffisamment fort pour qu'en fait, il y ait une stagnation, voire une stabilisation du front. Et avec effectivement la belle saison, ces deux théories vont se reclasher à forte puissance.
20: Après plus de 4 ans de guerre, l'été 2026 pourrait donc être décisif, avec pour bilan un possible épuisement des forces en présence.
3: La ligne de défense avec Franck Alexandre à retrouver tous les dimanches sur RFI. Il est 4h20, temps universel, l'heure de retrouver C'est dans ta nature. Florent Guignard nous parle ce matin reproduction, et oui, c'est le printemps dans l'hémisphère nord, synonyme de la saison de reproduction de très nombreux animaux. Et quand il s'agit de défendre sa descendance, Florent, la ruse, la force ou le nombre, tout est bon à utiliser.
1: Mais où il est, ce nid d'amour?
15: Il est bien caché, le camouflage, c'est la première des défenses, hein, pour vivre revivons caché, une expérience menée sur des diamants mandarins en captivité l'a montré. Pour construire leur nid, les oiseaux choisissent des bandelettes de la même couleur que leur cage. Le nid se confond avec le paysage. Et oui, les animaux sont rusés. La chevêche des terriers, un autre oiseau qui niche au sol, imite le son strident du serpent à sonnette pour éloigner de son nid les prédateurs. La ruse encore chez des oiseaux limicoles qui vivent en bord de mer, c'est la ruse de l'aile brisée. L'adulte, feint d'avoir une aile blessée, s'éloigne du nid en boitant de l'aile pour attirer le prédateur vers une proie plus facile avant de s'envoler dès que le danger semble écarté.
22: Ouais, sergent, c'était une super décision de monter à l'attaque de ce nid, mais...
15: Mais non, en fait, parce que c'est s'exposer à une réplique parfois féroce ou dégoûtante. Le fulmar, un oiseau marin, projette jusqu'à 1 mètre son vomi. Des poissons en partie digérés, une gerbe visqueuse et odorante si on s'approche trop près de son petit. Il arrive aussi que des corneilles attaquent des humains qui se trouvaient là sans savoir, sous l'arbre où elles ont niché. On déconseille aussi de s'approcher de la tanière d'une ours ou d'un sanglier avec ses petits.

0: très impressionnant pour l'espèce humaine. Les moineaux, c'est pas gros un moineau, mais pour défendre leur territoire, leur zone de nidification, ils sont capables d'attaquer plus de 70 espèces. Les mâles attaquent les mâles et les femelles, c'est la guerre en non-mixité. Et puis souvent, l'union fait la force. Par exemple, chez les abeilles, quand un intrus, un frelon, pénètre dans la ruche, elles s'agglutinent autour de lui. Leur nombre et leur vibration produisent une telle chaleur que le prédateur finit par mourir, cuit à point. C'est chaud de s'attaquer aux abeilles.
1: Elles butinent leur pistil pour en extraire le pollen.
0: Allez, on passe à la question de la semaine.
1: Les abeilles.
2: Il n'y a que les abeilles qui pollinisent les fleurs.
0: Alors c'est vrai qu'elles paraissent imbattables à ce jeu, capable de polliniser 250 fleurs à l'heure, mais les abeilles ne sont pas les seules, et loin de là, on commence par exemple à mieux comprendre le rôle des moustiques, qui ne donnent pas que le palu. Un chercheur américain a compté plus de 70 espèces de moustiques pollinisateurs, y compris des espèces invasives qui s'adaptent à des fleurs qu'ils ne connaissaient pas. Et puis il y a les papillons de nuit qui seraient plus efficaces que les abeilles grâce à leur corps velu qui accroche davantage de pollen. Certaines fleurs ne s'y sont pas trompées, elles n'émettent leur parfum que la nuit. La nuit, je sens.
3: Et merci pour les explications, Florent Guignard. Merci à Bourville aussi qui chantait « Les abeilles ». Et un diplôme n'est plus le seul sésame pour s'installer et travailler à l'étranger. Les lois sur l'immigration des travailleurs qualifiés facilitent en effet de plus en plus l'accès au marché du travail pour des profils non académiques, des autodidactes par exemple. L'expérience de terrain, la formation professionnelle et l'expertise sont ainsi davantage reconnues. Alors pourquoi une telle évolution? Les explications de Vedouchi Bissessar, spécialiste du travail en expatriation. Elle a bien sûr été jointe par Corinne Mandjou.
4: Cette évolution s'explique avant tout par une réalité économique très concrète. De nombreux pays font face à des pénuries de main-d'œuvre dans des secteurs clés comme la santé, la construction, l'ingénierie ou encore les métiers techniques. Et c'est une situation qui dure depuis plusieurs années. À cela s'ajoute le vieillissement de la population dans la plupart des pays. Dans ce contexte, les gouvernements n'ont d'autre choix qu'un changement de paradigme. Les compétences pratiques, l'expérience professionnelle et le savoir-faire technique sont désormais valorisés au même titre, parfois davantage que les diplômes universitaires.
5: Il y a l'exemple de l'Allemagne avec la carte des opportunités, un visa à points pour demandeurs d'emploi étrangers. À qui s'adresse ce visa à points ?
4: Principalement aux ressortissants des pays hors de l'Union européenne qui souhaitent venir travailler en Allemagne pour rechercher un emploi. Elle permet à des candidats étrangers de s'installer sur le territoire sans contrat de travail préalable afin de trouver un poste correspondant à leurs compétences.
5: Et quelle est la particularité de cette carte des opportunités allemande?
4: La carte repose sur un système de points. Il y a au moins 6 points requis et ils sont basés sur l'expérience professionnelle, les compétences linguistiques, l'âge ainsi que le niveau de qualification. Concrètement, les compétences acquises sur le terrain sont prises en compte au même niveau que les qualifications académiques classiques.
5: Le Canada aussi a modifié son système phare d'entrée express dans le même sens.
4: En effet, le Canada organise désormais des sélections ciblées en fonction des besoins du marché du travail. Cela signifie que des profils expérimentés dans des secteurs en tension, comme la santé, l'éducation ou certains métiers techniques, peuvent être sélectionnés, même avec un score global plus faible, dès que leurs compétences correspondent aux priorités du moment. Et les nouveaux critères donneraient plus de poids à l'expérience professionnelle, à l'offre d'emploi et aux professions en demande bien rémunérées.
5: Si cette tendance semble se généraliser, il faut dire que d'autres grands pays d'immigration, tels que l'Australie, la Nouvelle-Zélande et le Royaume-Uni, ont depuis longtemps intégré cette logique dans leur politique migratoire.
4: L'Australie est en effet pionnière sur ce sujet. Le pays a mis en place un dispositif de reconnaissance des acquis de l'expérience qui permet d'évaluer les compétences acquises en dehors d'un parcours académique classique. Ce système est particulièrement utilisé dans des secteurs techniques et en tension, comme le bâtiment, l'ingénierie, l'informatique ou les métiers manuels. Il permet ainsi à des travailleurs expérimentés, mais sans diplôme formel, d'accéder à des visas qualifiés ou à une reconnaissance professionnelle sur le marché du travail australien. Ce n'est plus seulement le diplôme qui compte, mais la capacité à prouver concrètement ses compétences.
5: Au Royaume-Uni, le visa Skilled Worker n'exige pas systématiquement de diplôme non plus.
4: Alors, au Royaume-Uni, le Skilled Worker Visa repose sur une logique pragmatique. Ce n'est pas le diplôme qui prime, mais la capacité à occuper un emploi qualifié. Pour être éligible, le candidat doit disposer d'une offre d'emploi, d'un employeur agréé, répondre aux exigences linguistiques et atteindre un certain seuil salarial.
3: Corinne Mandjou pour l'Atelier des médias. À 11h10, temps universel, vous aurez rendez-vous avec l'Atelier des médias sur RFI. Cette semaine, Steven Jambeau parle protection des données face aux GAFAM avec son invité. Comment, par exemple, se passer de WhatsApp? On écoute Grégory Pouget, directeur de l'ONG Nothing to Hide.
6: Alors nous, on recommande une messagerie qui s'appelle Signal, qui est une messagerie qui a à peu près les mêmes fonctionnalités que WhatsApp et surtout qui est sécurisée et qui est créé et maintenu par une fondation. Donc en fait, autant WhatsApp utilise les données personnelles de ses utilisateurs à des fins de marketing et commercial, et c'est le jeu parce que c'est une entreprise, c'est Meta qui est derrière, autant Signal ne fera jamais ça car c'est une fondation. Ils n'ont pas le même but, c'est-à-dire que le modèle économique de Signal fait que les données ne seront pas utilisées.
7: Pour rester un petit peu sur Signal, Signal est recommandé par Edward Snowden, notamment un lanceur d'alerte bien connu, mais c'est maintenant un service qui est très utilisé par les journalistes et les blogueurs et les lanceurs d'alerte et nombre d'acteurs de l'écosystème informationnel pour s'échanger, pour discuter tout simplement.
6: Voilà, et en fait, c'est une messagerie sécurisée car Signal n'a pas accès au contenu des messages et Signal ne sait pas qui appelle qui, contrairement à WhatsApp. Alors, par contre, je tiens juste à préciser quelque chose sur WhatsApp. On propose des alternatives à ces services. On ne dit pas qu'il faut tout jeter à la poubelle, mais on dit qu'il faut avoir en tête qu'il y a des alternatives. Moi, j'utilise à titre professionnel, personnel, WhatsApp, parce qu'il y a plein de gens qui sont sur WhatsApp et nous, on ne veut pas se priver de pouvoir accéder à ces personnes-là, de pouvoir communiquer. Par contre, on leur dit, bah voilà, sachez qu'il existe d'autres services qui sont également gratuits.
7: L'idée, c'est peut-être aussi de choisir quel type de conversation on a sur tel ou tel service et parfois de dire, on va passer sur tel autre service pour avoir une conversation qui sera peut-être plus sensible, par exemple, c'est cela ?
6: Exactement. Par exemple, sur WhatsApp, pour échanger des recettes de cuisine, c'est parfait. En tant que lanceur d'alerte, contacter un journaliste, c'est pas une bonne idée.
3: L'Atelier des médias, 11h10 TU.
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9: Et maintenant, je crois que nous allons pouvoir vous quitter, auditeurs amis, en vous souhaitant une excellente journée à tous.
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12: 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Pour son anniversaire, elle a donc fait le plan de demander à passer du temps à rien faire avec lui. 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

sur Radio Grésivaudan, un poème enchanté suivi d'un dicton avec le prénom du jour. Un beau matin, petit lutin s'en est allé dans la forêt, a ramassé des champignons tout colorés, des bons et des mauvais. Petit lutin est enchanté d'avoir trouvé frais coprin, coulemel dans le pré, et ensuite chanterelle, amanite, joli bolet dans la forêt, sans parler du satin des satans, aux rouges pieds bien tentants. Puis petit lutin est sorti de la forêt avec son panier rempli de champignons tout mélangés, les bons et les mauvais, des bleus, des orangés, des verts et des violets. Dans la rivière, heureusement, petit lutin a renversé tout son panier de champignons, les verts et les violets, les bleus, les orangés, et ce sont les poissons qui se sont régalés. Et c'est depuis qu'on voit briller dans les rivières jolis poissons tout en couleurs, des verts et des violets, des noirs, des argentés, des couleurs qui ne s'effacent ni à l'eau douce, ni à l'eau salée. Donne toujours à la Saint-Donatien de ton bienfait. 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

Et voici les cours de clôture du marché à terme communiqué par la Bourse de Bruxelles. 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
2: Il est 5h en temps universel, 7h ici à Paris.
3: Clotilde Dumais.
2: Bonjour à tous, merci d'être avec nous ce dimanche 24 mai 2026, RFI Matin. 3h d'actualité internationale avec le journal pour commencer. Bonjour Fabrice Le Grier.
4: Bonjour Clotilde, bonjour à tous.
2: Nous serons en direct de Kiev dans un instant.
4: La capitale ukrainienne visée par une attaque massive de missiles balistiques et de drones russes dans la nuit. Nous retrouverons notre correspondant Luc Alazo sur place.
2: États-Unis et Iran font tous deux état d'avancée majeure dans les négociations en vue de mettre fin à la guerre.
4: Donald Trump assure que les derniers détails sont en train d'être discutés et seront annoncés rapidement. Un protocole d'accord qui comprendrait la réouverture du détroit d'Ormuz, mais qui repousserait à plus tard la question du nucléaire iranien. Nous prendrons la direction de Jérusalem dans ce journal pour prendre le pouls côté israélien. Le Premier ministre Benjamin Netanyahou était plutôt pour une reprise des combats.
2: Dans l'actualité également, le virus Ebola qui menace 10 pays africains supplémentaires.
4: 10 pays en plus de la RDC, épicentre de l'épidémie, et de l'Ouganda. C'est ce qu'a annoncé l'Africa CDC lors d'une réunion de haut niveau hier. Plusieurs mesures ont été annoncées.
2: Et puis des supporters sénégalais graciés par le roi du Maroc, Mohamed VI.
4: Supporters qui avaient été arrêtés et emprisonnés pour hooliganisme lors de la finale de la CAN en janvier dernier. Décision prise, je cite, pour des considérations humaines. Nous écouterons les réactions de Marocains dans quelques minutes.
2: Volodymyr Zelensky avait mis en garde dès hier soir contre une frappe russe d'ampleur dans les prochaines 24 heures. Elle s'est bel et bien produite.
4: La Russie a en effet lancé cette nuit une attaque massive et coordonnée de missiles et de drones contre la capitale ukrainienne. Le bilan provisoire fait état d'au moins un mort et de dizaines de blessés selon les autorités. Bonjour Lucas Lazo.
5: Bonjour Fabrice.
4: Lucas, vous êtes à Kiev et comme des milliers d'habitants, vous avez passé la nuit à l'abri dans les couloirs du métro.
5: Oui, tout à fait. Après une première salve de missiles, une dizaine d'explosions très puissantes à 1h du matin, j'ai rejoint la station de métro la plus proche. On pouvait lire la profonde lassitude et le dépit sur le visage des gens, certains sur leur lit de camp. Depuis la terre, les airs et la mer Noire, la Russie a déployé cette nuit, et par vagues successives, une centaine de missiles, et notamment, chose très rare, le missile supersonique Oreshnik, selon les premières analyses, une arme particulièrement difficile à intercepter. C'est sans compter les dizaines de drones qui ont bourdonné une grande partie de la nuit dans le ciel de Kiev, même si beaucoup ont pu être neutralisés. Ce matin, d'immenses incendies sont toujours en cours dans la capitale, dans des zones industrielles, mais aussi résidentielles, et les services d'urgence continuent de prendre en charge d'éventuels blessés. Des familles sont toujours bloquées dans l'abri d'une école dont l'entrée s'est effondrée en plein centre-ville. Cette attaque s'inscrit dans une intensification des frappes russes contre Kiev ces dernières semaines. La semaine dernière, déjà, 24 personnes avaient été tuées dans la capitale après le tir d'un missile sur un immeuble d'habitation.
4: Lucas Lazo en direct de Kiev. Merci Lucas.
2: Dans l'actualité également, les États-Unis et l'Iran qui font état de percées significatives dans leurs discussions pour mettre fin à la guerre.
4: Donald Trump affirme qu'un protocole d'accord a été pour l'essentiel négocié. Sur son réseau Truth Social, le président américain assure que les derniers détails sont en train d'être discutés et seront annoncés rapidement. Téhéran a aussi fait part d'avancées dans les négociations. D'après certaines sources citées par l'agence Reuters, le cadre proposé se déroulerait en trois étapes, la fin officielle de la guerre, le règlement de la crise dans le détroit d'Ormuz et l'ouverture d'une période de 30 jours pour négocier un accord plus large. Le site d'information américain Axios affirme pour sa part que Téhéran pourrait vendre librement son pétrole et que des négociations seraient engagées par la suite pour limiter le programme nucléaire iranien. Donald Trump, qui a par ailleurs déclaré s'être entretenu avec Benjamin Netanyahou hier, il ne semblait plus aligné ces derniers jours, Washington prônant plutôt une solution diplomatique, tandis que le Premier ministre israélien optait davantage pour une reprise des combats. La presse israélienne tire la sonnette d'alarme. Les États-Unis s'engagent en échange de garanties iraniennes que beaucoup considèrent comme de simples promesses à crédit. Michel Paul, on vous retrouve en direct de Jérusalem. Bonjour Michel.
6: Bonjour Fabrice, bonjour à tous.
4: Michel, l'inquiétude domine ce matin en Israël.
6: Absolument. En coulisses, un mémorandum d'accord s'esquisse donc entre Washington et Téhéran, une entente portée par une médiation pakistanaise qui ne semble pas tenir compte des lignes rouges israéliennes. Alors, le scénario qui se dessine est celui d'une fin immédiate des hostilités et d'une réouverture du détroit d'Ormuz en échange d'un dégel financier massif pour Téhéran. Le problème pour le cabinet de Netanyahou, c'est bien la question nucléaire, les missiles balistiques et le soutien aux milices proxy qui sont reléguée à des discussions futures floues et incertaines. L'influence d'Israël sur les décisions de Donald Trump semble s'effriter, soulignent les analystes, alors que le premier ministre israélien pousse pour une pression maximale. Les États-Unis semblent privilégier la désescalade. Le risque vu par la classe dirigeante israélienne, voir l'Iran sortir de ce conflit, non pas affaibli, mais renforcé, laissant Israël plus isolé que jamais face à ce qui est considéré ici comme des menaces existentielles. Le sentiment dominant ce matin en Israël est résumé, Fabrice, par cet avertissement d'un responsable proche du dossier. Si vous êtes entré dans une salle de négociation avec les Iraniens, vous avez déjà perdu.
4: Michel Paul en direct de Jérusalem. Israël qui a poursuivi ses frappes sur le Liban hier en dépit du cessez-le-feu conclu le 17 avril. La défense civile libanaise annonce la destruction d'un centre de secours dans le sud du pays.
2: Et puis c'est l'un des effets de la crise au Moyen-Orient. Les produits dérivés du pétrole voient leur prix flamber.
4: Et cela peut avoir des effets vertueux, notamment en Europe pour la filière du plastique recyclé. Les difficultés d'approvisionnement en matière vierge ont fait augmenter la demande. Une relance bienvenue pour un secteur en souffrance depuis quelques années, Aurélien de Vernois.
7: C'est un paradoxe dans une Union européenne où le recyclage est fortement encouragé. Les capacités de production de plastique recyclé ont baissé depuis 2022, la faute à une concurrence intense du plastique vierge produit en Chine ou aux États-Unis. La remontée de la demande et des prix est donc une bonne nouvelle, mais accueillie avec prudence par Jean-Yves Jacquelin, directeur général de Plastics Europe, l'association européenne du secteur.
8: C'est clairement purement conjoncturel. Hein. Les prix des plastiques vierges ont pratiquement doublé, liés à la hausse des prix du pétrole et du gaz. Ça favorise évidemment à court terme le recyclage des plastiques. Mais quand on discute avec les recycleurs, ils nous disent qu'en fait, les clients qui n'achetaient pas déjà du recyclé ne basculent pas forcément parce que le temps de validation du remplacement d'un produit vierge par un produit recyclé est assez long.
7: Pas d'emballement donc, car la filière du plastique recyclé continue de faire face à des problèmes structurels, éducation des consommateurs dans le recyclage, mais aussi adaptation des lois face à la concurrence.
8: La réglementation a tout à fait son rôle à jouer pour encourager le développement de cette économie circulaire. Par exemple, par des mesures comme celles qui sont déjà prises au niveau européen, d'obligation de contenu en recyclé sur les nouveaux produits.
7: Objectif, une remontée en puissance de l'industrie européenne du recyclage, alors que plus d'un tiers des déchets plastiques générés dans l'Union sont exportés vers l'étranger.
4: Explication signée Aurélien Devernois.
2: Aux États-Unis, Fabrice, un homme abattu près de la Maison Blanche hier soir.
4: Oui, l'individu avait ouvert le feu sur un poste de sécurité. Les agents du Secret Service ont riposté. Le tireur est décédé. Donald Trump affirme que ce dernier avait des antécédents de violence et qu'il semblait obsédé par la Maison Blanche. Un passant a été touché lors de ces échanges de tirs.
2: 10 pays africains risquent d'être touchés par le virus Ebola en plus de la RDC et de l'Ouganda.
4: C'est ce qu'a affirmé hier l'Africa CDC lors d'une réunion de haut niveau à Kampala en présence des ministres de la Santé ougandais, congolais et sud-soudanais et d'autres partenaires internationaux. Parmi ces pays à risque de propagation, la Centrafrique, le Burundi, le Rwanda, le Soudan du Sud, le Kenya ou encore l'Éthiopie. En RDC, épicentre de l'épidémie, on compte 867 cas suspects, 91 confirmés, 204 décès. C'est probable et 10 confirmés. 3 nouveaux cas déclarés par ailleurs en Ouganda. Alors parmi les engagements retenus, le renforcement de la surveillance transfrontalière et des systèmes d'alerte, l'harmonisation des contrôles au point d'entrée et du suivi de la mobilité des personnes, ou encore la consolidation d'une coordination opérationnelle.
2: Et puis des supporters sénégalais graciés par le roi du Maroc.
4: Ils étaient en détention au Maroc depuis la finale de la CAN le 18 janvier dernier. 18 Sénégalais avaient écopé de peines allant de 3 mois à 1 an de prison pour hooliganisme. 3 d'entre eux ont retrouvé la liberté mi-avril après avoir purgé leur peine. Cette décision prise par le roi Mohamed VI témoigne de la profondeur des liens profonds d'amitié, de fraternité et de coopération unissant le Maroc et le Sénégal. C'est ce qu'indique le communiqué du cabinet royal. Mathias Reynal a recueilli quelques réactions dans les rues marocaines. Écoutez.
9: Dans les rues de Casablanca, aucune hésitation, on salue une excellente nouvelle.
10: Je pense que c'est le bon moment de faire ce geste-là, vu que la procédure judiciaire est passée.
11: On est ravis de cette décision, et on calme les esprits et surtout donc, l'amitié entre les deux pays continue.
9: C'est à l'occasion de la fête de l'Aïd el-Kébir, la Tabaski, que les supporters sénégalais ont bénéficié de cette grâce, vu, lit-on dans le communiqué, les relations fraternelles séculaires qui lient le Royaume du Maroc et la République du Sénégal. Après des mois de tensions, notamment sur les réseaux sociaux, où Marocains et Sénégalais ont échangé parfois des messages violents, empreints de xénophobie et de racisme, l'heure est désormais à l'apaisement. Mais il y a quand même ce Marocain, un supporter de foot, à qui la finale de la CAN, marquée par des violences, laisse un goût amer.
10: De côté sportif, j'aurais préféré que ces événements n'arrivent pas à ce niveau-là. Et que le sport reste du sport.
9: Il faudra encore attendre la décision du tribunal arbitral du sport qui doit statuer définitivement sur la finale controversée pour tourner la page de cette CAN. Mathias Reynal, Casablanca, RFI.
2: En France, c'est une proposition qui devrait sans doute faire beaucoup réagir.
4: Elle émane de Gérald Darmanin qui propose un moratoire de 3 ans sur l'immigration légale. Le ministre de la Justice s'exprime dans le journal du dimanche, l'hebdomadaire propriété de Vincent Bolloré, Victorien Villaume.
12: Celui qui incarne l'aile droite du camp présidentiel avait déjà affiché sa fermeté en matière d'immigration au mois de janvier. Sur un plateau télé, Gérald Darmanin imaginait alors une suspension de l'immigration légale pendant 2 ou 3 ans. Ce dimanche, il réitère sa proposition et s'en explique. « Nous sommes arrivés à la limite de nos capacités d'intégration et d'assimilation. Il faut mettre fin à l'immigration telle qu'elle est aujourd'hui. » Fermez les guillemets. Concrètement, le garde des Sceaux propose de restreindre le regroupement familial, de mettre en place des quotas en réformant la Constitution ou de conditionner les visas à l'acceptation des OQTF. Il n'exclut pas non plus le recours à un référendum. Pour Gérald Darmanin, la question de l'immigration devra être tranchée à la présidentielle de 2027, une élection à laquelle il n'écarte pas de se présenter, guidé, affirme-t-il, par le seul intérêt du pays.
4: Victorien Villaume.
2: La 79e édition du Festival de Cannes s'est achevé hier soir.
4: Et la Palme d'Or a été décernée à Christian Mungiu pour son film Fjord. Le réalisateur roumain entre dans le club très fermé des cinéastes ayant décroché 2 fois la récompense suprême. Outre ce film, on dénombre au palmarès une majorité d'œuvres européennes avec plusieurs longs métrages qui interrogent les valeurs et le passé du vieux continent. À Cannes, Sophie Torlotin.
13: Avec Fjord, sa 2e Palme d'Or en 20 ans, Christian Mungiu interroge les valeurs progressistes de la Norvège. Il montre une famille évangélique roumaine installée dans le pays scandinave et dont les 5 enfants sont placés du jour au lendemain suite à un soupçon de maltraitance. Christian Mungiu tend ainsi un miroir aux sociétés européennes libérales qui en arrivent, au nom des meilleures intentions, à imposer leurs normes sociales de façon brutale. Andrei Zvyagintsev a, lui, dû tourner en Lettonie son film Minotaur, récompensé du Grand Prix. Il ne pouvait en être autrement, tant le cinéaste russe, installé en France depuis 2022, aborde frontalement l'invasion de l'Ukraine. Il explore la déliquescence morale de la société russe en montrant notamment l'envoi au front des hommes les moins productifs et la douleur de leur famille. Enfin, Valeska Grisebach a tourné l'aventure rêvée prix du jury en Bulgarie. Dans cette zone transfrontalière avec la Turquie et la Grèce, lieu de trafic et de brassage des cultures, la cinéaste allemande livre un beau portrait de femme tenant tête aux chefs mafieux locaux qui ont prospéré après la chute du rideau de fer. Sophie Torlotin, Apolline Verlon, Cannes, RFI.
2: Enfin du tennis, Fabrice, avec le début de Roland-Garros.
4: Et sur les courts notamment Alexander Zverev, Novak Djokovic ou la russe Mira Andriva, numéro 8 mondial. Un Roland-Garros sans Arthur Fils, le numéro 1 français, est contraint à l'abandon en raison d'une blessure.
2: Oui, mais avec le grand favori de ce Roland-Garros. Merci beaucoup Fabrice Legrier. Le grand favori c'est Yannick Sinner, le numéro 1 mondial qui arrive à Paris après une 30aine de victoires en Masters 1000 et un dernier titre récemment à Rome.
14: Je pense que c'est toujours mieux d'enchaîner les victoires quitte à être un peu fatigué plutôt que d'être en pleine forme en perdant quelques matchs. Et puis l'excitation pour moi de revenir dans ce tournoi si spécial peut m'aider à trouver un peu plus d'énergie durant le tournoi.
2: Voilà, le début de Roland-Garros, on va y revenir évidemment dans RFI Matin. Et puis l'actualité africaine dans un quart d'heure avec, on le disait, l'épidémie d'Ebola qui menace de s'étendre à 10 nouveaux pays. Les réactions après le limogeage du Premier ministre sénégalais Ousmane Sonko et l'investiture aujourd'hui de Romuald Ouadani à la présidence du Bénin. Mais d'abord, ils sont à ce jour les seuls pays de l'ex-URSS ayant rejoint l'Union européenne et l'OTAN. Les 3 États baltes, Estonie, Lituanie, Lettonie, qui surveillent tous 3 de très près ce qui se passe en Ukraine depuis l'invasion russe et ce qu'ils considèrent comme étant une menace existentielle, celle que fait peser la Russie de Vladimir Poutine sur leur indépendance et leur souveraineté. Les pays baltes face à la menace russe, c'est le titre d'un ouvrage publié aux éditions Talendier par Céline Bayou, chercheuse à l'INALCO. Elle répond aux questions de Daniel Valo.
15: Céline Mailloux, bonjour.
16: Bonjour.
15: Les Pays-Baltes sont aujourd'hui au cœur des préoccupations stratégiques en Europe en raison, bien sûr, de la menace russe. Mais vous le rappelez dans votre ouvrage, cela n'a pas toujours été le cas. Très loin de là, ces trois pays ont parfois été considérés de haut, avec pas mal d'ignorance de la part de certains pays, dont la France. Comment expliquer cette condescendance à leur égard ?
16: Alors, je pense que, en tout cas, la méconnaissance avant la condescendance est liée au fait que, en tout cas pour des Français, les États baltes apparaissent un peu lointains, un peu excentrés, un peu isolés. Et ça n'est pas dans notre champ naturel. On a l'habitude de dire que la France regarde plutôt sur son sud que sur son est et encore plus sur son nord-est. Et donc c'est vrai que pendant longtemps, on a considéré que ce qui relevait de cette région baltique était assez obscur et qu'on ne connaissait pas trop, mais que ça n'était pas dans nos centres d'intérêt primordiaux.
15: Alors tout a changé en 2022 avec l'invasion de l'Ukraine, malheureusement, qui a donné raison d'une certaine façon à ces trois pays qui mettaient en garde les Français, les Allemands notamment face aux dangers posés par la Russie de Vladimir Poutine. Aujourd'hui, la leçon est retenue et on accorde plus d'attention à ces pays baltes.
16: Oui, je crois qu'on a vraiment augmenté notre centre d'intérêt de façon générale. Et quand je dis on, c'est à la fois les autorités, évidemment, l'Union européenne dans son entièreté, je crois, qui considère maintenant vraiment les États baltes comme étant des membres à part entière. Alors, ils l'étaient évidemment depuis 2014 et leur adhésion, mais on les regardait un petit peu toujours comme des pays un peu plus petits et dont la voix ne portait pas trop. Et puis surtout, il y avait ce soupçon qui pesait sur eux d'une espèce de russophobie. Maintenant, il n'est plus question de ça.
15: Alors, l'invasion de l'Ukraine a été un révélateur terrible pour les pays d'Europe, mais pour les pays baltes, c'est un petit peu un traumatisme qui revient, celui de la Seconde Guerre mondiale. Ils craignent aujourd'hui d'être les prochains sur la liste de Vladimir Poutine ?
16: Alors, ils le craignent, mais comme d'autres, en fait. Alors, nous, notre regard, il est un petit peu plus accru maintenant pour les regarder parce qu'on considère qu'il y a un certain nombre de fragilités chez eux, mais il y a d'autres zones en Europe et sur ce qu'on considère maintenant comme étant le flanc est de l'Europe qui sont aussi fragiles et qui peuvent être l'objet d'attaques, quelle que soit la nature de ces attaques d'ailleurs de la part de la Russie. Alors ils sont déjà eux victimes des attaques hybrides, mais j'allais dire comme d'autres en Europe, et la question maintenant c'est en effet est-ce qu'il y a un risque d'attaque conventionnelle ou allant plus loin et pourquoi eux ? Parce que potentiellement, ils ont cette fragilité qui est liée à leur taille, puisqu'ils n'ont pas de profondeur stratégique en termes militaires. Et puis, je pense moi aussi quand même qu'il y a un aspect historique, c'est-à-dire qu'ils sont les seuls qui ont été, à un moment donné, incorporés dans l'URSS et qui sont aujourd'hui membres de l'UE et de l'OTAN. Et on sait que c'est quelque chose qui passe quand même pas bien dans la Russie de Vladimir Poutine.
15: Et alors, aujourd'hui, évidemment, il y a le moindre fait et geste de Donald Trump qui est scruté. Alors j'imagine que dans ces pays en particulier, il y a un très fort atlantisme dans les pays baltes. Est-ce que cette volonté de rester coûte que coûte sous la tutelle, sous le parapluie américain, elle est ébranlée aujourd'hui comme elle peut l'être dans d'autres pays comme par exemple l'Allemagne ?
16: Alors elle est ébranlée comme partout en Europe, mais la nuance chez eux, c'est qu'ils sont sur une perspective d'essayer de tout faire pour convaincre les États-Unis de rester. Donc l'idée, c'est de convaincre. Et quand par exemple Donald Trump dit qu'il faut augmenter les dépenses de défense, etc., ils y sont et ils sont quasiment aux 5% de leur PIB qui est consacré à la défense. Donc c'est ce côté un peu bon élève, mais en même temps ils jouent de plus en plus, et surtout depuis 2022, la carte de la défense européenne. C'est-à-dire que c'est toujours cette idée de il faut le maximum d'éléments qui puissent nous protéger en cas de problème. En européen, ça risque d'être un petit peu juste, et je pense qu'un certain nombre d'Européens d'ailleurs en sont assez convaincus, donc il faut essayer de garder les Américains à bord.
15: Merci Céline Mailloux.
16: Merci à vous.
15: Je rappelle le titre de votre ouvrage, Les Pays baltes face à la menace russe, aux éditions Talendier.
2: Entretien avec Daniel Valo. Bientôt, plus de courriers dans les boîtes aux lettres et plus de tournées du facteur. D'ici 5 ans au Canada, des millions de foyers vont perdre leur livraison à domicile au profit de boîtes centralisées. Dans un pays vaste comme l'Europe, mais peuplé comme une fraction de la France, la proximité est devenue un luxe que la Poste canadienne dit ne plus pouvoir offrir. C'est un reportage de Nafi Alibert.
17: Je vais juste prendre mon courrier de quartier et je vais partir faire ma petite boucle.
18: 22 ans que Maxime Chassé arpente les rues de la Prairie, sur la rive sud de Montréal. Le facteur connaît chaque boîte aux lettres et les habitants qui l'attendent.
17: C'est chez Suzanne.
19: Allô, allô!
20: Ah,
19: Ça va comme vos permis aux facteurs ?
18: La réponse, c'est oui. D'ici 5 ans, fini la livraison à domicile partout au pays, à la place des boîtes communautaires. Alors, la majorité des Canadiens utilisent déjà ce système déployé depuis les années 80 pour réduire les coûts. À la Prairie, ces boîtes collectives apparaîtront l'an prochain. Suzanne et son mari s'y résignent à contre-cœur.
19: J'espère qu'ils vont avoir un poitier au loin. Oui, parce que nous, là, moi j'ai 81 ans, Maurice 78, les gens âgés, et on sort moins.
18: Pour Post Canada, cette transformation est une question de survie.
20: On n'a pas le choix.
18: Il y a 3 fois moins de lettres à distribuer qu'il y a 20 ans, rappelle Ariane Sauvé, porte-parole de la Société d'État, mais toujours la même obligation d'acheminer le courrier d'un océan à l'autre. Et dans le deuxième plus grand pays du monde, l'équation ne tient plus.
20: On a enregistré une perte de 1,5 milliard de dollars l'année dernière, ce qui fait un cumulatif de 6 milliards de pertes depuis 2018.
18: La livraison porte-à-porte revient 2 fois plus chère qu'une boîte communautaire, ajoute-t-elle. La conversion permettrait 400 millions de dollars d'économies par an.
21: Bon, on s'y oppose. Parce
18: Yannick Scott, du syndicat des postiers, dénonce une logique purement comptable.
21: On craint une espèce de spirale infernale où est-ce que moins on offre de services, plus on veut couper, plus on coupe de monde, moins on offre de services.
18: Le syndicat pousse depuis plusieurs années Post Canada à se réinventer. Banque postale, forfait Internet, de téléphone.
21: Il y a une panoplie de services que d'autres services postaux offrent qui permettent justement de générer de l'argent ailleurs sur la planète. Il faudrait juste savoir la mettre à la sauce canadienne, un petit peu de sirop d'érable peut-être dessus.
18: Mais la direction juge ces projets irréalistes ou trop coûteux. Et sur le terrain, Maxime Chassé craint de perdre ce qui donnait du sens à son métier.
22: Donc, c'est un des derniers services de proximité à la population parce que c'est dans notre identité propre de facteur de donner du service. Puis on a décidé d'enlever l'humanisation du métier.
19: Bien, ça nous a fait un plaisir que tu nous serves.
18: Suzanne et Maurice font partie des 4 derniers millions de foyers qui devront s'adapter.
19: Bon, on va te souhaiter bonne chance, Maxime.
18: Et derrière la disparition des facteurs, c'est toute la fragilité du modèle postal canadien qui les rattrape, celle d'un service public conçu pour un autre siècle. Nafia Libère, Montréal, RFI.
2: Et c'est un reportage que vous pouvez retrouver sur notre site rfi.fr. Comme chez le dentiste, mais version préhistoire, néandertale, avait des caries et il savait visiblement comment les soigner, Caroline Lachowski. Hein, c'est ce que révèle l'étude d'une molaire perforée de néandertalien découverte dans une grotte de Sibérie. Elle est datée à 59 000 ans, c'est la plus ancienne trace de soins dentaires connue à ce jour.
23: Néandertal allait-il déjà chez le dentiste? Il maîtrisait en tout cas l'art d'extraire les caries, comme le prouve l'analyse par des archéologues et paléoanthropologues de l'Académie des sciences de Russie d'une dent percée d'un énorme trou exhumé dans la grotte de Chagirskaya en Sibérie, un site occupé par les Néandertaliens entre 60 et 50 000 ans avant le présent. La dent en question est la deuxième molaire d'un Néandertal adulte, présentant en son centre une cavité très importante, un trou creusé avec précision jusqu'à la pulpe dentaire, que les chercheurs ne pouvaient expliquer par une usure naturelle ou par un traumatisme. L'analyse approfondie de cette molaire au microscope, révélant en outre de fines stries sur les bords, caractéristiques des traces laissées par un outil de forage rotatif, un peu comme une fraise de dentiste, a incité les paléanthropologues Aliza Zubova et Lydia Zotkina, principale autrice de cette étude, parue dans la revue scientifique PLOS ONE, à tester in situ l'hypothèse d'un forage volontaire. À l'aide d'un morceau de jaspe taillé, une pierre disponible dans la grotte avec laquelle les Néandertaliens fabriquaient leurs outils, les chercheuses et leur équipe ont réussi à reproduire l'opération, à extraire une carie sur une molaire atteinte issue des collections archéologiques par rotation d'un outil en jaspe, ce qui a nécessité un geste très précis en 3 étapes pendant environ 50 minutes. Sans anesthésie, c'est beaucoup, mais on sait que le Néandertalien qui a été opéré de la sorte il y a 59 000 ans a résisté, il a survécu et a pu continuer à s'alimenter.
2: Alors qu'est-ce que cette intervention dentaire révèle finalement sur nos cousins néandertaliens ?
23: Eh bien qu'ils étaient bien plus évolués et intelligents qu'on ne l'a longtemps pensé. Rappelons que c'est le plus ancien exemple connu de chirurgie dentaire invasive. Jusqu'ici, on considérait que la première dent forée avait été exhumée en Italie et datée 14 000 ans. Là, on remonte 45 000 ans plus tôt, comme le souligne la paléoanthropologue Aliza Zubova en conclusion de son étude. Cela prouve que les Néandertaliens avaient des capacités cognitives très sophistiquées en termes de planification notamment. Il leur fallait identifier et diagnostiquer la dent qui était source de la douleur, comprendre que l'élimination des tissus nécrosés pouvait apporter un soulagement, sélectionner un outil en pierre approprié, le tailler et effectuer un forage ultra précis avec des mouvements de doigts très contrôlés. Un vrai travail de précision pratiqué par les paléodentistes néandertaliens qui, on l'espère, connaissaient aussi les plantes anesthésiantes.
2: Jusqu'où va la science ? Merci Caroline Lachowski. On vous retrouve dès demain dans Autour de la question.
23: Lundi, pourquoi guetter la migration des oiseaux depuis l'île de Ngor au Sénégal ? Et mardi, défense planétaire ou comment dévier un astéroïde ?
2: Ce sera à partir de 14h10, temps universel.
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2: Pour l'instant, il est presque 5h30 TU. Dans un instant, l'actualité africaine. Mais juste avant, un tête-à-tête musical avec Eza, une tornade de rythme et de vie que Guillaume Thibault a rencontré au Cap-Vert. C'était lors de l'Atlantic Music Expo le mois dernier. Et c'est notre pépite musicale cette semaine sur RFI.
1: Finally free from the lies, yeah. I got my old Izzy with me, keeping my eyes on the truth. They watch it like it's a movie from the top of the hills of Burundi.
3: Une sacrée voix et une sacrée identité. Eza, André-Isabelle Nibarikoué à l'état civil, est une bombe d'énergie. Une jeune femme née au Canada avec des racines au Burundi qui a plongé dans la musique avec son papa.
5: Moi, c'est mon père qui nous jouait la guitare. Il nous inventait des chansons. Donc, je pense que c'est lui qui a comme infusé cet amour pour la musique. Et pour moi, ensuite, c'était les chanteuses, les grandes chanteuses américaines. Mariah Carey, Lauryn Hill, Beyoncé, Destiny's Child. Quand j'ai vu ces femmes-là à l'écran, ma tête a éclaté. J'ai dit, moi, c'est ce que je veux faire aussi.
3: Eza a donc ses modèles et ses valeurs, puisées dans les deux pays qui l'ont construit, le Canada et le Burundi, qu'elle a découvert en 2017, pays que ses parents ont fui dans les années 70.
5: Pour moi, ce qui m'a vraiment connectée à la culture burundaise, c'était la musique, c'était les repas, la langue que je ne maîtrise pas bien, mais qui est une mélodie qui m'est très familière. Et il y a aussi le côté canadien, montréalais, québécois qui s'y mêle, qui font de moi qui je suis. Ouais.
3: Passer du temps avec Eza, c'est passer du rire aux larmes. C'est aussi regarder le passé, s'appuyer sur les moments vécus pour avancer et même en faire des chansons, comme ce titre, Sodage.
5: La chanson est pleine de nostalgie et je parle de faire la paix avec la vie, les moments difficiles, les moments plus doux et les amitiés qui ont dû finir. Donc je regarde en arrière et je me dis, waouh, quand même c'est une belle vie que je vis, j'en suis reconnaissante.
3: Volcanique, irrésistible, Eza fait aussi trembler son public. Passe ses messages, inarrêtable comme une tempête tropicale, une militante qui a aussi décidé de ne plus jamais se faire marcher sur les pieds et qu'en étant soudée, un autre monde, plus juste, peut être une réalité.
5: Quand est-ce que tu vas quitter ? Et quitter, c'est une de mes chansons préférées qui parle de couper les ponts avec les gens qui ne sont pas des bonnes influences. Les gens qui ne sont pas ouverts d'esprit, les gens qui sont racistes, sexistes, homophobes... Les gens qui savent pas vivre et laisser vivre, en fait. Donc c'est ces gens-là à qui je dis, il faut quitter.

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2: Et maintenant, je crois que nous allons pouvoir vous quitter, auditeurs amis, en vous souhaitant une excellente journée à tous.
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5: Du 23 au 25 mai à Laval-en-Belledonne en après-midi et en soirée se déroule l'édition 2026 du festival Palindrome. Ce festival de théâtre destiné à la jeunesse accueille dans tout Laval des représentations à prix libre de 12 troupes de jeunes amateurs des quatre coins du Grésivaudan et plus loin puisqu'une troupe se déplace depuis Montpellier. Les deux soirs de week-end, deux troupes professionnelles joueront aussi leur spectacle. Le vent de tâté, soulève-toi, par la compagnie Salgamine le samedi soir à 20h au City Stade, un duo d'influenceurs à l'ironie mordante et au costume fluo qui crie et chante comment tout changer sans se bouger. Et le dimanche à 20h, à l'église, c'est 3 minutes de temps additionnel par la compagnie Qui porte quoi ? Un texte de Sylvain Levé où deux jeunes footballeurs guinéens qui rêvent d'intégrer les grandes équipes anglaises comme Manchester United se font offrir l'opportunité d'intégrer un petit club anglais. Et ils vont confronter leur rêve de grandeur avec la réalité du terrain. Ces deux spectacles d'environ une heure sont tarifés à partir de 10 euros. Le lundi, pour clôturer le festival à 15h20, il y aura aussi la restitution de l'atelier de création théâtrale mené par Sylvain Levé. Des stands de restauration seront disponibles sur place le midi et en soirée tout le week-end. Le festival Palindrome, c'est l'occasion de rencontrer des jeunes comédiens talentueux et de passer des bons moments en famille du samedi 23 au lundi 25 mai à Laval-en-Belledonne. Plus d'informations et réservations des spectacles sur festivalpalindrome.fr ou auprès de la MJC Saint-Agnès-Saint-Mury.
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5: Le 27 mai à 15h au Centre culturel médiathèque Jeannine Cressel à Saint-Martin-du-Riage se déroulera une représentation du spectacle Le Papa-Maman d'Angelina Galvani. Ce spectacle s'inscrit dans le cadre du Festival des Arts du Récit. Il raconte l'histoire de Mireille et sa famille particulière. Son papa est un papa-maman qui fait toujours deux choses en même temps et qui n'a pas souvent le temps. Pour son anniversaire, elle a donc fait le plan de demander à passer du temps à rien faire avec lui. Mais celui-ci est entraîné loin de chez lui par le maître des sous. Ce spectacle d'une heure est gratuit pour tout public à partir de 6 ans et vous pouvez réserver par mail à l'adresse bibliothèque@mairie-smu.fr pour pouvoir y assister le mercredi 27 mai à 15h à la médiathèque de Saint-Martin-du-Riage.
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5: Du 23 au 25 mai à Laval-en-Belledonne en après-midi et en soirée se déroule l'édition 2026 du festival Palindrome. Ce festival de théâtre destiné à la jeunesse accueille dans tout Laval des représentations à prix libre de 12 troupes de jeunes amateurs des quatre coins du Grésivaudan et plus loin puisqu'une troupe se déplace depuis Montpellier. Les deux soirs de week-end, deux troupes professionnelles joueront aussi leur spectacle. Le vent de tâté, soulève-toi, par la compagnie Salgamine le samedi soir à 20h au City Stade, un duo d'influenceurs à l'ironie mordante et au costume fluo qui crie et chante comment tout changer sans se bouger. Et le dimanche à 20h, à l'église, c'est 3 minutes de temps additionnel par la compagnie Qui porte quoi ? Un texte de Sylvain Levé où deux jeunes footballeurs guinéens qui rêvent d'intégrer les grandes équipes anglaises comme Manchester United se font offrir l'opportunité d'intégrer un petit club anglais. Et ils vont confronter leur rêve de grandeur avec la réalité du terrain. Ces deux spectacles d'environ une heure sont tarifés à partir de 10 euros. Le lundi, pour clôturer le festival à 15h20, il y aura aussi la restitution de l'atelier de création théâtrale mené par Sylvain Levé. Des stands de restauration seront disponibles sur place le midi et en soirée tout le week-end. Le festival Palindrome, c'est l'occasion de rencontrer des jeunes comédiens talentueux et de passer des bons moments en famille du samedi 23 au lundi 25 mai à Laval-en-Belledonne. Plus d'informations et réservations des spectacles sur festivalpalindrome.fr ou auprès de la MJC Saint-Agnès-Saint-Mury.

sur Radio Grésivaudan, un poème enchanté suivi d'un dicton avec le prénom du jour. Un beau matin, petit lutin s'en est allé dans la forêt à ramasser des champignons tout colorés, des bons et des mauvais. Petit lutin est enchanté d'avoir trouvé frais coprin, coulemelle dans le pré, et ensuite chanterelle, amanite, joli bolet dans la forêt, sans parler du satin des satans, au rouge pied, bien tentant. Puis petit lutin est sorti de la forêt avec son panier rempli de champignons tout mélangés, les bons et les mauvais, des bleus, des orangés, des verts et des violets. Dans la rivière, heureusement, petit lutin a renversé tout son panier de champignons, les verts et les violets, les bleus, les orangés, et ce sont les poissons qui se sont régalés. Et c'est depuis qu'on voit briller dans les rivières jolis poissons tout en couleurs, des verts et des violets, des noirs, des argentés, des couleurs qui ne s'effacent ni à l'eau douce, ni à l'eau salée. Donne toujours à la Saint-Donatien de ton bienfait, n'attends rien en retour, cela seul est certain. Donne toujours à la Saint-Donatien, ton bienfait n'attend rien en retour, cela seul est certain.

0: C'était bien, mais pas génial.
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1: Il est 6h en temps universel. Merci d'écouter RFI.
2: Clotilde Dumais.
1: Le journal international. Bonjour Pierre Boudias.
3: Bonjour Clotilde, bonjour à tous.
1: À la une, un accord largement négocié mais pas encore acté.
3: C'est ce qu'annoncent Iran et États-Unis qui font état de percées diplomatiques dans le conflit qui les oppose du côté de Téhéran. On se félicite du contenu de ces négociations. La provocation de trop pour Itamar Ben-Gvir après l'humiliation qu'il a fait subir aux militants de la flottille pour Gaza. Le ministre de la Sécurité nationale israélien se voit déclaré persona non grata en France. De nombreux États demandent désormais des sanctions européennes contre le gouvernement israélien. On tentera également de définir les nouveaux contours du paysage politique sénégalais. Après le divorce entre Ousmane Sonko et le président Bassirou Diomaye Faye, nous serons en Serbie où les étudiants se sont massivement rassemblés dans la rue hier pour demander des élections anticipées. Également à Chypre, où le spectre de l'extrême droite plane sur les législatives organisées ce dimanche. Et puis c'est à Cannes que nous conclurons ce journal. La Croisette qui a sacré hier un habitué, le roumain Cristian Mungiu, remporte sa deuxième palme d'or pour son long métrage Fjord.
1: Optimisme mesuré, mais optimisme tout de même dans les négociations américano-iraniennes.
3: Les deux belligérants ont annoncé hier d'importants progrès diplomatiques pour mettre fin au conflit qui les oppose depuis près de 2 mois. Le président américain Donald Trump parle d'un accord quasiment négocié, lui donne 50% de chances d'aboutir et assure qu'il permettrait la reprise de la navigation dans le détroit d'Ormuz. Côté iranien aussi, on fait état d'avancées. Les autorités parlent d'un rapprochement entre les positions des négociateurs. Siavosh Ghazi, on vous retrouve depuis Téhéran, les autorités de la République islamique qui annoncent également l'imminence donc d'un accord.
4: En fait, Donald Trump n'a fait que confirmer les déclarations du porte-parole du ministère iranien des Affaires étrangères qui avait annoncé ce protocole d'accord qui doit être finalisé d'ici quelques jours, 3 ou 4 jours a-t-il dit. Donc on va d'abord annoncer la fin des hostilités à la fois en Iran mais aussi sur le théâtre libanais. Pour Téhéran, le soutien au Hezbollah est primordial pour la politique future de l'Iran dans la région. Ensuite, le déblocage d'une partie des avoirs iraniens, on parle de 12 milliards à 24 milliards de dollars, on n'a pas de chiffre exact pour l'instant. Enfin, la réouverture du détroit d'Ormuz, mais qui restera, contrairement à ce qui a été dit par Donald Trump, restera sous contrôle de l'Iran. Pas question de donc d'abandonner le contrôle de ce détroit. Pour l'Iran, c'est une victoire totale, puisque selon Téhéran, les États-Unis ont accepté toutes les conditions iraniennes, notamment le fait qu'on parlera par la suite, dans le futur, du dossier nucléaire iranien.
3: Siavosh Ghazi, les discussions finales entre belligérants pourraient avoir lieu au Pakistan. Médiateur dans ce conflit, le premier ministre pakistanais dit espérer voir son pays accueillir très prochainement une nouvelle session de discussion entre Washington et Téhéran. Donald Trump assure de son côté avoir évoqué cet éventuel accord avec le premier ministre israélien Benjamin Netanyahou. Ce dernier semblait plutôt favorable à une reprise des combats selon les médias américains. Israël qui a de nouveau frappé la bande de Gaza hier, une frappe sur le nord de l'enclave qui a tué 5 policiers et un adolescent, selon la défense civile palestinienne. C'est une tente des membres de forces de l'ordre qui auraient été ciblées. L'armée israélienne assure de son côté avoir éliminé des terroristes du Hamas. Après la provocation, les sanctions pour Itamar Ben-Gvir, connu pour ses propos extrémistes, le ministre de la Sécurité nationale israélien n'est désormais plus le bienvenu en France. Le ministre des Affaires étrangères a déclaré Itamar Ben-Gvir persona non grata après l'humiliation que le leader suprémaciste a fait subir aux militants de la dernière flottille pour Gaza. Ils étaient apparus menottés et agenouillés dans une mise en scène diffusée cette semaine sur les réseaux sociaux. Paris entend désormais aller plus loin et annonce se joindre à l'Italie pour demander des sanctions européennes contre Itamar Ben-Gvir. Plus largement, Pierre Benazet, c'est le gouvernement israélien qui est dans le collimateur de nombreux États européens.
5: Dès jeudi, l'Italie demandait des sanctions à l'encontre d'Itamar Ben-Gvir et suivait en cela l'Espagne et surtout l'Irlande. Le Premier ministre irlandais avait demandé mercredi au président du Conseil européen des sanctions de l'UE à l'encontre du ministre israélien de la Sécurité nationale. Dans sa lettre, il demandait aussi un débat à ce sujet lors du sommet européen de juin. Mais la question ne va pas de soi au sein de l'Union européenne, car depuis août 2024, Itamar Ben-Gvir se trouve dans le collimateur avec Bezalel Smotrich, le ministre des Finances. Ils ont tous deux été pointés du doigt par le chef de la diplomatie européenne de l'époque, Josep Borrell, comme auteur, je cite, de messages de haine inacceptables contre les Palestiniens. Deux ans plus tard, les Européens sont toujours aussi divisés. Et pour s'entendre il y a deux semaines sur des sanctions à l'encontre des colons violents en Cisjordanie, il a fallu que les Européens écartent de leur liste les noms de Bezalel Smotrich et Itamar Ben-Gvir. Pierre Benazet, Bruxelles. RFI.
3: Et à noter que des heurts ont eu lieu lors du retour des membres de la flottille pour Gaza en Espagne. Affrontement entre soutien de ces militants pro-palestiniens et policiers à l'aéroport de Bilbao. Quatre personnes ont été interpellées pour rébellion grave et agression contre des membres des forces de l'ordre.
1: Kiev visé par une attaque russe massive au petit matin.
3: Des salves de missiles balistiques et de drones se sont abattues sur la capitale ukrainienne, faisant au moins un mort selon un bilan provisoire. Attaque qui intervient après une autre attaque, cette fois ukrainienne. Elle a été meurtrière sur un lycée dans une zone occupée contre laquelle la Russie avait promis de riposter. Le président Volodymyr Zelensky avait mis en garde dès hier contre les risques d'une attaque russe sur son pays. Et alors que les bombes continuent donc de pleuvoir, 4 ans après le début de la guerre, ce sont des scènes rares de fraternité qui ont eu lieu hier à Bucarest. Ukrainiens, Russes et Biélorusses réunis dans un même stade pour le concert de l'artiste McCork. 42 000 personnes présentes, un record pour un concert solo en Roumanie, alors que le rappeur est pourtant un connu dans le pays. Ce sont donc des dizaines de milliers de russophones qui s'étaient donné rendez-vous dans les travées de ce stade pour écouter celui qui refuse de se produire dans son propre pays. Et en Russie, sur place, Guillaume Bernès.
2: Aux abords du stade de Bucarest, Gleb porte le maillot de football orange de son village, en Biélorussie. L'informaticien se dit touché par les paroles d'unité du rappeur Max Korge, alors que la guerre sévit en Ukraine depuis 2022.
6: Quand cette guerre sera finie, je pense que cet artiste sera l'une des personnes capables de tous nous réunir à nouveau. Ses chansons parlent d'être ensemble, de faire la fête ensemble, comme quand on était adolescent. Peu importe que tu sois russe, biélorusse ou ukrainien, les drapeaux, les nationalités, tous les problèmes et les conflits. Pendant le concert, au moins, tout ça disparaît.
2: Drapée des couleurs rouges, blanches et jaunes d'Odessa en Ukraine, Anastasia se réjouit de cette pause, loin des bombes et des drones russes qui ciblent sa ville.
7: C'est la musique de notre adolescence, de notre vie avant la guerre, quand on était heureux, quand on avait ces couchers de soleil rose. C'est comme un voyage dans le passé, une forme de nostalgie.
2: Et quand on lui demande son sentiment de partager le stade avec des Biélorusses et des Russes...
7: On soutient les Biélorusses s'ils nous soutiennent, mais les Russes, non, pas du tout.
2: L'artiste biélorusse ne se produit plus dans son pays ni en Russie depuis 2022. 3 mois après le début du conflit, l'artiste a publié Svoidom, sa maison, dont les paroles soutiennent explicitement la défense du territoire ukrainien face à l'invasion russe. Guillaume Bernès, Bucarest, RFI.
3: Marc Korke qui a donc réalisé le record du concert solo qui a réuni le plus de personnes en Roumanie hier.
1: L'actualité africaine, Pierre, avec toujours les inquiétudes liées à Ebola.
3: Une réunion transfrontalière était organisée hier à Kampala, la capitale de l'Ouganda. L'occasion pour l'Africa CDC, organe médical de l'Union africaine, de prévenir. L'épidémie pourrait s'étendre à une dizaine de pays supplémentaires. Kenya, Centrafrique ou Rwanda sont toujours sous la menace. L'organisation estime que près de 320 millions de dollars seront nécessaires pour contrer ce virus. Après le divorce, l'heure est à la recomposition politique au Sénégal, le limogeage d'Ousmane Sonko par le président Bassirou Diomaye Faye vendredi a en effet mis fin à un projet porté depuis 2 ans par ces deux figures. Le désormais ex-premier ministre et le chef de l'État vont donc devoir tracer leur propre route avec la présidentielle de 2029 en ligne de mire. Juliette Dubois revient pour RFI sur les raisons de cette rupture et sur ses conséquences.
8: La coalition Diomaye président reconnaît des divergences de longue date. Continuer à gouverner ensemble était devenu compliqué, voire impossible. Ahmed Dieng, membre de sa task force.
9: On a essayé de pousser au maximum une collaboration qui s'est avérée difficile dès les premiers jours. Le président a été calme pendant peut-être 18 mois et même plus. Il y avait une tension à l'air. Le premier ministre a plutôt assumé qu'il y avait des divergences. Il n'y a pas une seule de ces sorties où il n'a pas dit clairement que j'étais pas d'accord avec le président. Le jeu politique va être redéfini. Les acteurs politiques également vont se renouveler.
8: La recomposition politique s'accélère. Dans le clan Pastef, les premières démissions ont suivi dès le lendemain du limogeage. Le directeur du musée des civilisations noires et le directeur de la Sonacos, la Société nationale des oléagineux, ont annoncé leur départ. Mais l'Assemblée nationale reste à large majorité acquise au parti d'Ousmane Sonko, un rapport de force qui pourrait rapidement peser sur la capacité du président à gouverner sans heurts. Maître Abdoulaye Tall, porte-parole du Pastef, se veut rassurant.
10: Ousmane Sonko a eu à montrer son désaccord par rapport à Cheikh François, mais je pense que cela ne s'est pas déteint sur le fonctionnement des institutions. Le Sénégal fonctionne, l'administration marche, les transporteurs travaillent, la justice fait son travail, l'Assemblée nationale va assumer pleinement son rôle d'institution, son rôle de contrôle de l'action gouvernementale.
8: Le PASTEF, affirme-t-il, est résolument tourné vers l'avenir et les prochaines échéances électorales. Un congrès du parti est prévu le 6 juin avec un seul candidat à sa présidence, Ousmane Sonko. Juliette Dubois, Dakar, RFI.
1: RFI, il est 8h10 à Belgrade. Les étudiants serbes au rendez-vous de leur premier grand rassemblement de l'année.
3: Les premiers épisodes de 2026 hier, ces marches contre la corruption et l'organisation d'élections anticipées sont organisées depuis 2024. L'effondrement d'un auvent de la gare de Novi Sad, qui a un accident qui avait fait 16 morts hier dans la capitale. La mobilisation a donc une nouvelle fois été exceptionnelle, malgré des incidents avec la police à l'issue du rassemblement. Le reportage de Laurent Rouy.
11: La place était noire de monde. Plus de 100 000 personnes, selon un décompte indépendant, sont venues de tout le pays, malgré les obstacles placés par le régime, comme l'explique Tsetsa.
12: Aujourd'hui, il n'y a pas un train qui circule. La société des chemins de fer a annoncé une alerte à la bombe, mais personne ne croit à cette fable. La vérité, c'est que ce régime utilise tous les moyens à sa disposition pour empêcher les manifestations.
11: Les étudiants demandent de choisir entre l'État et la mafia. De nombreux intellectuels dénoncent les pressions sur les universités, le contrôle des médias. Yelena souscrit.
13: L'atmosphère est vraiment intense. Nous sommes tous impatients de voir ce qui va se passer. La seule solution valable serait que des élections soient organisées et le plus vite possible. La situation est vraiment chaotique dans le pays.
11: En face, le gouvernement dénonce une soi-disant violence des manifestants. Des incidents ont éclaté avec la police. Cela n'entame pas la conviction de Branko.
14: La question est combien de personnes vont être prêtes à se mobiliser. Cette fois, on a plus de chances d'y arriver car il est difficile de ne pas suivre ces jeunes de 20 ans et la propagande du régime n'arrive pas à les salir.
11: Mais le président Vučić tient fermement les rênes du pouvoir. Il y a peu de chances que la mobilisation débouche sur les élections anticipées que les protestataires réclament. Laurent Rouy, Belgrade, RFI.
1: Et puis comme un air de déjà-vu à Cannes hier soir.
3: Et oui, avec la remise de la Palme d'Or au Roumain Christian Mungiu, ça se passait bien sûr au Festival de Cannes. Il était récompensé pour son film Fjord. Le réalisateur rentre ainsi dans un club très fermé, celui des doubles primés. Après une première en 2007, Lisa Geraldini, c'est cette fois-ci son drame familial articulé autour des violences faites aux enfants qui a convaincu le jury.
15: D'un côté, deux parents évangéliques venus de Roumanie et récemment installés en Norvège. De l'autre, la communauté enseignante et l'aide sociale à l'enfance de la région. Chaque partie veut le meilleur pour les cinq enfants de la famille lorsque des bleus sont découverts sur le corps de l'aîné. Bien loin de tomber dans un récit manichéen, Christian Mungiu déploie au contraire un récit des plus nuancés.
16: Pour moi, c'est important que les jugements ne m'appartiennent, que je laisse ça pour le spectateur, que je responsabilise le spectateur, parce qu'à la fin, ce qui est important, ce n'est pas de trouver des coupables dans le cas qui existe dans le film, mais de comprendre c'est quoi ton point de vue dans ta vie réelle comme spectateur. Je ne vais pas faire un film qui défend une idéologie particulière. J'essaie de comprendre. Et c'est pour ça que dans le film, j'essaie toujours de respecter la volonté de chaque personnage d'exprimer ses opinions, ses arguments.
15: Fjord met en lumière l'intolérance latente dans nos sociétés contemporaines divisées et révèle très intelligemment tous les paradoxes et contradictions de ceux qui brandissent leur ouverture d'esprit en étendard. Le tout dans un décor norvégien à la fois sublime et étouffant. Lisa Geraldini, Apolline Vernon, Cannes, RFI.
3: Et le récit de cette cérémonie et tout le palmarès sont à retrouver dans un long article à lire sur RFI.fr, Clotilde.
1: Merci beaucoup, Pierre Boudias. La guerre s'intensifie entre l'Ukraine et la Russie, on l'entendait, attaque massive cette nuit sur Kiev. Alors que Moscou a subi ces derniers jours plusieurs frappes ukrainiennes d'ampleur, on va y revenir avec notre spécialiste défense. Et puis dans ce prochain quart d'heure aussi, on va retrouver les correspondants de RFI dans des pays qui ont préparé le pèlerinage à la Mecque, le Hajj en Arabie Saoudite. Et ça demande une grosse organisation pour les communautés musulmanes. Mais d'abord les sports. Avec vous Antoine Grenier, avant d'en venir au football, un mot de tennis, puisque c'est le coup d'envoi aujourd'hui des internationaux de France à Roland-Garros.
17: Et Yannick Sinner, vainqueur des 3 Masters 1000 de la saison sur terre battue, en sera forcément le grand favori. Tandis que côté français, on ne pourra pas compter sur Arthur Fils, le numéro 1 tricolore, blessé à la hanche et qui a déclaré forfait hier. En son absence, on suivra notamment Arthur Hinderknecht, Hugo Humbert ou encore Giovanni Mpechi Pericard. Le Lyonnais, d'origine congolaise, va débuter son tournoi ce dimanche soir face à Novak Djokovic, l'homme aux 24 titres du Grand Chelem. Un adversaire évidemment pas comme les autres.
18: C'est toujours impressionnant de jouer une légende de son sport. C'est un Ronaldo du foot, un Lewis Hamilton. Donc oui, c'est l'extraterrestre. Je vais prendre du plaisir, il faut enlever l'enfant qui l'a regardé pendant de nombreuses années à la télé. Et c'est sûr qu'il faut mettre ça de côté. Et oui, bon, c'est une fois sur le terrain, y a plus de palmarès ou de goat du sport, on va dire. Ça va être un adversaire, il va falloir essayer de trouver les failles, il va falloir essayer de mettre des ailes, d'aller monter au filet. Donc ça va pas être évident, ça va demander beaucoup de courage, mais voilà, ça va être une bonne expérience.
17: Giovanni Pecci Pericard avec Eric Mamrut, le français actuel 80e joueur mondial.
1: On en vient donc au football avec le FC Barcelone qui remporte la Ligue des Champions féminines.
17: Finale disputée à Oslo, en Norvège, et pas de pitié de la part des Catalanes, large succès. 4 buts à 0 sur les Françaises de l'OL Lyon. La triple ballon d'or en titre, Aitana Bonmati, longtemps blessée cette saison, est entrée en jeu. Elle a participé à la fête et pour elle, son Barça est en train d'installer une véritable dynastie au sommet du foot européen.
19: J'ai disputé 7 finales de Ligue des Champions. On en a gagné 4, perdu 3. Alors oui, forcément, je suis plus heureuse que l'an passé. On réalise des saisons exceptionnelles depuis 7 ans. Notre objectif chaque année est d'aller en finale et si possible de gagner. Parfois on gagne et le reste du temps on apprend. La saison dernière on a appris et cette fois on a gagné. Alors oui, c'est une bonne journée.
17: Aitana Bonmati et les Barcelonaises qui succèdent à Arsenal et remportent ainsi leur 4e sacre continental.
1: Chez les hommes en Angleterre, dernier acte pour la Première Ligue, dernière chance pour Tottenham.
17: Les Spurs 17e avec 38 points, juste devant West Ham 18e, premier relégable avec 36 unités. Une lutte à distance contre la descente. Tottenham reçoit Everton à 15h temps universel pendant que les Hammers affrontent Leeds. Autre enjeu de cette 38e et dernière journée, les places européennes. Liverpool qui accueille Brentford devrait, sauf cataclysme, confirmer met sa place en Ligue des Champions.
1: Un mot de rugby aussi Antoine, avec le doublé de l'Union Bordeaux-Bègles.
17: L'UBB, double champion d'Europe depuis hier, après son succès 41-19 sur les Irlandais du Leinster. Un nouveau récital offensif des Bordelais, qui auront marqué 48 essais en tout dans cette édition de la Champions Cup. À peine croyable pour l'international français Damien Penaud.
20: On a fait un match exceptionnel. J'avais l'impression qu'il y avait tout qui allait pour nous. Et quand c'est comme ça, en général, ça nous sourit. Donc voilà, on a fait une énorme première mi-temps. On s'est relâché en deuxième, j'ai trouvé. On a commencé à faire des fautes, on a été indiscipliné. Mais bon, on avait de l'avance. Donc j'avais l'impression que, pas que c'était normal, mais on était moins euphorique que l'année dernière. Alors peut-être que ça va venir, parce que oui, comme tu dis, on réalise pas. Mais en tout cas, on va bien profiter. Et je suis énormément fier de ce groupe, de faire partie de ce club. Et voilà.
17: L'émotion de Damien Penaud au micro de nos confrères de France Télévisions. L'Union Bordeaux-Bègles qui va maintenant se tourner vers la fin de saison en France et en top 14.
1: Et puis en basket, pour terminer, New York est aux portes de la finale NBA.
17: Les Knicks mènent désormais 3-0 dans leur finale de conférence Est face à Cleveland. Après leur succès cette nuit 121-108 sur les Cavaliers, grâce notamment aux 30 points de Jalen Brunson. New York, les Knicks donc tout proche de leur première finale NBA depuis 1990.
1: Antoine Grenier pour les sports. Une nuit sous les frappes russes à Kiev, les Ukrainiens visés, selon les autorités, par une attaque massive de missiles balistiques et de drones. Au moins un mort et 13 blessés selon un dernier bilan. Une attaque russe en réponse aux frappes de drones ukrainiens cette semaine dans la région de Louhansk, occupée par Moscou, et où au moins 18 personnes ont été tuées. Le week-end dernier déjà, Kiev avait lancé l'une de ses attaques les plus massives avec plus de 600 drones ayant particulièrement visé la capitale russe. Bonjour Franck Alexandre.
0: Bonjour Clotilde.
1: Les frappes ukrainiennes en Russie, elles sont de plus en plus nombreuses et efficaces et ça pourrait être une bascule dans ce conflit.
0: Situé à près de 2000 km de l'Ukraine, les villes de Yekaterinburg, Perm, Tcheboksary ont été touchées. Des usines d'armement, des raffineries, des aérodromes attaqués dans cette région de l'Oural russe qui se pensait jusque-là à l'abri de la guerre, des frappes dronisées longue distance qui ont représenté pour les forces ukrainiennes quelques défis. Vincent Touré est chercheur à l'IFRI.
21: Le premier, c'est tout simplement le nombre de drones en production pour atteindre ces distances-là. C'est augmenter la charge utile sur chaque drone, réussir à avoir des appareils qui soient capables d'évoluer malgré des interférences électroniques russes. Et puis, enfin, c'est le problème, effectivement, d'affaiblir suffisamment la défense antiaérienne et antimissile de Moscou pour passer de plus en plus. Les Ukrainiens, sur plus d'un an, ont fait cet effort industriel, technologique et opérationnel. Donc, petit à petit, ils ont grignoté en fait les batteries et les radars situés en Ukraine, puis ensuite dans les régions limitrophes comme Belgorod ou la Crimée, et ont commencé à élargir les trous dans la raquette de la défense russe.
0: Ces frappes dans la profondeur révèlent des failles béantes dans la défense antiaérienne russe et provoquent de fait des bouleversements stratégiques.
21: Le niveau qui est le plus visible, celui stratégique, c'est donc amener la guerre dans la vie de tous les jours des Russes. C'est un des buts avoués de la stratégie ukrainienne. Mais là, ce qui est le plus intéressant, le plus important, c'est que jusqu'à maintenant, on avait, on va dire, une lutte ukrainienne avec les drones qui était dans l'infiniment petit. Avec les FPV, les petits drones sur la ligne de front, et l'infiniment grand, donc les frappes sur les villes russes et les raffineries. Ce qui, maintenant, est en train de changer, c'est l'interdiction à portée moyenne, des 50 à 100 km, où là, les Ukrainiens ont désormais des drones efficaces pour aller frapper des centres de munitions, leur logistique, les zones de concentration, les bases, les garnisons. Et donc, il y a un vrai risque pour les Russes que les Ukrainiens arrivent à finalement asphyxier leur effort et donc, en fait, à stabiliser le front, voire à reprendre l'initiative.
1: Alors, en réponse, Franck, est-ce que l'armée russe, elle, a modifié sa doctrine ?
0: Pas d'inflexion à ce stade, Clotilde. Difficile de parer les drones l'été, presque là, propice aux offensives et servira donc de test à la théorie de la victoire de chacun, souligne Vincent Touré.
21: C'est-à-dire que les Russes sont restés sur une théorie qu'ils mettent en œuvre depuis maintenant 2 ans. L'idée selon laquelle ils peuvent user les forces ukrainiennes en les pressurisant jusqu'à ce qu'elles craquent. La théorie ukrainienne, inversement, c'est de se dire qu'ils peuvent mettre un coup d'arrêt suffisamment fort, détruire suffisamment des pointes offensives russes pour qu'en fait il y ait une stagnation, voire une stabilisation du front. Donc c'est on robotise, on dronise, on fait des lignes de feu qui sont automatisées contre les Russes, et avec effectivement la belle saison, ces deux théories vont se reclasher à forte puissance.
0: Après plus de 4 ans de guerre, Clotilde, l'été 2026 pourrait donc être décisif avec pour bilan un possible épuisement des forces en présence.
1: Ligne de défense avec Franck Alexandre. Plus d'1,5 million de musulmans sont déjà arrivés en Arabie Saoudite pour le début du Hajj, le pèlerinage vers la Mecque, l'un des 5 piliers de l'islam, qui a donc déjà attiré davantage de fidèles que l'an dernier, et ce malgré la crainte d'une reprise du conflit au Moyen-Orient. Forcément, c'est un défi logistique de taille pour l'Arabie Saoudite, mais aussi pour les pays d'où sont originaires ces milliers de pèlerins. C'est ce qu'on va voir avec nos correspondants. Première étape en Inde, forcément, puisque le pays abrite l'une des plus grandes communautés musulmanes du monde. Abdullah Irali est à New Delhi.
22: Les musulmans sont minoritaires en Inde, mais cette minorité représente plus de 200 millions de fidèles. Le contingent indien du Hajj figure ainsi parmi les plus importants au monde, plus de 175 000 pèlerins. Pour les autorités indiennes, l'enjeu logistique est immense. L'organisation du pèlerinage mobilise à la fois le comité du Hajj et des opérateurs privés. Face à la forte demande, les places sont attribuées via un système de quotas et de tirage électronique. Cette année, plusieurs nouveautés ont été introduites. Les pèlerins indiens reçoivent désormais un bracelet électronique, ce qui permet leur localisation en temps réel, l'accès à des données médicales et des informations pratiques comme les horaires de prière. Côté transport, l'opération est titanesque. Les départs ont eu lieu ces 4 dernières semaines depuis 25 aéroports. Plus de 360 vols spéciaux ont acheminé les pèlerins vers Jeddah et Médine. Le retour en Inde se fera tout au long du mois prochain.
1: Abdoulaye Rally à New Delhi du côté du Maroc. Plus de 30 000 pèlerins sont partis en Arabie Saoudite. Et là aussi, Mathias Reynal, l'organisation de cet événement se prépare depuis un an.
4: Oui, les réunions se sont multipliées comme en juillet 2025. La commission royale chargée du pèlerinage a fixé à ce moment-là le cadre général de l'édition actuelle et notamment le tarif forfaitaire. Les pèlerins ont dû débourser près de 6 000 euros. Au Maroc, le Hajj est strictement encadré. Chaque groupe de 49 pèlerins dispose d'un accompagnateur et d'un guide. Des sessions de formation sont mises en place pour préparer le voyage. Pour espérer partir, il fallait déjà correspondre aux critères de base, être âgé d'au moins 18 ans et ne pas avoir accompli le Hajj au cours des 10 dernières années. Il y a eu d'abord l'inscription en ligne en janvier 2025 et puis l'été dernier, les pèlerins ont été tirés au sort. Pas de chiffres sur le nombre de personnes inscrites au départ cette année. Par exemple, en 2020, il y en avait eu plus de 240 000. Beaucoup d'appelés, mais peu d'élus. Il y a donc toujours un peu de frustration.
1: Correspondance à Alger de Mathias Reynal. Et puis dernier exemple, au Nigeria, où la moitié de la population est musulmane. Difficile aussi de participer à ce pèlerinage qui coûte cher, surtout face à l'inflation et à la dévaluation de la monnaie. Tout est coordonné par une commission nationale. Précision à Lagos, Harmonie Pondignaga.
5: Au Nigeria, le Hajj, c'est avant tout une affaire d'État. Sur plus de 66 000 fidèles nigérians attendus en Arabie Saoudite jusqu'à la fin juin, 70% d'entre eux passent par la Commission nationale du Hajj, un organisme public dédié aux voyages religieux des musulmans. Il est en charge de verser à l'Arabie Saoudite les frais de participation des pèlerins cette année. Le montant du voyage dépasse 7 500 000 naira, environ 4 700 euros. Le président Bola Ahmed Tinubu est même intervenu en faveur d'une baisse de prix, compte tenu d'un taux de change plus favorable que l'année précédente. Mais le coût d'un tel voyage reste prohibitif dans un pays où le salaire minimum est à peine de 40 euros par mois. Alors pour financer le voyage, les pouvoirs publics, encore, ont mis en place un système d'épargne, par l'intermédiaire de banques partenaires qui proposent des rendements jusqu'à 14% pour des investissements certifiés en accord avec les valeurs de l'islam.
1: Harmonie Pondignaga au Nigeria pour ce tour du monde des correspondants sur le Hajj qui doit donc officiellement débuter demain, deux jours avant l'Aïd El-Kébir. 9h26 à Riyad, une heure de moins ici à Paris. On a déjà l'impression un petit peu que l'été est arrivé avec des températures à plus de 30 degrés ces derniers jours. Sauf qu'officiellement, dans l'hémisphère nord, c'est encore le printemps et donc la saison de reproduction pour certains animaux qui sont parfois très inspirés pour essayer de protéger leur descendance. C'est dans ta nature, c'est avec Florent Guignard.
6: Mais où il est, ce nid d'amour ?
23: Il est bien caché, le camouflage. C'est la première des défenses pour vivre revivons caché. Une expérience menée sur des diamants mandarins en captivité l'a montré. Pour construire leur nid, les oiseaux choisissent des bandelettes de la même couleur que leur cage. Le nid se confond avec le paysage. Et oui, les animaux sont rusés. La chevêche des terriers, un autre oiseau qui niche au sol, imite le son strident du serpent à sonnette pour éloigner de son nid les prédateurs. La ruse encore chez les oiseaux limicoles qui vivent en bord de mer, c'est la ruse de l'aile brisée. L'adulte, fin d'avoir une aile blessée, s'éloigne du nid en boitant de l'aile pour attirer le prédateur vers une proie plus facile avant de s'envoler dès que le danger semble écarté.
24: Ouais, sergent, c'était une super décision de monter à l'attaque de ce nid, mais...
23: Mais non, en fait, parce que c'est s'exposer à une réplique parfois féroce ou dégoûtante. Le fulmar, un oiseau marin, projette jusqu'à un mètre son vomi. Des poissons en partie digérés, une gerbe visqueuse et odorante si on s'approche trop près de son petit. Il arrive aussi que des corneilles attaquent des humains qui se trouvaient là sans savoir, sous l'arbre où elles ont niché. On déconseille aussi de s'approcher de la tanière d'une ours ou d'un sanglier avec ses petits.

0: moins impressionnant pour l'espèce humaine. Les moineaux, c'est pas gros un moineau, mais pour défendre leur territoire, leur zone de nidification, ils sont capables d'attaquer plus de 70 espèces. Les mâles attaquent les mâles et les femelles, c'est la guerre en non-mixité. Et puis souvent, l'union fait la force, par exemple chez les abeilles, quand un intrus, un frelon, pénètre dans la ruche, elles s'agglutinent autour de lui, leur nombre et leur vibration produisent une telle chaleur que le prédateur finit par mourir, cuit à point. C'est chaud de s'attaquer aux abeilles.
1: Elles butinent leur pistil pour en extraire le pollen.
0: Allez, on passe à la question de la semaine.
1: Les abeilles.
2: Il n'y a que les abeilles qui pollinisent les fleurs.
0: Alors c'est vrai qu'elles paraissent imbattables à ce jeu, capable de polliniser 250 fleurs à l'heure, mais les abeilles ne sont pas les seules, et loin de là, on commence par exemple à mieux comprendre le rôle des moustiques, qui ne donnent pas que le palu. Un chercheur américain a compté plus de 70 espèces de moustiques pollinisateurs, y compris des espèces invasives qui s'adaptent à des fleurs qui...
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4: Et maintenant, je crois que nous allons pouvoir vous quitter, auditeurs amis, en vous souhaitant une excellente journée à tous.
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Chers amis auditeurs, auditrices, bonjour. C'est l'apéritif musette, indicatif de l'émission, était interprété par notre ami Michel Pruvot. Et tout de suite, je vous propose pour commencer ce programme, Passo Vicomtois par Macorine. Vous êtes prêts pour danser? Allez hop, c'est parti!

Successivement, nous venons d'écouter Ce beau tango, Marc Michel, Viennoiserie sucrée, Martial Villemain, La country limousine, Julien Proulhac, Grain de malice, Corinne Bideau, Mon plus beau boléro, Pierre-Alain Cruméninacher, Amour de montagne, Pascal Rabigaud, J'aime le football et le tcha-tcha-tcha, André Rock, Jour de fête, Étienne de Normandie. Nous enchaînons avec El Fuego del Toro, Alexandra Paris.

Cette émission se termine avec les titres suivants. Si tu pars, Christian Péchel. Oui, le musette restera, Christophe de Merson. Les rendez-vous du thé dansant, Stéphanie Rodriguez. Ils font danser la France, Michel Pruvot. Danser pendant que c'est chaud, Dorothée Loire. Juste à Madison, Denis Salès. Je vous souhaite une agréable semaine à l'écoute de vos programmes radio. Tout de suite, le final avec notre ami Michel Pruvot, les tubes de l'accordéon. Au revoir à tous, bisous!

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0: 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Il y a plus de 10 000 morts par an, soit presque un décès sur 50 qui est un suicide et une moyenne de 190 000 tentatives chaque année. Il arrive souvent qu'on culpabilise parce qu'on n'a pas su en déceler les signes. Mais nous ne sommes jamais responsables du suicide d'une personne si nous ne savions pas clairement qu'elle allait passer à l'acte. Lionel Santucci est un voyageur du monde que j'ai rencontré sur mon chemin. Au contact de multiples cultures, il a réuni une solide connaissance de l'être humain. Il a choisi de nous parler de ce sujet si délicat et si sensible pour se réconcilier avec nous-mêmes.
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fait, moi, quand j'ai fait des formations d'écoutant avec la personne qui m'a formé, et ben dans la formation, il y avait une formation prévention du suicide. Donc, ben j'ai suivi la formation, donc il y avait cette formation prévention du suicide, et immédiatement, quasi après avoir fait cette formation de prévention du suicide, ben j'ai commencé à m'apercevoir en écoutant les gens qu'il y avait plein de gens qui étaient suicidaires, quoi. Chose que je ne voyais pas avant. Donc j'ai commencé à accompagner des gens qui étaient suicidaires et j'ai vu qu'il y avait des résultats, c'est-à-dire que pour le moment, tous les gens que j'ai accompagnés qui étaient suicidaires, il n'y en a aucun qui s'est suicidé. Et je pense que parmi eux, peut-être pas tous, hein, mais il y en aurait qui seraient suicidés s'ils n'avaient pas été accompagnés. Du coup, ça m'a inspiré à enseigner aux gens des outils de prévention du suicide. Et puis après, j'ai eu beaucoup de retours de gens qui avaient ces outils, et des retours assez extraordinaires, qui ont utilisé ces outils et qui ont décelé que quelqu'un était suicidaire et ils l'ont aidé à traverser l'épreuve, quoi, la dépression. Ne pas avoir peur de parler du suicide et de la mort. Et c'est ça la chose qu'on n'a pas vraiment apprise. La plupart d'entre nous, lorsque quelqu'un est suicidaire, on a plutôt peur d'en parler ou de parler de la mort, alors que dans la formation de prévention du suicide, la première chose que j'enseigne aux gens, c'est un tabou de parler de la mort, et c'est pour ça de ça qu'on va parler quand quelqu'un est suicidaire. Et c'est d'en parler qui va le permettre de passer à travers, quoi. En exprimant son désir de mourir, c'est là qu'il ne va pas se suicider souvent. Alors que de le garder pour lui, c'est comme s'il cultivait une sorte de gangrène, quoi, quelque chose qui va le tuer.

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1: Alors, moi ce que j'ai appris dans ces formations et ce que j'ai pratiqué, c'est dès que je vois quelqu'un est dépressif ou par exemple dans sa phrase il va dire ouais j'en peux plus, je suis au bout du rouleau, ou la vie n'a pas de sens, moi je vais lui poser la question. C'est-à-dire directement je vais poser la question, mais t'as pensé au suicide, t'as pensé à mourir? Et donc c'est la première chose que j'enchaîne aux gens, c'est dès que tu sens que quelqu'un va pas bien, demande-lui. Demande-lui s'il pense à suicider. Quelqu'un qui n'a pas pensé à suicider, il ne va pas dire « Ah, j'y avais pas pensé, c'est une bonne idée, tiens ». Non, par contre, quelqu'un qui y a pensé, s'il se sent écouté, entendu, il va peut-être en parler. Et à partir du moment où il en parle, et bien il s'exprime, tu vas voir, tiens, il est dans une phase suicidaire. Donc la première étape, c'est de détecter ce qu'il a dans une phase suicidaire ou pas. Si la personne dit « Non, je ne veux jamais me suicider, j'ai une famille », c'est bon, mais s'il dit « Oui, j'y pense, tous les jours j'y pense ». Là, la deuxième étape, c'est de voir combien concret est le plan. C'est-à-dire que c'est différent une personne qui te dit « Ouais, j'ai envie de mourir, mais ça me passe dans la tête un peu tous les jours », que quelqu'un qui te dit « Ouais, j'ai envie de mourir et j'ai le pistolet avec les balles dans ma chambre et je sais qu'à un moment, je vais mettre une balle ». Tu vois, la gravité n'est pas la même. Donc en fait, il s'agit de poser des questions pour mesurer la gravité. Et plus le plan est précis en relation avec le suicide, plus la personne est en danger, en fait. Donc là, après, c'est la troisième étape, c'est de savoir qu'est-ce que je peux faire, et chacun a des qualifications différentes. Moi, je suis pas psychiatre ou psychologue, donc quand je vois que c'est vraiment grave, je vais appeler des professionnels, quoi. Mais si je vois que je peux écouter la personne et que je peux l'aider à changer d'avis, alors je vais l'écouter. C'est que de l'écoute. En fait, c'est simplement de l'écoute, mais sans jugement, sans rien, simplement accepter. Ouais, t'as envie de mourir, t'en peux plus. Et en fait, ce que je vais faire, moi, c'est je vais parler de la mort, justement. Oui, t'en peux plus. Je vais parler de ce que vit la personne, son expérience, son désir de mourir. Et parce que c'est le seul, souvent les gens qui sont suicidaires sont dépressifs. Et c'est le seul désir qu'ils ont. Donc, si on veut entrer dans leur monde, il va falloir entrer dans ce monde du désir de mourir. Donc entrer dans son monde de désir de mourir, ça veut dire l'accompagner là où il est. T'as envie de mourir, t'en peux plus, la vie n'a pas de sens pour toi. Vraiment l'accompagner dans cette souffrance de vide, quoi, de sans désir, et juste arrêter la souffrance. Parce que les gens qui se suicident, en général, c'est des gens qui souffrent énormément, quoi. C'est pas des gens qui sont heureux. Donc accueillir cette souffrance. Et parfois, en accueillant cette souffrance, parfois il y a une petite émotion qui se réveille. Par exemple, la personne va dire « Ouais, puis de toute façon, ce monde est injuste ». Et là, ah ouais, t'es un peu en colère avec le monde, oui, c'est pas juste. Et dès qu'il y a une émotion, je vais, au lieu de souffler sur la mort, je vais commencer à souffler sur la vie, puisqu'il y a une émotion qui se réveille. Je vais m'intéresser à cette émotion, cette colère, cette frustration. Souvent, la dépression, c'est une colère réprimée. Donc, si je peux réveiller cette colère, alors il y a quelque chose qui va se passer. C'est la troisième étape, c'est réveiller une émotion dans ce milieu mortifère, là. Et une fois qu'une émotion est déclenchée, il y a de la vie, l'émotion, ça veut dire il y a de la vie. À ce moment-là, je vais demander à la personne de prendre un engagement avec moi ou avec lui. L'engagement, ça peut être ok, tu rentres chez toi, tu prends ton pistolet et tes balles, tu les donnes à ton voisin ou tu les jettes et tu te désarmes. Ou alors, écoute, quoi qu'il arrive cette nuit ou si tu te sens pas bien, tu t'engages à m'appeler demain matin à 7h. Tu t'engages à me téléphoner, quoi qu'il arrive cette nuit, parce qu'il se peut qu'il aille mieux, parce que je l'ai écouté pendant une heure ou deux, je l'ai écouté, il va mieux, mais il se peut qu'il rentre chez lui, au milieu de la nuit, il a envie de se mettre une balle, quoi, il se la met. Donc je vais lui demander de prendre un engagement. Et en prenant un engagement de m'appeler à 7h, si à minuit il va pas bien, comme il a pris un engagement, souvent les gens qui veulent se suicider veulent se débarrasser de tout, tu vas régler leurs problèmes. Et comme j'ai pris un engagement avec Lionel, si je me suicide, il y a un peu de culpabilité. Donc cette culpabilité, en fait, cette émotion, va l'empêcher de se suicider. C'est un piège un peu. Mais en fait, l'inverse de la vie, c'est pas la mort. L'inverse de la vie, c'est quand il n'y a plus d'émotion, c'est la dépression, en fait. Donc si on peut réveiller une émotion, même de culpabilité, ça va permettre à la personne de tenir la nuit et de me rappeler le matin et dire « Ouais, Lionel, j'ai vraiment failli me suicider cette nuit, mais comme je t'avais promis, ok. » Et de continuer à l'accompagner si je suis qualifié. Ou encore une fois, référer la personne à des professionnels, c'est-à-dire des psychiatres, des psychologues qui peuvent l'accompagner.
2: Je dois mettre la ceinture, c'est obligé, non ?
1: Ça, tu peux mettre la ceinture si tu veux. Par contre, sur le chemin, c'est pas obligatoire. Après, il y a l'arbre.
2: C'est sûr.
1: Mais c'est grisouille.
2: Ah oui ?
1: Grisouille.
2: C'est ton âne ?
1: Il y a deux ânes mâles. Et tous les autres, c'est des femelles. Ah. Imagine, ils ont 18 femmes.
2: 18
1: deux
2: femmes.
1: Deux ânes, 18 femmes. Bon, on les laisse pas toujours ensemble, sinon il y aurait plein de petits talons. Ben, de temps en temps, les lâches. Ils s'éclatent.
2: Tu penses que c'est chanceux d'être un mâle?
1: Mais je pense pas que c'est chanceux d'être un âne. Parce que l'âne, il va voir la femelle et quand elle a pas envie, elle lui met des coups de sabot et lui, il continue, tu sais. Elle lui met des coups de sabot, il continue. C'est un âne, quoi.
2: Mais alors, est-ce que tu crois que on est chanceux d'être un homme?
1: C'est pas mal, déjà. Disons que si j'avais le choix entre l'homme et l'âne, je prendrais l'homme quand même.
2: Je vais dire l'homme et la femme.
1: Non, l'homme et l'âne, j'ai dit.
2: L'homme et l'âne.
1: Ah, tu parlais de ça, toi? Homme et femme?
2: Oui.
1: Qu'est-ce qui est mieux?
2: Alors là, facile, hein. Les avantages et les inconvénients dans les deux, je veux dire. T'as une femme, elle fait des enfants, c'est quand même une expérience qui doit être assez extraordinaire, quoi. Accoucher, toi, faire un enfant, quoi, qui grandit dans le ventre et tout, t'allaiter, toutes ces choses-là, c'est quand même... Après, il y a quand même pas mal de contraintes chez la femme, que l'homme, il a pas, quoi.
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1: Donc il y a des... c'est à savoir ce que chacun est capable de faire. Dans les séminaires, moi j'enseigne beaucoup l'écoute. Donc j'accompagne les gens à accompagner. Si quelqu'un a les capacités d'écouter, d'accompagner, de faire prendre une décision à la personne, un engagement, il y a des chances que la personne elle traverse la phase suicidaire.
0: Et quelles sont les premières questions de l'ordre de l'écoute que tu poses ?
1: Ben au début, c'est pas vraiment des questions, c'est plus si quelqu'un m'approche, il dit « ouais, je suis pas bien dans ma vie et tout », je vais simplement entrer dans son monde et reformuler la reformulation basique. Tu te sens l'émotion parce que, ouais, t'as pas de goût à la vie, parce que ça se passe pas comme tu veux ou je sais pas. Donc, vraiment reformuler quand viennent les questions. Si je sens qu'il y a un désir de suicide, la question, ça va vraiment être directement ça. Ça va être « t'en es où avec la vie et la mort ? T'as pensé à te suicider ? C'est quelque chose qui te vient dans la tête ?» Je vais être vraiment précis dans la question. Ça va vraiment être « est-ce que tu y penses ou pas ?» C'est une question fermée, mais je veux savoir. Parce que si je me dis « non, c'est quelque chose que je ferai jamais, c'est pas la peine de faire de la prévention du suicide, c'est pas quelqu'un de suicidaire. » Donc la première chose, c'est vraiment détecter cette question taboue dont tout le monde a peur, qui est la question la plus importante, c'est où t'en es avec la mort ? Est-ce que t'as pensé à te suicider ? Ce qui terrifie les gens, ça fait peur de demander cette question. Moi, je la demande au moins une fois par semaine, parce que j'ai beaucoup de personnes qui demandent de l'aide, de l'accompagnement et qui sont là. Et je dirais qu'une fois par an, il y en a un qui me dit « ouais, je pense vraiment me suicider, quoi ». Donc, les 99% où j'ai demandé, si je le demande 100 fois, eh bien, c'est une bonne nouvelle. Non, je suis pas suicidaire. Moi, ça me dit « ok, bon, on peut bosser, alors on peut travailler sur autre chose que sur la prévention du suicide ». C'est pas que tout le monde est suicidaire. Il y a très peu de gens qui sont suicidaires. En même temps, si on regarde les statistiques, 200 000 tentatives de suicide par an en France, 200 000. Il n'y en a que 10 000 qui réussissent. Ça veut dire qu'il y a 190 000 personnes qui tentent de suicider et qui échouent. Ça veut dire que c'est pas facile de suicider. Ça demande beaucoup de courage. C'est pas facile. C'est pas un acte qui est... on a tous le choix, hein, mais c'est pas un acte qui est anodin, quoi. Quelqu'un qui se suicide, il fait un effort qui est énorme. Il y a une souffrance derrière qui est énorme. Il y a une motivation pour mourir, qui est souvent de la dépression... maladie mentale ou alcoolisme, dépendance. Mais cette force qui pousse à mourir, elle est énorme, cette force. Parce que pour arriver à mourir, c'est pas facile, hein, pour se donner la mort. Donc les gens, il y a une force derrière, et cette force, au lieu d'être canalisée vers la vie, elle est canalisée vers la mort. Donc ça veut dire que si on arrive à choper cette force du désir de mourir, elle peut être réinjectée pour donner de la vie. En même temps, ça prend du temps et ça prend un peu d'expertise.
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0: répondre à mes questions d'une façon honnête.
1: Non. Je peux pas. Je veux bien, mais je peux pas. Non, je peux, mais ça veut pas dire je veux. Je veux bien. Mais je peux, si je veux. Tu voudrais que je sois honnête ?
0: De façon honnête, sans te prendre pour un prophète, un magicien, un philosophe ou un psychologue.
1: Ouais, je peux, ouais. Si je veux. Ça,

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2: Alors il y a des... Souvent je donne l'exemple, quand je dis la distinction, je dis, je sais pas moi, tu as un homme qui travaille, il va travailler à 8h du matin, il rentre à 6h du soir et la femme elle tarde de se suicider à 5h57, tu vois, 3 minutes avant qu'il arrive. Et l'homme il lui sauve la vie. Ça c'est plus un appel à l'aide. Elle choisit, elle avait toute la journée pour se suicider, mais elle choisit le moment où le mari va arriver, donc c'est un appel à l'aide. Après, tu as une femme qui, le mari va travailler à 8h du matin, il rentre à 6h et elle tente de se suicider à 10h du matin. Mais l'homme, il a oublié son ordinateur, il rentre chez lui et il lui sauve la vie. Là, c'est pas un appel à l'aide. Il l'a sauvée par accident, mais il l'a sauvée parce que elle voulait vraiment mourir. Et là, il l'a sauvée par accident, parce qu'il avait oublié son ordinateur, donc c'est distinct. Après, quelqu'un qui menace de se suicider, la plupart des psys disent quelqu'un qui te menace, qui te fait du chantage affectif, qui veut se suicider... Pratiquement jamais ils se suicident, ces gens-là, parce qu'il y a de l'émotion, il y a de la colère, justement. C'est pas une dépression. Ça arrive, mais c'est très rare. Il n'y a rien d'absolu dans ce que je dis aussi, il y a toujours des exceptions, mais en général, quelqu'un qui veut se suicider, il ne menace pas, quoi. Il passe à l'acte. En même temps, ils envoient des messages, les gens qui vont se suicider. Dans la prévention du suicide, on apprend aussi à lire ces messages.
3: Et quels sont ces messages?
2: Alors, il y a plein de messages, par exemple. On s'est aperçu qu'il y a de plus en plus de jeunes qui suicident. De jeunes adolescents. C'est les jeunes qui suicident, les jeunes humains et les personnes âgées. Les personnes âgées ne veulent plus vieillir et les jeunes ne veulent pas vivre. Donc, c'est inquiétant pour la société. Donc, par exemple, un jeune, on s'est aperçu qu'un jeune qui va, un jeune adolescent qui veut se suicider va donner ses affaires. Par exemple, il va donner son scooter à son pote ou son iPhone ou son ordinateur, des choses. Donc si quelqu'un a un enfant, si vous avez votre enfant qui revient avec l'iPhone ou le scooter de son copain et qui vous dit qu'il vous l'a donné, appelez les parents. Peut-être que les parents sont très riches et tous les 6 mois, ils changent d'iPhone, tu vois. Ou peut-être que lui, il a décidé de se suicider. Enfin, il commence à donner ses affaires. Donc il y a des legs qui sont faits. Quelqu'un qui veut partir souvent veut partir en paix, donc il va donner ses affaires. Donc si quelqu'un, je sais pas, il donne sa voiture, ça coûte rien d'aller demander aux parents ou même à la personne, tiens, t'as donné tes affaires, qu'est-ce qui se passe? Ça coûte rien d'explorer un peu. C'est des questions qu'on pose pas toujours, mais souvent, quand quelqu'un se suicide, on se dit, ah, il y avait quelque chose, j'avais pas vu. Je me rappelle une fois, il y a un ami qui s'est suicidé et j'habitais dans un ashram, un monastère, quoi. Et une semaine avant, il nous avait renvoyé son chapelet, en fait, au monastère. Il était parti, il avait renvoyé son chapelet, on s'est dit, tiens, il arrête de pratiquer. Et en fait, aujourd'hui, avec la connaissance que j'ai, je leur ai téléphoné tout de suite, j'aurais dit, qu'est-ce qui se passe là? C'est pas anodin, un chapelet, tu vois, prière. En fait, ils se sont suicidés juste après. Donc, les gens, avant de se suicider, ils envoient, ils vont régler leurs affaires. Pas toujours, mais la plupart du temps, ils vont envoyer une lettre où ils vont commencer à régler leurs affaires, arranger leur maison, faire des legs, tu vois. Je vais partir en voyage, donc je te laisse ma voiture. Donc, d'explorer des choses, des grosses donations, surtout les jeunes. Quand ils donnent leurs affaires, c'est intéressant d'aller voir qu'est-ce qui se passe. Il y a aussi, on s'est aperçu aussi que quelqu'un qui veut se suicider, en général, il veut pas laisser d'ambiguïté ou il veut pas faire souffrir les autres parce qu'il souffre déjà lui-même. Donc, il va y avoir des changements de comportement. Par exemple, quelqu'un qui est complètement dépressif, tout d'un coup, ton voisin, il est complètement dépressif, puis tu sors, puis il est en train de siffler, en train de tondre la pelouse, tu vois, tout super heureux et tout. Ben, c'est pas anodin, un changement de comportement. Donc, peut-être qu'il a trouvé un super thérapeute et c'est bon d'aller le voir pour lui demander c'est quoi l'adresse de ton thérapeute, ça peut servir. Ou peut-être qu'il a simplement décidé d'en finir. Donc il était dépressif et du moment qu'il décide d'en finir, il a un but dans la vie, donc il n'est plus dépressif. Il a un sens à sa vie, c'est mourir. Donc quand on voit un changement de comportement, c'est d'aller voir la personne, lui dire, dis donc, t'as l'air d'aller bien là aujourd'hui, qu'est-ce qui s'est passé? T'as trouvé un bon thérapeute? Non, j'arrête là. Ah, qu'est-ce qui se passe? Hein? Donc ça coûte rien d'aller voir quand il y a un changement de comportement, où est la personne et poser la question. Où t'en es avec la vie? Ou l'inverse, hein, quelqu'un qui va super bien puis d'un coup, qui va super pas bien. En général, on s'inquiète plutôt des gens qui vont pas bien que des gens qui vont bien. Et pourtant, c'est souvent que des gens qui se suicident, juste avant de se suicider, ils ont décidé de se suicider, donc la vie reprend un sens, mourir, et du coup, il y a une sorte d'espoir, quoi, qui est trompeur. Donc poser la question, toujours poser la question.
3: Mais comment tu peux distinguer quelqu'un qui veut se suicider et qui ne veut pas se suicider? Parce qu'on porte tous un masque, et tu sais bien que ce masque, on va afficher le meilleur de soi.
2: Ouais, mais quand les gens ils commencent à vouloir parler du suicide, le meilleur de soi, ils le mettent un peu de côté, tu sais, le masque. En général, quand les gens ils sont dans une dépression telle qu'ils ont envie de mourir, il n'y a pas trop de masque en général. Même si on pourrait dire que l'émotion et la dépression, ça peut être un masque, mais en général, quand il y a quelqu'un qui est vraiment pas bien, il est vraiment pas bien, quoi. Il n'y a pas de jeu, là. On est dans la dépression, donc... Oui, il y a quelqu'un qui peut dire non, je vais bien, et mentir et suicider une semaine après, ça peut arriver. Que la personne, elle mente, elle porte le masque de je vais bien. Mais en général, quand on rencontre quelqu'un qui va pas bien, on le sent, quoi. Après, la question, il est libre d'y répondre ou pas. Hein. Si je lui dis tu veux te suicider, il peut dire non, non. Et puis le faire. Mais Mais la plupart des gens que j'ai vus qui ont utilisé ces outils, même moi quand je les ai utilisés, la plupart du temps la personne était sincère, elle disait oui ou non et ça s'est avéré vrai quoi. Quand elle disait oui je veux mourir, il y avait vraiment une urgence. Et moi ça, tu vois, si vraiment je décèle qu'il y a une urgence et que je peux rien faire, je vais appeler des professionnels. Je pourrais appeler le SAMU ou l'hôpital, enfin un SAMU psychiatrique ou quelque chose pour accompagner la personne, même si je suis pas pour l'internement, etc. Si c'est pour sauver une vie, qu'il y a des gens professionnels. Et j'ai jamais vu quelqu'un à qui j'avais demandé d'aller voir un psychiatre ou qui avait été interné, qui revenait me voir et me dit. M'insulter, tu vois, en me disant qu'est-ce que t'as fait, tu m'as sauvé la vie, j'ai jamais vu. Par contre, j'ai vu des gens qui sont venus, ils m'ont dit merci, j'étais vraiment pas bien, je pense que je serais passé à l'acte. Mais j'ai jamais vu quelqu'un qui me dit qu'est-ce que t'as fait, tu m'as empêché de me suicider. Donc ça coûte rien. Après, c'est pas à nous de juger dans le cas psychiatrique, il y a des professionnels pour ça. Mais j'ai rarement vu quelqu'un qui mentait au point de dire je vais pas t'en parler parce que. Enfin, moi j'ai pas vu ça. Il y a des gens qui m'ont parlé de suicide et qui se sont suicidés. J'ai rien pu faire, ça arrive. Quelqu'un qui veut se suicider, il suicide si vraiment il est déterminé. C'est-à-dire qu'ils m'en ont parlé, ils m'en ont reparlé, ils m'en ont reparlé, puis un jour ils m'ont plus parlé parce qu'ils étaient morts, quoi. Et moi j'ai écouté, etc. À un moment, je me rappelle que j'avais travaillé avec une amie qui travaillait aux États-Unis dans une hotline, là, c'est tous les gens dépressifs qui appellent. Et elle m'a dit pendant 3 ans, il y a un homme qui appelait tous les soirs. Pendant 1 heure, il appelait, je veux me suicider et tout. Et elle l'accompagnait. Tous les soirs, il l'appelait. Un jour, il n'a plus appelé, il s'est renseigné, il s'était suicidé. Le suicide est un choix, je veux dire, si quelqu'un veut vraiment se suicider, même en prison, où les gens sont hyper surveillés, ils arrivent à se suicider. Donc si quelqu'un veut se suicider, il va se suicider. Après, on peut accompagner quelqu'un qui veut se suicider, mais c'est pas complètement, c'est passager, quoi. Donc il va s'en sortir. Après, si quelqu'un veut vraiment mourir.
3: Mais comment rencontrer, aider quelqu'un qui veut se suicider déjà, est-ce que je dois me confronter quelque part à la mort, moi-même? Donc, comme la mort peut me faire peur, je ne veux pas entendre ce que l'autre me dit.
2: Bien sûr.
3: Si je sens que...
2: Mais c'est ce que tu viens de dire. Aider quelqu'un qui veut se suicider, c'est-à-dire se confronter soi-même au choix de vivre ou de mourir, ça nous parle, quoi. C'est pour ça que c'est tabou, la mort, hein. Ça nous fait peur. La mort, c'est tellement loin et tellement proche. La mort, on pense que de la mort, on pense toujours aux autres, parce que finalement, on n'est jamais mort, sinon on ne pourrait pas en parler. Donc la mort, c'est très spécial, la mort. C'est là et pas là, quoi. Demain, t'es peut-être mort, ou je suis mort, on se parle aujourd'hui, tu vas dire, ah, j'étais avec Lionel hier, on se parlait, il est mort. C'est très proche, et en même temps, c'est très loin, on n'y pense jamais. Donc le suicide fait que ça, on est en face de quelqu'un qui veut se suicider, ça nous rapproche de la mort, de nous-mêmes. Donc effectivement, on a peur d'en parler. C'est ça le problème du tabou, c'est qu'on a peur de parler de quelque chose qui va tous nous arriver. Tous, et qui changerait profondément la vie de l'humanité si justement on en parlait, si on se confrontait à la mort. Mais la vie de l'humanité est basée sur la vie sans parler à la mort, et c'est la folie, quoi. C'est un peu une folie, l'humain est fou, quoi, il pense pas à sa mort. Alors que la sagesse, ce serait de penser tous les jours qu'on va mourir demain et de vivre comme si on allait mourir demain, vivre pleinement. Donc oui, on a peur de parler de suicide parce qu'on a peur de la mort. Donc ça éveille la peur de la mort. Cette chose qu'on veut repousser, mais qu'on n'a aucun pouvoir dessus, en fait.
3: Déjà, et aussi la responsabilité qu'on porte, le fait d'aider quelqu'un qui veut se suicider, s'il échoue, si on échoue, il se suicide et on a une culpabilité.
2: Alors ça, c'est intéressant, parce que ça, on en parle dans la prévention du suicide. Quelqu'un qui se suicide, c'est pas un homicide, c'est un suicide. Il se donne la mort à lui. Donc personne d'autre n'est responsable de sa mort que lui-même. En tout cas, coupable, personne ne l'a tué, donc il n'y a pas de culpabilité. Je crois qu'il y a une fois aux États-Unis où il y a quelqu'un qui a été considéré comme coupable parce qu'il avait harcelé quelqu'un avec des SMS pour qu'il se suicide, et ça a été prouvé, donc il a été condamné. Mais sinon, il n'y a pas de condamnation à... Si on n'aide pas quelqu'un à suicider, bien sûr, si on l'aide à suicider, c'est une complicité, c'est une non-assistance à personne en danger. Mais si on n'aide pas la personne, on fait tout pour qu'il aille mieux, on l'accompagne, etc., et qu'il se suicide, il n'y a pas de culpabilité à avoir. Le problème, c'est que les gens culpabilisent. Mais ça, c'est encore intéressant à explorer. La personne qui culpabilise parce que quelqu'un est mort dans sa famille, s'est suicidé, le frère, les parents. Quand on parle de la prévention du suicide dans les séminaires, tout le monde parle de culpabilité. Mon père s'est suicidé, ma mère s'est suicidée. Mais c'est fort parce que cette culpabilité, elle génère des resuicides dans les familles. Ça devient transgénérationnel, toi. C'est-à-dire on reproduit en plus, parce que la culpabilité amène à reproduire. La culpabilité, c'est l'inverse de la responsabilité. La responsabilité, elle va nous faire changer de voie. Je change ma réponse. Mais la culpabilité, c'est je recommence la même chose. Donc si je reste dans cette culpabilité, oui, c'est toxique. Mais si on n'a pas tué la personne et qu'elle s'est suicidée d'elle-même, on n'a pas de culpabilité là-dedans. On a peut-être des responsabilités, peut-être qu'on ne l'a pas aidé assez, mais ce n'est pas une culpabilité. C'est bon, je ferai mieux la prochaine fois, mais il n'y a pas d'actes qui ont fait que sciemment j'ai aidé cette personne à mourir. Donc il y a quelque chose à distinguer là-dedans, entre responsabilité, culpabilité. Et puis, d'après moi, on devrait tous être formés à l'accompagnement, à la prévention du suicide, à la communication. Même dans les écoles, on pourrait faire ça. Nous, on fait une heure et demie dans les séminaires de prévention du suicide et on fait une journée de communication. Donc, en 3 jours, les gens, ils pourraient être formés à Il y a 200 000 tentatives de suicide. Si vraiment on prenait des mesures comme on a pris pour la prévention routière, je pense qu'on pourrait diminuer de moitié en 2-3 ans les tentatives de suicide en France. Je pense. Après, tu vois, je travaille aussi en Amérique du Sud, en Uruguay, pareil, ils ont encore plus de suicides qu'en France. Après, les Français, plus grands consommateurs d'antidépresseurs, donc on n'est pas bien, tu vois, donc... Il y a quelque chose. Tu sais, quand on commence à parler de suicide, on commence à parler de l'état général des gens, et ça veut dire qu'il y a un certain problème d'existence existentielle. C'est-à-dire les gens ne veulent plus vivre. Si tu veux plus vivre, c'est que t'es pas heureux. Si t'es pas heureux, c'est quelque chose qui va pas bien. Et s'il y a beaucoup de gens qui veulent plus vivre, c'est qu'il y a quelque chose qui va pas bien, mais dans toute la société, quoi. Donc, on pourrait travailler sur ça. Si c'était vraiment l'axe de travailler sur la prévention du suicide, on pourrait faire plein de choses en France, et dans le monde entier d'ailleurs. Je sais plus, c'est pas 8 millions par an de suicides.

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2: Nous parlons le même langage et pourtant nous avons des difficultés à nous comprendre. Quelles sont les causes de cette incompréhension?
3: Tu parles de toi et moi? Ou en général l'humain?
2: En général l'humain, nous.
3: Je pense que... Enfin, pour mon expérience à moi, c'est si je comprends pas les gens, c'est parce que je les écoute pas, tu vois. Et avant, je crois que j'écoutais très peu les gens avant d'apprendre à écouter. Et je crois que j'ai jamais vraiment compris les gens avant de les écouter. Et même quand je les écoute, des fois, je suis pas sûr de les comprendre. Je suis obligé de répéter des fois ce qu'ils disent pour être sûr d'avoir compris. C'est bien ça que t'as dit. Et je te dis, une fois sur deux, c'est pas vraiment ça qu'ils ont dit, quoi.
2: Comment leur comment avoir une meilleure compréhension,
3: hein. Je pense qu'il y a redoubler d'écoute et vérifier à chaque fois, quoi. C'est-à-dire, si quelqu'un me dit ouais je sais pas moi, ouais, j'en ai marre de bosser dans cette boîte et tout, j'ai envie de changer de boîte, enfin, vérifier, ouais, j'entends que t'en as marre, quoi, t'en es au bout du rouleau, tu veux vraiment changer de boulot, quoi. Et peut-être qu'il va me dire non, je veux pas changer de boulot, c'est juste que je suis obligé, toi, donc j'ai pas vraiment compris en fait. Donc c'est pas évident de vraiment être sûr d'avoir compris quelqu'un. Il y a intérêt à vérifier en tout cas.
2: On n'a pas cet automatisme pour vérifier.
3: On n'a pas appris, ouais. Parce qu'on présume beaucoup que ce que les gens disent, c'est ce que nous on se dirait dans le même cas. Quoi. Et aussi, on présume beaucoup que. Ben. Que quand ils parlent. Enfin, la plupart des gens, ce qu'ils font. Enfin, moi je le faisais aussi beaucoup avant, c'est que quand quelqu'un parle, je suis en train de penser à ce que je vais dire quand il va arrêter de parler. Donc je l'écoute plus. Donc dès qu'il arrête de parler, je suis même plus là où il en est parce que ça fait un petit moment que je pense à ce qu'il a dit, les trois premiers mots, tu sais. Donc en général, je réponds quelque chose, mais qui est déjà plus à voir avec ce qu'il a dit, quoi. En fait, il y a deux monologues et chacun il pense que c'est un dialogue, mais c'est pas un dialogue, c'est deux monologues, quoi. Et souvent, j'ai vu ça, moi.
2: Parce qu'on s'arrête sur quoi alors? On s'arrête, ça va? Tu vois, t'arrives à voir?
3: Ouais, ouais, ouais,
2: c'est bien.
3: Ça va?
2: Ouais. Parce qu'on s'arrête finalement à. On ramène tout à soi. On écoute le dialogue de l'autre. Et ah ouais. On ramène à soi.
3: Ouais.
2: Les trois premiers mots, c'est ouais. Intéressant.
3: Tu sais, il y a des exercices en psychanalyse. Là. Moi, j'ai jamais fait de la psychanalyse, mais où ils vont te dire un mot, puis tu vas dire un. Tu sais, je te dis nuage, et l'autre dit blanc, l'autre dit chèvre, l'autre il dit sexe. Tu vois, il y a des choses comme ça. Et je pense qu'on fait pareil, automatiquement. C'est-à-dire, quelqu'un dit trois ou quatre mots dans la phrase, et nous, ça nous amène, ça nous évoque des idées, des images, du passé, des subconscients, inconscients. Et donc, dès qu'il a parlé de ça, il y a notre pensée, notre mental qui se met en route, et on commence à écouter notre mental, on entend plus que l'autre il dit, quoi. Et après, on va répondre, mais en fait, on répond pas par rapport à ce qu'il a dit, mais par rapport à ce qu'il a dit, ça nous a fait. L'affect, en fait, ce qui nous touche dans ce qu'il a dit. Et ça veut dire que c'est vachement un dialogue de sourds, quand même.

0: Alors ça touche quoi? Ça touche quel côté de nous-mêmes?
1: Je sais pas, ça doit toucher des choses du passé, du... des expériences du passé.
0: Oui, alors les expériences du passé, c'est ce qu'on a en mémoire, et donc la mémoire, elle est stockée où? Dans notre cerveau, mais plus précisément, c'est surtout nos émotions. Ce seraient nos émotions.
1: Je pense que la mémoire, elle est stockée grâce aux émotions. C'est-à-dire que les émotions, c'est un peu ce qui grave la mémoire, mais les événements, ils sont gravés, ils sont dans ces émotions, quoi. Je sais pas, c'est comme si tu dis à un enfant quand il est tout petit, t'es un petit con, t'es nul. L'enfant, il a peur quand il entend ça. Donc il y a une émotion et le message, il rentre dans l'émotion, il est ancré en lui, enfermé dans cette émotion. Et chaque fois que l'adulte, dans sa vie, il se met à avoir un challenge, un examen, un truc comme ça, où il se reconnecte avec le stress et la peur, bah, il se dit à nouveau, je suis nul, quoi. J'échoue. Tu vois, c'est-à-dire que l'émotion, en fait, c'est ce qui enferme le message qui a été donné, et chaque fois qu'on entend quelque chose, en fait, si on l'a vécu avec émotion avant, ben ça réveille cette croyance ou cette identité. Et en fait, je pense que chaque fois qu'on parle, même dans une conversation totalement ordinaire, il y a plein de choses comme ça qui se... C'était mon téléphone. Il y a plein de choses comme ça qui se mettent en route, quoi. Puis alors, plus on a de cultures différentes, comme toi, tu as des origines marocaines, etc., plus on a engrangé d'informations distinctes, donc c'est un peu plus compliqué de comprendre, parce que toi, tu vas avoir un passé d'enfant, je sais pas, au Maroc, ou je sais pas où, la famille marocaine, donc avec une culture différente, ça veut dire que chaque fois que moi, je vais dire quelque chose, ça va éveiller des trucs que moi, je connais même pas, parce que je suis pas de ta culture, tu vois. Alors, pour se comprendre, après, c'est vachement difficile, quoi.
0: À la limite, c'est mieux, parce que je vais pas éveiller en toi... Au mieux, se connaître, avoir un métissage qu'on connaît pas.
1: Ça dépend si mon père a fait la guerre d'Algérie ou pas. Tu vois, la complication. C'est si moi j'ai un père qui a fait la guerre d'Algérie et que le mec il commence à me parler de l'Algérie, peut-être qu'il y a toutes les connotations de la guerre et tout, je vais me sentir coupable, je sais pas, mon père est culpabilisé beaucoup sur ça. Tu vois, et ça réveille le. Tu vois, ça devient un truc vachement complexe. C'est-à-dire, au moment, je deviens raciste parce qu'en fait, j'ai peur de sentir la culpabilité que mon père. Tu vois, ça devient vachement codé le truc. C'est pour ça que c'est tellement simple d'écouter.
0: Tu veux répondre?
1: Ouais, je vais répondre, mais attends,
0: vas-y.
1: C'est tellement simple d'écouter, mais on le fait rarement. En tout cas, c'est un super exercice d'écouter. Moi, j'encourage tous les gens à écouter au moins 3 minutes sans répondre les autres, tu vois. Ou une fois par jour, écouter une personne 3 minutes sans répondre. Je parle pas d'écouter la télé, hein. Parce que les gens, ils restent devant la télé, écouter la télé, ils répondent pas. Quoique mon père, il regardait la télé, et quand il y avait les politiciens, il disait « Quel con, celui-là !» Il les insultait et tout. Mais la plupart des gens, ils regardent la télé, mais ils sont capables d'écouter la télé pendant des heures sans rien dire, mais ils ont du mal à écouter leurs propres enfants pendant des heures sans rien dire. Moi, je proposerais des exercices comme ça. Écoutez votre femme, votre mari, vos enfants pendant, je sais pas, 5 minutes par jour sans réagir. Juste écoutez. Boum. Sans penser.
0: Tu veux répondre ou...
2: Le regard de l'autre est important. Donc comment arriver à dire qu'on ait une envie de se suicider quand justement le regard de l'autre est plus important?
1: La plupart des gens qui se suicident, ils n'en parlent pas, tu vois. Ils en parlent si quelqu'un leur propose d'en parler, c'est-à-dire s'il y a une oreille qui est là pour... Il y a beaucoup de honte, de culpabilité à vouloir mourir, c'est sale. Et puis, il y a toute la religion, le suicide c'est condamné. Il y a quelques années encore, quand tu te suicidais, tu n'avais pas le droit d'aller à l'église enterrer des fosses communes, quoi. Il y avait un tabou. Donc effectivement, c'est encore en nous. Donc quelqu'un qui est suicidaire, il y a des gens qui vont chercher de l'aide, hein. Il y a beaucoup de gens qui vont voir des psys, j'en peux plus, et tout. Il y en a énormément. Mais les gens qui suicident, c'est des gens qui ne vont pas y aller parce qu'il y a ce tabou. C'est pour ça que la première chose, c'est de briser le tabou, c'est d'ailleurs en parler. C'est-à-dire que dès que je perçois quelqu'un qui va pas bien, lui poser la question, t'as envie de te suicider, t'en es où là? Et là, il va en parler. S'il sent qu'il y a une oreille qui est prête à l'écouter, qu'il ne juge pas, il va dire, ouais, j'y pense. Ok. C'est ça le truc, c'est de poser la question. Sinon, lui, il va pas en parler lui-même. T'imagines le poids qu'il y a là derrière, la honte, la culpabilité, c'est horrible.
2: Mais tu disais tout à l'heure, il va pas oser les voir à un psychiatre.
1: Il y en a qui vont pas aller voir.
2: Parce que c'est tabou, le sujet est tabou. Mais toi, par exemple, tu n'es pas un psychiatre. Pourquoi à toi on t'en parlerait?
1: Alors moi les gens, et c'est marrant parce que moi les gens se réfèrent par rapport à d'autres gens qui ont fait des stages, qui ont fait de... Et les gens viennent me voir parce qu'ils me connaissent. Et en général ils viennent parce qu'il y a un copain qui leur dit hey, il y a un copain qui m'a dit t'appeler, je vais pas bien. Mais ils me parlent pas de suicide les gens. Toi je vais pas bien donc il m'a dit t'appeler, est-ce que tu peux m'aider? Et moi je dis ouais, on se rencontre et au bout de deux trois phrases je lui dis mais t'en es où avec la vie, la mort là? Tu m'as l'air un peu déprimé, tu t'as pensé à te suicider? Mais ils s'y attendent pas les gens en général que je leur pose cette question. Et il y en a 1 sur 10, je te dis à peu près, ou 1 sur 100, je sais pas, fait de statistiques, il va dire ouais j'y pense tous les jours. Ok, on va travailler là-dessus, qu'est-ce que tu as besoin comme aide? Et là je jauge si je peux l'aider ou si j'ai besoin d'un professionnel. Mais ces gens-là l'auraient jamais dit si j'avais pas posé la question, tu vois. Mais comme ils sont référés avec des gens, ils ont déjà une certaine confiance en moi, tu vois. Il y a un truc qui se passe, puis je suis justement pas psy. Tu vois, je vais pas leur donner des médicaments, je suis pas psy, je suis pas... Les gens ont des appréhensions vers les psys, pas tous, mais il y en a qui ont des appréhensions, donc ça permet de... C'est pour ça que tout le monde devrait avoir ses outils.
2: Oui, mais justement, avoir ses outils, tout avant de passer chez le psy, quelle est la limite? Avant de passer dans un cabinet psychiatrique, quelles sont les limites qu'on ne doit pas dépasser, mais ça, c'est qui nous permettent d'aider?
1: Tu sais, il n'y a pas longtemps, il y a un ami qui m'a appelé, il était en Espagne, à Madrid, côté de Madrid, il habite, et puis il venait de faire le stage avec moi, un mois avant, et il m'appelle, et il me dit, ouais, il vient de m'arriver un truc incroyable. Il a appelé une nana qui était à Toulouse, une amie à elle, à lui, puis elle n'était pas bien, elle lui dit, ouais, je vais pas bien, j'en ai marre, et tout. Et lui, à un moment, il lui a dit, mais t'as pensé à te suicider? Et la fille, elle lui a dit, ouais, j'ai les pilules. En face de moi, je viens de passer à la pharmacie, j'ai les pilules. Lui était à Madrid, tu vois. C'est ce qu'il a fait, le gars. Il a dit, ok, bouge pas. Il a continué à lui parler. Il a pris sa bagnole. Il est allé jusqu'à Toulouse de Madrid en lui parlant au téléphone, sans couper le téléphone. Et il a débarqué chez elle. Il lui a sauvé la vie. S'il n'avait pas fait le stage, il n'aurait jamais posé la question. Elle serait morte. Tu vois, donc, lui, il n'a pas appelé un psy. Il est allé, quoi. Après, peut-être que si moi, je suis au bout du monde et je vais peut-être appeler le SAMU avec un autre téléphone, tu vois. J'ai déjà fait ça, appeler le SAMU à un autre téléphone qui est allé défoncer la personne avec qui je parlais, tu vois. Ça m'est arrivé. Quelqu'un à Paris qui m'appelle, je dis, ouais, peut-être pas bien, appeler le SAMU. Et le SAMU qui dit, oui, mais il faut des preuves. Allez-y, va suicider. Tu vois, là, c'est chacun voit ses limites, c'est personnel, tout ça. Moi, j'aurais pas fait Madrid-Toulouse, tu vois, j'aurais pas eu le... Enfin, j'ai trouvé que c'était super ce qu'il avait fait, tu vois. Enfin, je l'aurais peut-être fait, mais il faudrait vraiment que... J'ai confiance en moi ou je sais pas, tu vois. Lui, il a eu confiance en lui qu'il allait tenir jusque-là, tu vois. Imagine qu'elle se suicide quand il arrive, ou... c'est risqué. En tout cas, il a réussi. Mais c'est personnel, ça. Jusqu'à combien je peux donner? Puis il y a deux sortes de gens qui sont suicidaires. Les gens, c'est chronique. C'est-à-dire toutes les années, au mois de novembre, au mois d'octobre, ils ont envie de se flinguer, tu vois. Et toutes les années, ils vont venir te voir s'ils ont besoin d'aide. Et si toi, t'es solide, tu peux les accueillir. Des jours et des jours. Ils vont pas se soigner en une heure, hein. C'est des jours et des jours. Les gens qui sortent de la dépression, c'est des années, des fois des mois. Et puis t'as quelqu'un, il y a une catastrophe dans sa famille, tu vois. Il y a eu un accident d'avion, sa femme est morte, ses enfants sont morts, il est suicidaire, mais ça va durer 2-3 ans et après, il est plus jamais dans sa vie va être suicidaire. Donc c'est important de voir à qui on a affaire aussi. Sinon, t'as des gens qui vont débarquer chez toi, mais tout le temps, dès qu'ils vont pas bien aller. Puis un jour ils vont se suicider et puis ouais, tu vas dire merde, à cause de moi je n'étais pas là ce jour-là, ils sont suicidés. Ben non, c'est à toi de doser. C'est cette relation avec la mort justement, d'accepter que quelqu'un peut se suicider. C'est acceptable aussi. Tu peux pas juger quelqu'un. Je crois que c'est au Japon, on juge les gens qui se ratent, tu sais. Il y a un pays où quand quelqu'un se rate du suicide, il est condamnable.
2: Ben t'avais à l'époque aussi ceux qui se suicidaient, on les enterrait pas au
1: ouais,
2: cimetière.
1: C'est toujours comme ça, mais quelqu'un qui se rate. T'imagines, il y a 190 000 tentatives de suicide en France où les gens se ratent par an. Et bien ces gens-là, il y a des pays où on les condamnerait. T'as intérêt à pas te rater, ou alors, tu vois, je sais pas, peut-être que ça freine les gens de se suicider, j'en sais rien, faudrait regarder les statistiques. Ce que je veux dire, c'est que savoir où est la limite, c'est toi tu vas accueillir des gens, tu vas les sauver, que moi je sauverai pas, puis l'inverse aussi, il y a des gens que je vais sauver, que toi tu vas pas sauver, c'est tellement personnel ça. Toi, l'affection que tu as pour la personne, si c'est, je sais pas moi, c'est quelqu'un de ta famille, ce que tu vas investir comme énergie va pas être le même que si c'est un étranger ou l'inverse. Hein. Des fois, tu donnes plus aux étrangers qu'à ta famille. Il y a tellement de facteurs, donc c'est vraiment personnel de savoir jusqu'à quand je peux accompagner une personne et l'aider. Imagine si la personne vient tous les jours pendant 3 heures te parler, à un moment tu vas dire écoute, tu prends ton flingue et tu flingues, hein, c'est bon quoi.
2: Ça, tu peux te le permettre de le dire à quelqu'un?
1: Moi, je dirais pas. Mais il y a un gars qui s'appelle Fratellini, je crois, qui fait la thérapie provocative aux États-Unis, au Texas. C'est le genre de choses qu'il fait. Il met le flingue, il dit, écoutez, moi je veux bien vous soigner, c'est 150 $ de l'heure. Vous avez une demi-heure passée déjà, donc vous me payez la demi-heure, vous flinguez ou vous flinguez pas, mais faites-le vite parce que. Mais le gars, il a une shakti, tu vois, il a un pouvoir. Il fait 1m95, tu vois, c'est un Texan, la chemise à carreaux. Il a quelque chose d'un charisme, d'un amour, ce gars-là, qui fait que quand il provoque la personne, elle le fait jamais. Et moi, j'ai pas ça, donc je le ferai pas. Je ne donnerai pas un flingue à quelqu'un, il va te flinguer et puis on verra après. Je ferai pas. Mais il y a des gens qui ont pas des pouvoirs, mais un charisme qui fait que la personne, elle a tellement confiance dans cette personne que pour cette personne, elle va pas tirer, quoi. Alors, c'est tellement personnel. Moi, j'ai des outils de base, comment accompagner, comment déceler quelqu'un qui se suicide. Après, chacun peut faire de son mieux. Je n'avais pas ces outils. Si je regardais, si je comptais les gens que j'ai connus qui sont suicidés, j'ai pas assez de mes 10 doigts, moi. Parce que, comme tu dis dans le séminaire, quand je dis tout le monde ici a connu quelqu'un qui s'est suicidé, au début, les gens me disent oh non. Puis une heure après, ah si, ah mais, ah oui, ah oui, ah oui. Donc, souvent, moi, je repense quand je fais mes séminaires, j'en ai fait plein des séminaires. Et maintenant, au moins 10, peut-être plus que 10 que j'ai connus qui sont suicidés. Mais j'avais pas encore fait de formation. Par contre, depuis que j'ai fait la formation, je connais pas une seule personne qui s'est suicidée dans mon environnement. Par contre, j'ai beaucoup parlé de la mort avec des gens. Donc je pense que seulement en parler, même si on pratique la prévention, même si c'est pas directement avec la personne concernée, il y a quelque chose qui Le fait qu'on en parle fait que les gens se... T'as vu, tu as vu le séminaire, t'as vu les gens en parlent. Quand on arrive, t'as vu, tout le monde est en larmes. Les gens se... Mon père, ma mère, mon frère, moi-même. C'est quelque chose qu'on a tous proche de nous. Donc quand les gens peuvent en parler déjà, le fait d'en parler fait que ça apaise la pression et ça élimine une partie du problème, en fait. L'autre fois, j'étais en Uruguay et j'avais une émission de télé à faire et c'était le jour de la prévention du suicide en Uruguay. Et le gars, il était à la télé et il disait, ouais, le présentateur qui d'habitude présente le football, tu vois, il disait, ouais, est-ce qu'on doit parler de la prévention du suicide? Est-ce qu'on doit parler du suicide aux gens qui sont suicidaires ou pas? C'est une bonne question. On va demander aux téléspectateurs qu'est-ce qu'ils en pensent. Ils vont demander à une foule de gens qui savent rien de voter pour un truc, tu vois. Et après, c'était à mon tour de parler. J'avais pas parlé de la prévention du suicide, mais j'ai commencé tout de suite. J'ai dit, écoutez, là, vous demandez à des ignorants de choisir quelque chose dont ils savent rien, les gens. Ils n'ont pas de formation. Demandez à des professionnels. Dès que quelqu'un est suicidaire, on lui parle du suicide, oui. C'est la base même de la prévention du suicide. Donc, je voudrais le dire, puisque je suis à la télé, si quelqu'un est suicidaire, parlez-lui du suicide. Parlez des mots, n'ayez pas peur, c'est pas tabou. Et là, il a réagi, attends, mais tu peux pas dire ça. Si, je dis ça parce que je connais, vous connaissez pas. C'est que les gens, ils ne savent pas. Il suffirait d'informer les gens, de les former comme on fait dans le séminaire. Et après chaque séminaire, j'ai des gens qui m'appellent et qui disent, tiens, il y a quelqu'un qui m'a appelé, je lui ai demandé s'il allait se suicider. Il m'a dit oui, je l'accompagne, il s'est pas suicidé. Chaque séminaire. Ça fait des centaines de gens, tu vois. C'est pas très difficile, on pourrait former les gens, on pourrait faire des cercles de prévention du suicide dans toutes les villes et tous les villages de France pendant, je sais pas, trois heures, une fois par an, ça suffit. Hein. Simple. Très simple. Et moi, je garantis qu'on divise par deux le tentative de suicide sur un an en France. J'en suis sûr. C'est plus facile de contrôler le suicide, je pense, que de maîtriser, de limiter le suicide est plus facile que d'empêcher des accidents de la route. En plus, il y a des gens qui se suicident avec des accidents de la route, donc ça c'est aberrant aussi. Il y a des gens, moi j'ai connu des gens qui se sont suicidés avec une voiture, tu vois. J'ai connu des gens qui, quand ils pètent un câble, ils prennent la voiture, tu vois. Ils roulent à fond, tu vois. Donc il y a des gens qui se suicident en voiture. C'est comme ça, la famille touche l'assurance et tout. Donc on pourrait limiter aussi les accidents de la route, en parlant du suicide, il y en aurait rien, une partie qui serait... En tout cas, c'est pas des outils... Il n'y a pas besoin de faire un bac plus 9, doctorat, pour protéger des gens et prévenir le suicide, ça, c'est sûr.
2: J'ai posé la question un jour à un conducteur de train. Il m'a dit, dans la vie d'un conducteur de train, on tue quelqu'un au moins une fois. Ouais. Et tu as dû sûrement prendre le train plusieurs fois et tu t'es rendu compte qu'on a eu déjà du retard à cause d'un suicidé sur la voie. Ouais. Et on continue notre route après.
1: Tu sais, tu reviens de Montréal, là, du Québec. Ben, tu sais, au Québec, quand ils ont installé le métro, ils ont vraiment protégé parce que c'est là qu'il y avait le plus de suicides. Les gens se balançaient sous le métro à la fin de l'hiver, tu vois. Le suicide au Canada, il est énorme, la quantité de suicides. Énorme. Et j'ai plusieurs copains qui étaient au Canada qui sont suicidés au pont qui est sur la rivière, là.
2: Le Saint-Laurent.
1: Le grand pont qui est à Montréal, il y a des caméras en haut. Ils ont mis des caméras parce qu'il y a tellement de gens qui sautent, ils ne peuvent pas les empêcher de sauter, ils montent et ils sautent. Mais par contre, quand quelqu'un a disparu, bah, ils regardent les caméras, les mecs. Et un jour, moi, j'avais un ami qui avait disparu, et on est allé à la police, ils ont regardé les caméras, ils nous ont montré le film, et c'était lui, il s'est ouvert les veines, il a sauté, tu vois. Et on l'a retrouvé 15 jours après. Donc, il y a des les mecs, ils savent que c'est des lieux de suicide. Je crois qu'il y a, si tu vas sur Internet, il y a les plus grands lieux de suicide où il y a le plus de morts, il y a le Japon, je sais pas quoi, des ponts, des trucs comme ça, où les gens se suicident, ils mettent des caméras parce qu'ils peuvent pas empêcher le suicide. Mais c'est énorme, les quantités à Montréal et tout, c'est énorme, les quantités. Il y a 200 000 tentatives de suicide en France, ça fait je sais pas combien par minute, tu vois. C'est un truc énorme, 200 000, c'est un truc énorme. Bah, regarde, en ce moment, on nous parle du coronavirus, et on en est à quoi, 7 000 morts, 8 000 morts en France?
2: Plus,
1: on n'en parle pas.
2: Oui, 11 000, mais ça change.
1: 11 000, mais ça change tous les jours. Oui. Mais même 11 000 morts par rapport à 200 000 tentatives de suicide par an, mais on parle jamais du suicide. Je veux bien qu'on parle du coronavirus, c'est important ce qui se passe, tu vois. C'est important que les gens ils prennent conscience du problème, ça c'est juste. Mais pourquoi on ne parle jamais du suicide qui est 20 fois plus meurtrier chaque année? Le coronavirus, ça a commencé au mois de janvier en France. Ça va durer, mettons que ça dure un ou deux ans, si tout va bien. Avant qu'on ait les anticorps ou les médecins ou j'en sais rien. Mais on va l'arrêter ce truc-là. Mais le suicide, on n'a jamais pensé à l'arrêter. Jamais personne n'en parle. Dans 5 ans, il y aura eu 1 million de tentatives, tu vois tout. C'est quand même un truc assez extraordinaire qu'on ne parle jamais de ce qui tue le plus pratiquement. Bon, je parle pas des cancers qui tuent plus encore, mais. Donc la prévention du suicide, ça me semble quand même, pour un être humain qui veut faire du bien à la planète, aux êtres humains, c'est pas un tabou, c'est un truc à faire face, quoi. Puis c'est la mort, c'est super la mort. C'est génial de putain, mais se lever le matin et savoir que je vais mourir, c'est quand même un avantage, non? Tu vis pleinement, quoi. Et moi, je pense que la vie, ma philosophie à moi, c'est la vie, c'est un apprentissage. C'est fait pour apprendre à mourir. Quelqu'un qui a vraiment appris à mourir, le moment où il meurt, il y a quelque chose de... Il fait juste un passage, quoi. Par contre, celui qui n'a pas appris, wow, la souffrance, elle est terrible, quoi. partout. On apprend à mourir tout le temps. Il y a des gens qui meurent, il y a de nos familles, les divorces, etc.
3: C'est sans fin, quoi.
1: Donc ouais. C'est pas tabou, ça fait partie de la vie. Donc, bienvenue.
4: 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Pour ma part, je vous donne rendez-vous la semaine prochaine dans Le Voyage Intérieur, la série d'émissions de messages de vie MES plus loin sage. Ciao.

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0: La balançoire grince sous l'érable dans la cour verte et bleue. Claire et Gilles sont ressortis en pyjama après la grande toilette du samedi. Leur mère n'a rien dit. Elle était trop occupée à ranger les affaires du bain, la bassine, la serviette, le gant. Gilles ne se balance pas. Il est assis sur le mur du jardin et le regarde devant lui. Il ne regarde pas sa sœur et il ne l'accompagne pas comme il le fait parfois, en imitant le mouvement de ses jambes pour se donner de l'élan. Claire sent qu'il est là, sans être là, comme s'il avait le pouvoir de sortir de son corps quand il veut ou quand il a peur.
1: Bonjour, bienvenue dans votre magazine Parole, un magazine consacré aujourd'hui au roman de Marie-Hélène Lafont, Hors Champ, paru aux éditions Buchet-Chastel. Nous avons rencontré Marie-Hélène Lafont lors de son passage à Chambéry, à la librairie Carin, et nous lui avons demandé quelle avait été la genèse de ce livre, Hors Champ.
2: Ce livre est très lié à tous les livres précédents que j'ai écrits, en fait, et notamment à celui que j'ai publié en 2023, qui s'intitule Les Sources, dans lequel on a une famille de paysans, et l'histoire de cette famille est présentée plutôt à l'étage, si je puis dire, du père et de la mère. Et je savais très bien, en achevant ce roman de 2023, que je reviendrai ensuite sur le terrain de cette famille, et cette fois-ci à l'étage de la fratrie, c'est-à-dire de la fille et surtout du fils. Donc la piste de ce roman, en fait, elle s'ouvre de manière explicite dans le précédent roman, celui de 2023.
1: En fait, on suit Gilles et Claire, oui, et un peu les parents. Mm-hmm. Mais c'est vrai que le fil conducteur est principalement Gilles, même si Claire a un rôle important, puisqu'elle ponctue tout au long du roman le lien avec son frère. Mm-hmm. Et tout au long du roman, il y a plusieurs thématiques. La première, peut-être, est celle liée à l'Église, puisqu'ils vont commencer à voir Nini, qui pue du goulot, si je reprends votre expression, et qui enseigne la catéchèse et qui raconte un certain nombre d'histoires, ce qui permet de développer l'imaginaire.
2: Oui, alors cette présence dans les années d'enfance, puisqu'ils ont 8 et 9 ans, dans ce premier tableau, je préfère parler de tableau que de chapitre, il y en a 10, dans ce premier tableau, ils ont 8 et 9 ans et Gilles prépare sa première confession. Donc la liste des péchés et tout ce processus. En fait, c'est très sociologique ça. Hein. On est à une époque, fin des années 60, début des années 70, et dans un milieu, paysannerie, familiale, petite propriété, 1000 mètres d'altitude, Nord-Cantal, région isolée. On est donc dans un lieu et dans un milieu où l'empreinte catholique est encore forte. On va la voir disparaître presque totalement en 50 ans. Dans les 50 ans de vie de ce frère et de cette sœur qui vont se dérouler par la suite, on va voir cette présence disparaître. Mais dans le commencement, en effet, de leur vie, elle est là. Et en l'occurrence, elle me permettait, dans ce premier tableau, de mettre l'accent sur Gilles, sur son rapport à la notion même de péché, puisqu'il doit préparer une liste de péchés pour se confesser, et le lien qu'il établit entre le péché, la peur, et d'où vient la peur dans laquelle grandit Gilles, elle vient du père. La peur commence avec le père. Ça me permettait de poser d'emblée ce cadre-là, duquel tout dépend, y compris ce que l'on pourrait appeler le destin tragique de Gilles.
1: C'est vrai qu'il se pose la question, est-ce que la peur est un péché? Ne pas dire la peur, est-ce un péché? Mais c'est aussi une façon de dessiner la place des femmes dans cette époque-là et dans ce milieu-là, puisque les femmes vont se confesser et pas les hommes. Ça montre déjà une différence entre les deux sexes.
2: Oui, en effet, on est aussi là, à cette époque-là, et ça va bouger très vite, hein. Mais on est dans un monde où, dirait-on avec un terme d'aujourd'hui qui n'eût pas été appliqué à cette époque-là, la répartition genrée des rôles est encore très arrêtée. Et cet enfant qui a 8 ans et sa sœur ont déjà constaté que l'emprise du catholicisme est beaucoup plus forte sur les femmes que sur les hommes. Et on le sait très bien, hein, que dans les sociétés traditionnelles, c'était le plus souvent le cas. Il y avait bien sûr des exceptions, mais c'était le plus souvent le cas. Bon, j'ai presque envie de vous dire, peu importe, hein, parce que encore une fois, tout ça va dégringoler, mais d'une manière phénoménale. Ça s'appelle la déchristianisation des sociétés rurales, et elle est, aujourd'hui, 50 ans plus tard, elle est magistrale, que l'on soit homme ou femme.
1: L'Église, la première communion, la question du péché, l'autre tableau qui est important aussi pour la genèse de frères et de la sœur, c'est l'école, avec deux parcours complètement différents, et pour elle et pour lui.
2: Tout à fait, tout à fait. Alors ça, c'est aussi très sociologique. Dans ce que j'appelle les minces dynasties paysannes, à cette époque-là, c'est-à-dire dernier quart du XXe siècle, il y a une sorte de sélection qui s'est faite dans les familles entre les garçons et les filles. Auparavant, on se posait beaucoup moins la question de savoir ce qu'allaient devenir les filles. Des filles nées dans les années 30, pour la plupart d'entre elles, elles épousaient des paysans. Et elles restaient dans cette société paysanne ou rurale. Elles devenaient éventuellement commerçantes ou autres, mais elles restaient dans l'orbe familiale. Ça bascule totalement et très vite, hein, dans le dernier quart du XXIe siècle. Et les filles sont très fortement invitées à aller inventer leur vie ailleurs. Si quelqu'un reste pour recueillir l'héritage et continuer, c'est le garçon, ce qui va être le cas. Et les filles, quand elles apprennent bien, elles sont invitées à partir par l'école. C'est très sociologique, ça n'a rien d'un destin faramineux, ça n'est pas du tout perçu comme quelque chose d'exceptionnel. Et c'est ce qui arrive dans cette famille. Et on comprend bien que la sœur, qui elle, pour le coup, prend le train de l'école et aime d'emblée l'école, et s'y sent d'emblée à l'aise, on comprend bien qu'elle le saisit parfaitement, quel est le mécanisme de tri qui est à l'œuvre. Elle a 13 ans, 14 ans, elle est déléguée de classe, elle assiste au conseil de classe, elle voit très très bien qui monte en quatrième et qui n'y monte pas. Et elle a saisi de manière tacite, sans que personne n'ait rien expliqué, les enjeux de cette affaire-là. Et ces enjeux vont se révéler absolument déterminants.
1: Alors elle saisit les enjeux, mais elle a aussi un goût particulier pour les études et pour la lecture, puisque elle saute de classe, mais le soir elle aimerait plutôt que de regarder la télé aller lire dans sa chambre, et ça va être la première de la famille à avoir le baccalauréat. C'est aussi un élément très important par rapport à l'époque et par rapport aux filles.
2: Mais ça aussi c'est sociologique. Vous voyez, dans beaucoup de familles paysannes, ça s'est vraiment passé comme ça, je n'invente rien, hein, mais mes livres sont très ancrés dans un réel sociologiquement avéré, hein. Et en effet, elle a elle a la chance, hein, de faire une bonne rencontre avec l'école. Elle aime l'école et l'école l'aime, donc c'est plus simple.
1: Elle aime tellement l'école qu'elle aime aussi le pensionnat, puisqu'elle se retrouve en groupe, elle se retrouve dans un dortoir, et elle dit même qu'elle arrive à mieux dormir à l'école qu'à la ferme.
2: À la ferme, il faut préciser, hein, enfin il faut préciser, on n'a pas besoin de préciser puisque ça a été indiqué d'emblée, la cellule familiale paysanne est quand même entièrement vrillée de l'intérieur par la terreur que le père fait régner autour de lui. Donc même si la sœur n'y a pas le même degré de sensibilité que le frère, elle y est quand même confrontée. Hein. Donc on comprend très très bien, même si le mot n'est pas dans le texte, hein, que cette sœur doit être elle aussi traversée par l'angoisse qui vrille tout le monde dans cette famille, et que lorsqu'elle est au pensionnat, elle échappe à ça. Et c'est pour ça qu'elle dort mieux, et c'est pour ça qu'elle étudie bien, et c'est pour ça qu'elle aime le pensionnat. Et ce qu'elle comprend aussi assez vite, c'est que son frère n'a pas ce recours, puisqu'il ne sera interne, lui, que 2 ans. Il va être engagé dans une sorte de cycle court, une formation agricole minimaliste, en quelque sorte, et va donc se retrouver à l'âge de 14 ans, 1 semaine en classe et 3 semaines chez les parents. Hein. Donc dans un rythme d'alternance qui va faire qu'il n'échappe jamais à la radiation terrorisante, si je puis dire, qui émane du père.
1: Il y a cet aspect-là, mais il y a aussi l'aspect de Gilles qui est rêveur. Il est capable, dit sa sœur, de sortir de son corps pour rêver, pour penser, pour être ailleurs. C'est aussi un élément du fils. Il y a à la fois cette voie tracée avec l'alternance, il est à l'école et il travaille à la ferme, mais il y a aussi cette voie où il est différent, il est moins ancré sur la terre.
2: Mais ça ne lui servira de rien, il ne s'échappera pas. On comprend très bien que cette capacité, en effet, hein, qu'il semble avoir à s'échapper, à galoper, voilà, hein, hors du monde dans lequel le hasard de la naissance l'a planté, elle va très vite s'étioler chez lui. Déjà dans le deuxième tableau, à 13-14 ans, il semble ne plus l'avoir. Il l'avait, et elle se manifestait assez puissamment autour de la séance de catéchisme, puisque la Nini, la dame catéchiste, présente manifestement de semblables caractéristiques. Et cet enfant le sent. Il y a quelque chose, c'est la Nini, pour lui, qui est à la fois profondément répulsif et profondément fascinant. Mais ce pouvoir de s'échapper, métaphoriquement, qu'il a, enfant, il va très vite le perdre. Et ensuite, il ne s'échappera pas, il ne s'échappera plus.
1: Oui, et puis ça pose la question du choix, qui est un non-choix pour lui, puisque fils de paysan, il deviendra paysan, et la ferme est pour lui, et un choix pour la sœur, qui, elle, pourra vaquer à ses plaisirs ou à ses goûts, à ce qu'elle est. Et d'ailleurs, ce non-choix est signalé tout le temps par rapport au fils, c'est-à-dire que, quels que soient les tableaux, quelle que soit l'avancée de sa vie, il est confronté toujours à ce non-choix.
2: Oui, il est coincé. Ça s'appelle un destin. Sauf que là, il est tragique, le destin. Concernant la sœur, je précise quand même une chose, hein, c'est que, vous l'avez dit d'emblée, la grande affaire du livre, c'est le lien entre le frère et la sœur. Et la sœur, pour le coup, on comprend qu'elle invente à Paris une autre vie, où elle est professeure et écrivain. On sait très peu de choses sur cette vie. Ce que l'on comprend, c'est que, lorsqu'elle revient à la ferme, elle perd le rapport au langage qu'elle doit avoir dans cette autre vie, où elle est, encore une fois, professeure et écrivain. Donc, en principe, elle a les mots. Et quand elle revient dans la sphère de la ferme, elle ne les a plus. Elle renoue avec les usages de la tribu. Et l'usage majeur de la tribu, c'est d'abord le silence.

Il ne disait plus le père, il disait le vieux ou l'autre. Quand il parlait à sa sœur, qu'il l'écoutait sans l'interrompre, les rares fois où ils étaient seuls, dans le pré ou dans la voiture, pendant les leçons de conduite qu'il lui donnait sur la petite route du plateau, il ne la regardait pas. Il déroulait en boucle des phrases folles qu'il ne reconnaissait pas. Il voyait que sa sœur était complètement dépassée. Elle bougeait les mains sans raison et ses pieds s'agitaient aussi quand elle était assise sur le siège à côté de lui. Il la trouvait de plus en plus maigre. Supposait que c'était à cause de cette vie qu'elle avait à Paris, une vie qu'il n'imaginait pas. Elle avait étudié, elle était devenue professeure. Mais elle continuait à étudier encore. Il ne savait pas pourquoi.

0: tout le roman, c'est aussi la vie de la ferme, la vie de la famille, avec la mère qui réveille Gilles tous les matins parce qu'il doit aller s'occuper des bêtes et aller traire, ce qui est assez logique dans cette activité. Mais c'est pas un appel au réveil parce qu'il faut aller travailler, c'est un appel au réveil parce qu'elle aussi a peur, elle a peur de la colère du père.
1: La peur est vraiment le, j'allais dire, l'alpha et l'oméga de tout. Et en l'occurrence, on a le sentiment, et je n'en fais pas une loi générale dans le monde paysan, évidemment, mais on a le sentiment que dans cette famille-là, la situation est tellement minée par la peur que ni la mère, ni le fils, en tout cas, ne semblent avoir un plaisir quelconque et un bénéfice secondaire quelconque à faire ce qu'ils font. C'est-à-dire à être l'une paysanne et l'autre d'abord fils de paysan et ensuite paysan lui-même. On a l'impression que tout est du côté de la contrainte, de l'obligation, du devoir, de l'angoisse. Donc c'est extrêmement pesant et on a un peu de mal à comprendre comment ça peut continuer. Et cependant, toute une vie peut se consumer ainsi puisque les années passent. Claire et Gilles ont 8 et 9 ans dans le premier tableau, ils ont 50 ans de plus dans le dernier.
0: Alors il y a cet aspect de contrainte lié à la peur, mais il y a aussi un autre aspect, me semble-t-il, c'est l'aspect de l'habitude. On mange à la même place autour de la table, on regarde la télé tous ensemble. Il y a des rituels immuables qui sont associés aussi à l'absence de parole, c'est-à-dire la même chose tous les jours et toujours sans mots.
1: Oui, c'est très juste et les rituels font... Les rituels très très ancrés autour du travail, notamment, évidemment, ça c'est pas étonnant, dans ce type de milieu, font passer la vie et la rendent supportable. Ce sont des repères. On a les gestes, on fait les gestes, on s'assied à table à la même place, en effet, on se lève à la même heure pour aller faire les mêmes gestes au même endroit, quand bien même on n'en a pas envie, quand bien même on a le sentiment d'évoluer dans une sorte de cauchemar toujours recommencé, mais il y a en effet la force de l'habitude. Et cette force de l'habitude, parfois, elle est même une sorte de recours. Par exemple, il y a une scène où Gilles est pris à partie par une femme avec laquelle il tente de rompre, et par le frère de cette femme, qui viennent le prendre à partie jusque dans la ferme, et lorsqu'ils sont partis, enfin, lorsqu'ils le lâchent, enfin, on le voit d'une certaine manière se réfugier dans les gestes du travail. Comme si ces gestes qui font repère avaient aussi le pouvoir de l'apaiser, en dépit de ce contexte peu rassérénant, c'est le moins que l'on puisse dire. Ce qui va mettre en danger les rituels, c'est l'évolution de l'agriculture. Le fait que, par exemple, dans cette famille où on a toujours fabriqué du fromage, on va devoir, pour des raisons économiques, y renoncer. Donc changer, s'adapter. Et le fils, par exemple, va décaler petit à petit les horaires de la traite, ce qui scandalise profondément le père. Parce que justement, comme vous l'avez remarqué, c'est touché à l'édifice des habitudes qui, encore une fois, permettent de tenir. C'est mettre en péril.
0: Ce changement d'habitude, vous le disiez, il y a le changement d'horaire pour la traite, mais il y a l'arrêt du fromage, et il y a aussi garder simplement les vaches. Et puis, destruction absolue pour l'histoire de cette ferme, en tout cas du père, c'est l'arrêt du fromage, mais la vente du lait à la coopérative. C'est une chose abominable pour lui.
1: Pour lui et pour la mère aussi, c'est déchoir. L'honneur paysan, pour ne pas dire l'orgueil, il était dans la transformation, dans la fabrication d'un produit noble. Et donc, donner le lait au laitier, on n'emploie même pas le verbe vendre. On dit donner, on parle du laitier. On ne parle même pas de la notion de coopérative parce qu'on a peu de notions de la coopération. Chaque ferme est une île, avec ce que ça suppose de vulnérabilité, évidemment, parce qu'on est plus fort à plusieurs. Et ils sont chacun très seuls. Et ça, c'est terrible. Et, y compris dans la famille, d'ailleurs, où le père et le fils sont chacun très seuls pour s'opposer l'un à l'autre. Donc ça va quand même très très loin. Et en effet, il y a là une perte de l'honneur et une perte du sens, surtout. Une perte du sens du travail. Et ça, c'est extrêmement violent aussi. C'est violent pour le père, mais on ne va pas s'apesantir sur le père. Ce n'est pas la matière du livre, le père. La matière du livre, c'est le fils et son lien avec la sœur. Mais c'est violent aussi pour le fils, bien entendu, qui non seulement n'a pas choisi, mais en plus se retrouve à travailler dans un contexte auquel il ne comprend plus rien, qui est le contexte de la PAC, de sa mise en place. Ça commence en 62, la PAC, l'année même de sa naissance ou de celle de sa sœur. Et tout ça va lui arriver dessus sans qu'il y entende quoi que ce soit. La mère ne se gêne pas pour dire que l'équilibre économique de la ferme, c'est-à-dire le fait que le budget se tiennent encore à peu près correctement, hein, même si la ferme devient de plus en plus précaire, repose entièrement sur les primes de la PAC. Ce qui change quand même beaucoup de choses. Hein. On ne vit plus du prix de ses produits. On est assisté par un système auquel on ne comprend rien. Et dont le père, par exemple, lui, hein, dit qu'il a perdu les pédales. Puisque les petits veaux mâles, c'est le père qui le dit, hein, sont vendus à un prix dérisoire pour quelques dizaines d'euros, les petits veaux mâles, et partent à 3 semaines pour être engraissés, on ne sait même pas où, et encore moins comment. Le père dit, on a perdu les pédales. C'est la perte du sens. Et ça, c'est très douloureux aussi, la perte du sens.

Il était dans son lit. La pleine lune traverse la chambre. Il paraît que la pleine lune empêche les gens de dormir, ou qu'elle peut donner des idées bizarres à certaines personnes. Il l'a lu dans le journal. Pour lui, pleine lune ou pas, c'est pareil, il dort toujours mal et il vit de plus en plus fatigué. Mais peut-être que le jeune du viaduc a été détraqué par la lune. Il revoit sa figure blanche, sa bouche ouverte, fermée, ouverte, fermée. Détraqué. La mère employait ce mot au téléphone pour parler de lui, à l'époque de Christine et aussi de Nadine, le même mot que pour la pendule, quand elle retarde ou s'arrête carrément. La pendule se détraque. La télévision aussi, le lave-vaisselle, la cafetière. Mais on peut changer les choses ou les réparer.

0: On parle depuis tout à l'heure des ruptures. Il y en a une aussi qui est importante dans le changement de la famille et pour le fils et dans le rapport avec sa sœur. C'est lorsque le fils et le père se battent, parce que le père met en priorité son chien plutôt que son fils, ce qui fait péter, si je peux m'exprimer ainsi, péter un câble au fils. Et la sœur va les séparer. Mais ça aussi, c'est un élément clé dans leur vie. C'est cette violence entre le père et fils où le fils comprend que le père, à ce moment-là, commence lui aussi à avoir peur.
1: Et il ne sait pas quoi faire de cette peur. Voilà, donc, c'est même pas, vous voyez, ça n'équilibre pas les forces en présence, ça ne crée pas une issue. C'est tout simplement vertigineux. Et en effet, il se trouve que par hasard, la sœur est présente ce jour-là. Laquelle sœur n'eût pas su que le pugilat avait eu lieu s'il n'avait pas été présente, parce qu'on se serait bien gardé de le lui dire. Hein. Elle est présente et en effet, elle les sépare. Bon. Mais vous avez raison de dire que dans son histoire, avec son frère et avec ce clan familial, duquel elle fait indéfectiblement partie, bien qu'elle en soit partie, eh bien, c'est un moment décisif, c'est un moment fondamental. Il y a un avant et un après.
0: Alors, il y a quelques instants, on disait que la sœur apprenait que le père et le fils se sont battus parce qu'elle était présente, sinon on ne lui aurait pas dit. Et d'ailleurs, cette absence de dit, cette absence de mots est présente tout au long entre le frère et la sœur, puisqu'à chaque fois, elle peut poser une fois une question, mais c'est qu'elle n'aura pas de réponse, elle ne répétera pas. Elle est plutôt observatrice, et elle essaye de tendre la main à son frère, mais c'est le silence qui lui répond, et c'est symptomatique avec la volonté du frère de ne jamais répondre au téléphone.
1: Oui, alors, en effet, vous avez raison. Alors, vous dites volonté, moi j'ai presque envie de vous dire incapacité. Incapacité. J'aime assez le terme symptomatique pour qualifier le fait qu'il ne réponde pas au téléphone. De manière générale, il ne répond pas. Voilà. Et il est donc d'une opacité immense. Et elle en est réduite à interpréter les signaux qu'émette son corps, parce qu'il a vraiment un corps qui parle, pour le coup. Hein, et des gestes, des attitudes. Et elle aussi fonctionne comme ça. Puisqu'elle, pour manifester ses attentions à son frère, eh bien, elle fait le ménage dans sa chambre, elle change les draps de son lit, elle repasse son linge, elle lui apporte un cadeau à Noël et au Nouvel An. Et il y a comme ça un rituel, hein, on parlait de rituel tout à l'heure. Quelques échanges avec des mots qui sont toujours les mêmes, ce qu'elle appelle les mots maigres, là, hein, et qui disent le minimum, qui se tiennent au ras des choses, puisqu'on ne peut pas aller au-delà de toute façon. Et on ne va pas au-delà de toute manière dans cette cellule familiale, parce qu'elle n'a pas davantage de capacité de dialogue avec sa mère, avec son père. Hein. Avec la mère, la conversation, si conversation il y a, tourne exclusivement autour du voisinage. Voilà. Et ça, c'est un très, très répandu dans la vie rurale. Hein. C'est pas spécifique de la vie paysanne. Hein. Et ça permet de dire un certain nombre de choses, hein, parce qu'en parlant des autres, on peut dire des choses sur soi, hein, mais de manière entièrement détournée. Voilà. Donc on est dans un univers où en effet on se tait, on fait silence, et le livre est écrit à partir de ces silences. La place du silence y est extrêmement importante, d'autant plus qu'il est construit sur une série d'ellipses, puisque les 10 tableaux qui balayent 50 ans de vie laissent évidemment d'énormes morceaux de silence entre chacun. Je ménage des morceaux de silence entre chacun. C'est très vrai dans tous mes livres précédents, hein, aussi.
0: Le livre parle du silence, mais il parle aussi des premières fois. Et vous parliez tout à l'heure du dialogue entre la mère et la fille. Il y a un peu ce dialogue, effectivement, lors de la fête de Saint-Roch, où la fille vient ramener à sa mère les nouvelles des gens aux alentours, mais c'est aussi l'occasion d'aller voir le feu d'artifice entre les deux femmes et l'occasion de se rendre compte que à cet endroit, avec cette famille-là, il y a eu plein de premières fois qui resteront toujours des premières fois, quel que soit ce qui se passe par la suite.
1: Oui, bien sûr. Comment dire ? La sœur ne peut pas faire comme si elle n'avait pas commencé d'être dans ce monde-là, dans cette famille-là et dans ce milieu-là. Donc, elle a tout à fait conscience et c'est qu'il serait vain de vouloir arracher. Hein, c'est, c'est,

0: travaille avec le paysage, elle les célèbre chaque fois qu'elle retourne au pays. Et c'est peut-être ça qui lui donne la force de faire ce qu'elle fait dans le cadre familial. Elle le fait parce qu'elle estime devoir le faire, mais encore faut-il avoir la force de le faire.
1: Des moments de joie, il y a le paysage, il y a la première fois du feu d'artifice, oui. Mais dans des choses plus petites, je dirais, il y a la cueillette des haricots verts, oui. Par exemple, qui lui donne du bonheur, oui. Ou il y a le retour de ce métayer qui est parti à la retraite et qui lui fait des compliments sur les desserts de sa mère, oui. Comme si sa mère donnait en cadeau à la famille sans jamais rien dire, oui. Sa capacité à faire de la pâtisserie.
0: Par exemple, oui. Il y a les libellules aussi. Vous voyez, donc, en effet, il y a fort heureusement quand même des éclats, on pourrait dire des copeaux presque, de joie, voilà, ce qui fait que on peut quand même tenir et se tenir ensemble. Sinon, on se demande bien pourquoi. On persisterait. Elle persisterait.
1: Et puis peut-être qu'il y a une phrase qui peut illustrer la relation entre le frère et la sœur, entre Gilles et Claire, et l'incapacité de dialoguer. C'est « Si un jour tu veux tout arrêter, tu peux compter sur moi ».
0: Si un jour tu veux arrêter tout ça, tu peux compter sur moi, oui. C'est la phrase qu'elle a trouvée. Elle-même n'en saisit pas tous les tenants et les aboutissants, et lui encore moins. Mais c'est devenu une sorte de rituel, là encore, entre eux, de formule magique peut-être, de berceuse, pour bercer son angoisse, aussi bien la sienne à elle que la sienne à lui. En tout cas, c'est une manière de lui manifester sa présence et son attention. Et des lecteurs m'ont fait remarquer, j'ai trouvé ça extraordinaire comme image, que c'était une corde qu'elle lui tendrait pour ne pas se pendre. Vous voyez, la corde pour se pendre, elle lui tendrait cette corde-là pour qu'il ne se pende pas.
2: Le dimanche 9 juillet 2018 finissait quand Claire est entrée dans la touffeur de la grange. Gilles était adossé à un ballot. Elle s'est avancée, il avait retiré sa casquette et la tenait dans sa main droite. Son front était nu et luisant. Pour la première fois, elle a remarqué qu'il avait exactement la même implantation de cheveux que leur père. Lentement, elle a dit « Gilles, si tu continues à perdre 8 vaches par an, tu sais compter. Dans 4 ans, t'as plus de vaches. » Elle a attrapé son regard. Elle a entendu « J'en peux plus, faut que ça s'arrête. » Et elle a répété « J'en peux plus, faut que ça s'arrête. »
1: Merci à Marie-Hélène Lafond d'avoir bien voulu répondre à nos questions. Merci à Simone Sarah Chabert d'avoir prêté sa voix pour lire des extraits du roman de Marie-Hélène Lafond, Hors Champ, paru aux éditions Bûcher-Chastel. Et merci à la librairie Garin pour avoir permis cette rencontre. Quant à moi, je vous souhaite une excellente semaine littéraire.

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profitez-en pour bien aérer. 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
0: 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Depuis ce jour-là, tout le monde l'appelait le petit chaperon rouge.
1: C'est moi petit chaperon rouge, c'est moi petit chaperon, c'est moi petit chaperon, c'est...
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1: Il est 13h ici à Paris, 14h à Kiev. Bonjour à tous.
2: Karine Bellichat.
1: À la une, quand Vladimir Poutine a un message à faire passer, pour la troisième fois depuis le début de l'invasion de l'Ukraine, Moscou a utilisé un missile à capacité nucléaire Oreshnik, impossible à intercepter. Les Ukrainiens ont passé une nuit très difficile avec des attaques massives et répétées. L'accord entre États-Unis et Iran pourrait être annoncé dès aujourd'hui, à en croire le chef de la diplomatie américaine. La percée dans les négociations de paix semble se confirmer de part et d'autre et valider un compromis. Promis en plusieurs étapes, la question du nucléaire serait reléguée à plus tard au grand dam d'Israël. Et puis Eric Mamrut nous attend porte d'Auteuil pour la fête du tennis à Paris, l'ouverture du tournoi de Roland-Garros et sa mythique terre battue. Le bilan ce matin s'établit à 4 morts et au moins 83 blessés. L'Ukraine a connu l'une de ses pires nuits depuis le début de la guerre, il y a plus de 4 ans. La Russie a bombardé massivement le pays. 600 drones et 90 missiles ont visé la région de Kiev, avec notamment un missile à capacité nucléaire. Pour la troisième fois, Julien Chavanne.
3: Son nom est désormais bien connu, le missile Oreshnik est quasiment impossible à intercepter. Trop rapide, il vole à plus de 13 000 km à l'heure. Extrêmement dangereux, il porte des sous-munitions. Sur des vidéos, on voit d'ailleurs 6 grappes de sous-munitions s'abattre au sud-ouest de la capitale. Quand Vladimir Poutine utilise ce missile, c'est qu'il a un message à faire passer. Le président russe s'en est servi la première fois en novembre 2024. La deuxième fois, c'était en janvier dans la région de Lviv. Les dégâts étaient restés limités, mais l'objectif pour Moscou est toujours le même, montrer les muscles, faire peur aux Ukrainiens, mais aussi aux Européens qui se trouvent dans le rayon d'action de l'Oreshnik. Cette nuit, le Kremlin voulait se venger après une frappe qui aurait visé vendredi un internat dans la région de Louhansk sous occupation russe.

0: faisant 18 morts. L'armée ukrainienne nie toute responsabilité. Sur la défensive, fragilisée par les frappes de drones contre ses sites énergétiques et militaires, la Russie a intensifié ses bombardements contre la capitale ukrainienne ces dernières semaines.
1: Et le Kremlin a confirmé l'utilisation du missile Oreshnik, mais dit ne viser que des cibles militaires. Bruxelles dénonce une tactique d'intimidation. La France condamne une fuite en avant de Moscou. Un nouveau bilan a été donné sur le front d'Ebola par les autorités de République démocratique du Congo. On dénombre désormais 204 décès probablement liés à la maladie et plus de 850 cas suspect. L'Ouganda, frontalier de la RDC, a confirmé hier 3 nouveaux cas portant le total à 5, dont un décès. Au Proche-Orient, les frappes israéliennes s'enchaînent dans le sud du Liban. Le centre de la défense civile libanaise à Nabatieh a été détruit. Le mouvement chiite continue de son côté ses opérations contre les soldats israéliens dans la zone et ses tirs de roquettes dans le nord de l'État hébreu. Et comme au Liban, un cessez-le-feu ne signifie pas la fin des bombardements à Gaza. Selon les autorités locales, une frappe sur le centre de l'enclave palestinienne a tué la nuit dernière 3 membres d'une même famille, dont un nourrisson dans le camp de Nousserat. L'armée israélienne affirme de son côté avoir détruit 3 dépôts d'armes du Hamas dans le centre de la bande de Gaza. Des frappes alors qu'un accord entre l'Iran et les États-Unis pourrait être annoncé dès aujourd'hui, à en croire le chef de la diplomatie américaine. La percée dans les négociations de paix semble se confirmer de part et d'autre et valider un compromis entre Washington et Téhéran en plusieurs étapes. D'abord, acter la réouverture du fameux détroit d'Ormuz. Les navires seraient autorisés de nouveau à emprunter ce passage stratégique pour l'économie mondiale. Téhéran obtiendrait aussi le dégel de certains actifs bloqués dans des banques à l'étranger. En revanche, le règlement de la question du nucléaire serait remis à plus tard. L'épineuse question des stocks d'uranium enrichi de l'Iran resterait donc en suspens, en attendant de futures discussions dans les semaines ou les mois à venir. C'est précisément sur la question du nucléaire remise à plus tard que Washington et Tel Aviv pourraient s'opposer. La presse israélienne tire la sonnette d'alarme. Les États-Unis s'engage immédiatement en échange de garanties iraniennes que beaucoup considèrent ici comme de simples promesses à crédit. À Jérusalem, Michel Paul.
2: L'inquiétude domine ce matin en Israël. En coulisses, un mémorandum d'accord s'esquisse entre Washington et Téhéran, une entente portée par une médiation pakistanaise qui ne semble pas tenir compte des lignes rouges israéliennes. Le scénario qui se dessine est celui d'une fin immédiate des hostilités et d'une réouverture du détroit d'Ormuz en échange d'un dégel financier massif pour Téhéran. Le problème pour le cabinet de Netanyahou, la question nucléaire, les missiles balistiques et le soutien aux milices proxys sont relégués à des discussions futures, floues et incertaines. L'influence d'Israël sur les décisions de Donald Trump semble s'effriter, soulignent les analystes. Alors que le premier ministre israélien pousse pour une pression maximale, les États-Unis semblent privilégier la désescalade, le risque vu par la classe dirigeante israélienne. Voir l'Iran sortir de ce conflit, non pas affaibli mais renforcé, laissant Israël plus isolé que jamais face à ce qui est considéré ici comme des menaces existentielles. Michel Paul, Jérusalem, RFI.
1: Accord conclu ou pas, l'équipe iranienne sera suivie de près au Mondial de foot qui débute dans un peu plus de 2 semaines. Un événement planétaire organisé conjointement par les États-Unis, le Canada et le Mexique. La sélection iranienne rencontre beaucoup de difficultés pour obtenir des visas américains. Karl Pasquet, bonjour.
3: Bonjour.
1: Le problème n'est pas encore totalement réglé, mais l'équipe a obtenu l'autorisation de délocaliser son camp de base au Mexique.
3: Eh bien oui, fini l'Arizona aux États-Unis et direction le Mexique pour la sélection iranienne. Selon le président de la Fédération iranienne de football, la FIFA a accepté de déménager le camp de base de l'équipe. Au lieu de Tucson, la sélection va s'installer à Tijuana. L'objectif affiché est clair, contourner les difficultés d'obtention de visa américain. En logeant de l'autre côté de la frontière, les joueurs et le staff espèrent pouvoir rallier leur match en vol privé. L'enjeu est de taille car l'Iran doit jouer ses 3 matchs de poule sur le sol états-unien, 2 à Los Angeles face à la Nouvelle-Zélande et la Belgique et le 3e à Seattle face à l'Égypte. Cette rencontre sera par ailleurs le match des fiertés LGBT+. Mais le problème n'est pour autant pas totalement réglé. car même basés au Mexique, les Iraniens devront entrer sur le territoire des États-Unis les jours de match. Le contre-la-montre diplomatique continue donc. L'équipe iranienne est actuellement en stage de préparation en Turquie et plusieurs membres de la sélection se sont déjà présentés à l'ambassade américaine d'Ankara pour y déposer leur demande de visa.
1: Karl Pasquet, du foot, on passe au tennis et le début de la quinzaine du Grand Chelem sur la terre battue de Roland-Garros à Paris, où l'on rejoint Éric Mamrut, déjà bien installé du côté de la Porte d'Auteuil. Bonjour Éric.
4: Bonjour Karine, bonjour tout le monde.
1: Les premiers matchs sont en cours depuis 2 heures et il fait déjà très chaud.
4: Et oui, plus de 30 degrés aujourd'hui et durant une grande partie de la quinzaine, cette canicule est en effet annoncer un soleil, une chaleur écrasante pour le public qui va devoir se protéger et s'hydrater, mais aussi pour les joueurs qui vont devoir gérer leurs efforts et s'adapter à des conditions qui de fait seront éprouvantes, mais aussi plus rapides avec des balles rendues plus vives qui favoriseront les attaquants, les lifters. Cela pourrait perturber le numéro 1 mondial Yannick Sinner, grand favori de ce tournoi, lui qui reste sur 29 victoires consécutives et 5 tournoi remporté, car l'Italien, il n'aime pas quand il fait très très chaud. Il a parfois connu quelques défaillances sur le court. Bon, alors de quoi l'empêcher d'aller décrocher Roland Garros pour la première fois de sa carrière, le seul grand chelem manquant à son palmarès. Rien n'est moins sûr, tant il possède une vraie marge, une énorme marge sur ses rivaux, surtout en l'absence bien de son meilleur ennemi, Carlos Alcaraz, l'Espagnol qui a déclaré forfait au début du mois en raison d'une blessure au poignet. Pour essayer de le challenger, on peut trouver le numéro 3 mondial Alexander Zverev, l'Allemand qui débutera son tournoi cet après-midi contre un Français d'ailleurs, Benjamin Bonzi. Pourquoi pas l'ancien, la légende Novak Djokovic, toujours là à 39 ans, et il a fêté son anniversaire avant-hier ici à Roland-Garros. Il rêve toujours de remporter un 25e tournoi du Grand Chelem. Il n'a qu'un seul match sur terre battue dans les jambes, lui qui a été perturbé par une blessure à l'épaule depuis le mois de mars, un match perdu au tournoi de Rome. Lui aussi sera opposé tout à l'heure à un tricolore. Ce sera même en soirée pour la grande affiche du jour. Face à lui, il aura Giovanni Pinci Péricard. Au total, 30 Français sont présents dans ce tournoi par Turfis qui a déclaré forfait hier. Bref, c'est parti ici. En tout cas, il n'y aura a priori pas d'interruption par la pluie. C'est déjà une bonne nouvelle.
1: Oui, Éric Mamrut en direct de Roland-Garros où il fait déjà donc très très chaud. Voilà, c'est la fin de ce journal. Merci de l'avoir suivi. Tout de suite, l'atelier des médias avec Steven Jambeau sur RFI.
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6: Aujourd'hui, nous ne pouvons rien faire de ces terres. Il est impossible de les cultiver. La partie supérieure du sol a été utilisée pour la production, mais maintenant, ce sol est presque mort. Il n'y a plus que du sable et de la pierre. Impossible de le cultiver.
5: 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Grand reportage, Jacques Alix.
7: Lutter contre la désertification. Le constat est là. Plus d'un milliard des 8 milliards de terriens vivent dans des zones dégradées, devenues trop rudes, trop sèches, trop chaudes. Lorsqu'on parle de désertification, on s'imagine des secteurs arides qui progressent au gré des sécheresses plus nombreuses et plus intenses à cause du changement climatique. Mais il y a aussi l'épuisement et la mauvaise gestion des sols. En Éthiopie, 30% des terres arables seraient concernées. 92 000 hectares de zones boisées, 2 milliards de tonnes de sols fertiles disparaissent chaque année. 128 millions d'Éthiopiens comptent pourtant sur la terre pour se nourrir. Éthiopie, aux limites de la terre nourricière, un grand reportage de Clotilde Hazard.
6: J'ai passé toute ma vie ici et toute cette région était boisée. Ça n'était pas dégradé comme ça. Je me souviens même, quand j'étais enfant, il n'y avait pas ces ravins. Mais au fil du temps, les agriculteurs ont agrandi leurs parcelles. Ils ont coupé des arbres pour agrandir les terres agricoles. Et progressivement, ils ont transformé les zones forestières en champs de culture. Et la dégradation a augmenté petit à petit. Et maintenant, La fertilité de la terre a diminué. Ce n'était pas comme ça avant.
8: Sur les coteaux de l'immense vallée du Rift, au sud de l'Éthiopie, près de la ville d'Osana, les agriculteurs cultivent des céréales, teff, blé, sorgho. Au milieu des champs, par endroits, la terre s'est effondrée, formant comme d'immenses canyons marrons qui trouent les champs comme un gruyère. Zélégué Laélago, agriculteur à Osana.
6: Le type d'herbe présent ici est très dense. Elle permet de maintenir le sol. Auparavant, toute la zone était couverte par cette herbe. Aussi, quand les agriculteurs coupent les arbres, cela accentue l'érosion et les ravins s'étendent, comme on voit ici. Aujourd'hui, nous ne pouvons rien faire de ces terres. Il est impossible de les cultiver. La partie supérieure du sol a été utilisée pour la production, mais maintenant, ce sol est presque mort. Il n'y a plus que du sable et de la pierre. Impossible de le cultiver.
8: Peu d'habitants sont conscients que leur pratique agricole est un problème pour le sol. Mais les plus anciens ont vu les dégradations progressives et voudraient trouver des solutions. Comme Abba Farda Ordofa, agriculteur lui aussi.
9: Nous pensons que le problème vient de l'érosion des terres. Cela s'étend de plus en plus et nous devons en protéger nos champs, surtout la couche supérieure de la terre. Il faut empêcher le pâturage et l'activité humaine sur ces zones. Il faudrait qu'on replante des arbres. Le problème dépasse le contrôle de la communauté. Et si le travail de réhabilitation est pratiqué dans cette zone, si le soutien de différents acteurs vient dans cette zone et s'applique à cette zone, je pense que cela nous aide. Je pense donc que différents acteurs devraient s'occuper de cette zone.
8: La forte pression démographique accentue le phénomène. Dans la région, il y a 4 agriculteurs pour 1 hectare de terre. Mesfin Desalegne travaille pour l'ONG Interred. Il accompagne les agriculteurs pour protéger leurs terres.
10: Vous voyez cette zone forestière? Je pense que c'était comme ça partout, une forêt naturelle. Les agriculteurs étendent leurs parcelles agricoles et déboisent. Ils vont utiliser ces zones pendant 3 ou 4 ans, puis elles se transformeront progressivement en ravins, car elles ne seront plus résistantes à l'érosion. Aussi parce que cette zone est très abrupte, il faut qu'ils trouvent d'autres moyens de subsistance que l'expansion agricole, comme l'apiculture ou planter des arbres fruitiers.
8: Quelques agriculteurs ont conscience du problème et ont compris qu'il fallait freiner l'expansion pour stopper les écroulements. Ils voudraient que les autorités protègent le terrain, qu'elles créent des contreforts et recomposent la végétation perdue. Mais pour la majorité des habitants, la priorité est le produit de leur récolte. Sous la houlette du ministère de l'Agriculture, l'Institut de transformation agricole a été créé en 2010 pour enrayer le phénomène en améliorant les pratiques pour protéger l'environnement tout en augmentant la production. Les experts de l'agence ont d'abord cartographié le taux de fertilité de tout le territoire. En fonction des régions, les éléments nutritifs manquants ont été identifiés afin de déterminer quels types d'engrais sont nécessaires pour combler les lacunes. Aweke Mulualem Gelo, directeur ressources naturelles et climat à l'Institut de transformation agricole.
11: Les données recueillies nous indiquent qu'il faut ajouter des sources d'azote à ces sols. Pareil pour le phosphore. Comme vous pouvez le voir, la majeure partie de la zone se situe entre 0 et 15 mg par kilo. Ces valeurs sont faibles presque partout, comme on peut voir, à l'exception de quelques rares zones.
8: 80 000 échantillons de terre ont été collectés et analysés sur l'ensemble du territoire. Cela donne des cartes très précises qui permettent de savoir comment rééquilibrer les nutriments et les minéraux dans les sols.
11: Pour que le sol soit fertile, nous devons disposer de ces éléments nutritifs et les équilibrer. Par exemple, les plantes ont besoin d'azote pour leur croissance. Si le sol ne contient pas suffisamment d'azote, les plantes ne pousseront pas. Les cultures ne pousseront pas.
12: De même, le phosphore sert principalement à la production de fruits et de graines. La combinaison des deux permet donc d'obtenir une meilleure production. Mais dans nos sols, ces éléments font défaut. C'est ce qui limite vraiment la production en Éthiopie. Le soufre manque aussi, comme vous pouvez le voir sur la carte. Après cette étude, nous avons formulé un produit fertilisant qui contient ces trois éléments nutritifs. Nous avons également introduit une combinaison de différents engrais contenant aussi, à certains endroits, du fer et à d'autres du zinc et même à d'autres du bor. Par exemple, les statistiques de fertilité des sols de la région du Tigré, l'état régional. Nous avons produit environ 17 types de paramètres de fertilité des sols pour cette région. À partir de là, nous avons conçu 1, 2, 3, 4, environ 7 types de combinaisons d'engrais pour la région. Ce qui est important ici, c'est l'échelle. Nous pouvons faire des recommandations tous les 150 mètres de terre.
8: En plus des engrais chimiques, les résidus de culture et les déjections animales peuvent aussi être utilisés pour améliorer le rendement.
12: L'autre problème est que dans nos systèmes agricoles, nous n'avons pas beaucoup de biomasse, de ressources organiques. Ce que nous proposons en fait dans le pays, c'est une combinaison des ressources organiques et inorganiques. Les nutriments peuvent provenir d'une part d'engrais chimiques et d'autre part de sources organiques.
8: Une fois le diagnostic établi, il faut ensuite transmettre les informations aux premiers concernés, les agriculteurs. En Éthiopie, la majorité n'ont pas été formés. Pour permettre une meilleure gestion des terres et des engrais, l'Institut a mis en place une hotline pour répondre à toutes les questions des agriculteurs et les épauler dans leurs pratiques. Qui dit si bisounet, trie les appels reçus au siège.
13: Ce système d'assistance aide l'agriculteur. S'il ne trouve pas la réponse à ses besoins dans les conseils préenregistrés sur la hotline, il peut poser une question par le biais de cette plateforme. La ligne d'assistance fonctionne au niveau national en 6 langues. Dans chaque département, nous affectons 2 experts, un spécialiste de la protection et un spécialiste de l'agronomie.
14: The question is, there is rust disease on garlic happen.
13: Là, l'agriculteur demande si c'est possible d'utiliser des produits chimiques sur de l'ail, alors qu'ils sont normalement destinés au blé. Il demande aussi quels produits il peut utiliser pour protéger l'ail. Donc là, je dois trier et organiser les informations. La langue parlée ici est l'amharique, le légume est l'ail et l'activité est la protection.
14: And as a moderator, I'm working here. And also, by doing this one, I will assign for.
13: Je l'inscris ici et je vais désigner l'expert en protection des cultures. La zone est donc le nord de Showa, c'est un district, la Woreda, la région est Angolé-Latera. Je transmets donc la question à l'expert de cette zone.
8: L'Institut a désigné 70 000 experts sur le territoire pour 70 millions de foyers agricoles. La hotline permet un peu de combler le fossé. Tesfaye Teferi Mamo est l'expert assigné à Debrezeit, au centre de l'Éthiopie. Près des champs, plusieurs agriculteurs l'interpellent. Ils se plaignent des pluies diluviennes qui se sont abattues ces derniers mois sur leur culture. Depuis 3 ans, la saison des pluies, de juin à septembre, est plus intense et s'étend sur une plus longue période. La pluie forme un torrent sur les terrains en pente, lave les sols et emporte les graines avec elle. Un manque à gagner important. Les villageois ont commencé à construire des barrages en pierre et en bois. Autre solution, reconstituer la couche supérieure des sols pour les rendre moins vulnérables aux pluies. Il faut recomposer la matière organique qui va lier la terre, la rendre moins compacte pour qu'elle absorbe et stocke l'eau. Tesfaye Teferi a formé Moussé Ndalé à la méthode du vermicompostage.
15: Les experts agricoles ne m'ont donné qu'une poignée de ces vers. Et c'est à partir de là que j'ai pu produire tout ce compost. J'ai rempli ce bac-là et cela aussi. Ce que je fais, c'est que je mets d'abord les vers dans ce bac. Je les nourris avec de la bouse de vache et des feuilles. Je leur donne de l'eau et au bout de 2 mois, ils produisent un sol fertile.
8: Moussé Ndalé fait pousser des oignons sur 1 hectare de terre. Et le résultat est là. Il a presque doublé sa production comparé aux terres où il utilise encore de l'engrais chimique.
15: Depuis le semis jusqu'à la plantation, nous utilisons le même engrais. La terre s'est donc adaptée et avec le temps, l'engrais a perdu de sa force. Il ne produit donc plus autant qu'avant. Il est efficace temporairement. Au début, il donne une feuille et une tige forte, mais au bout d'un moment, l'efficacité s'effondre. Avec l'application du vermicompostage, les oignons sont bien plus gros. Si on regarde la tige, ce n'est pas très différent. Mais regardez la racine, regardez la taille de la partie inférieure. Elle est totalement différente. Le nombre de couches de cet oignon est bien supérieur à celui-ci. Regardez la couleur et la masse. Il s'agit de la même variété, à 2 mois de plantation.
8: Dans les champs de Moussé, à présent poussent aussi des avocatiers, une nouvelle source de revenus et un moyen de reboiser les environs. Cela va dans le sens de l'opération Héritage Vert, lancée en juin 2019 par le gouvernement pour restaurer les forêts. Rien qu'en 2023, 5 millions d'arbres indigènes ont été plantés et 600 millions de plants supplémentaires doivent l'être en 2024. Le résultat est motivant pour les agriculteurs et permet de faire des économies. Depuis le début de la guerre en Ukraine, le prix des engrais venus de Russie et de Chine a plus que doublé et le gouvernement ne parvient pas à livrer toutes les fermes du pays, menant à des pénuries dans certaines régions. Tesfaye Teferi Mamo, expert agricole.
16: Les engrais chimiques ont rendu les sols acides et sont mauvais pour la santé des agriculteurs. Nous pouvons préparer cet engrais naturel avec ce que nous trouvons autour de nous. Nous pouvons le fabriquer chez nous en utilisant les déjections du bétail. Il n'y a donc aucun coût associé à la production d'engrais naturels vermicompostés, à l'exception du coût des vers. Afin de transmettre la terre à la génération suivante, à nos enfants, nous devons la préserver et la protéger en utilisant davantage ce type d'engrais naturel. Ainsi, lorsque l'agriculteur a planté ses graines, il peut nourrir la terre avec le compost. La quantité de compost, les techniques, quand lui fournir le compost, toutes ces formations et conseils nécessaires ont été donnés à cet agriculteur par le biais de leur formation. Le soutien que nous apportons aux agriculteurs commence dès le début, en commençant par lui fournir la formation nécessaire pour préparer et construire ce lit de compost, afin qu'il puisse produire suffisamment de compost pour alimenter sa ferme. Dès qu'il a commencé à préparer sa terre pour la plantation, nous lui avons fourni les techniques et les compétences nécessaires qu'il peut appliquer.
8: Mais il faut du temps pour produire le compost en quantité suffisante. En tant que beaucoup d'agriculteurs n'ont pas, la tentation des produits chimiques est grande. Sur le marché du village, nous croisons un vendeur. Sur son petit étal, des flacons en plastique blanc qui contiennent des produits chimiques non contrôlés et illégaux. Des intrants, mauvais pour les sols et la santé des agriculteurs qui souvent ne savent pas lire les étiquettes sur lesquelles les quantités indiquées sont parfois erronées. Pour les membres de l'Institut de la biodiversité à Addis Abeba, la solution se trouve dans le patrimoine végétal du pays. Ici se trouve la plus grande banque génétique de semences d'Afrique. 90 000 espèces différentes y sont stockées. Les graines sont conservées dans de petits sachets d'aluminium hermétique disposés en rangées à l'intérieur de grandes chambres froides à très basse température pour conserver leur vivacité. Mélissé Mario, directeur de l'Institut éthiopien de la biodiversité.
17: L'Éthiopie dispose d'une très grande diversité de ces variétés de cultures qui présentent un grand potentiel, notamment en termes de résistance ou de résilience au changement climatique. Nombre d'entre elles sont tolérantes à la sécheresse et sont associées aux connaissances et à la culture traditionnelle de la communauté elle-même.
8: Ces dernières années, beaucoup d'agriculteurs ont privilégié la monoculture et des semences industrielles à haut rendement, mais qui perdent leur efficacité au fil du temps. Ils ont abandonné les semences traditionnelles, pourtant adaptées aux sols éthiopiens et aux pratiques agricoles locales.
17: Nous menons des recherches auprès des agriculteurs qui veulent retrouver ces variétés, par exemple, en raison du changement climatique. Nous demandons aux agriculteurs de quelles variétés ils ont besoin. À ce moment-là, ils expliquent, nous voulons retrouver telle variété qui résiste à la sécheresse, telle variété qui s'adapte aux fortes précipitations, ou alors les variétés qui produisent une meilleure biomasse. À ce moment-là, après avoir analysé leur intérêt, nous leur fournissons la ressource génétique dont ils ont besoin.
8: Un petit paquet de graines leur est alors délivré pour qu'ils puissent les reproduire et les utiliser sur leurs champs. Environ 160 000 échantillons de différentes espèces de plantes ont été distribués.
17: Nous fournissons ce matériel génétique aux universités, aux instituts de recherche, comme l'Institut de recherche agricole, et ils mènent d'autres recherches, ils peuvent l'améliorer, ils peuvent le croiser, et ils peuvent ainsi créer d'autres variétés.
18: And also they can create another variety among these ones.
8: Ces recherches scientifiques utilisent les technologies génétiques et moléculaires pour combiner haut rendement et utilisation de variétés locales en mettant à profit le savoir-faire des agriculteurs. Mais à l'opposé de ces pratiques, le pays a récemment entamé des expérimentations avec les OGM, y voyant une solution rapide pour augmenter la productivité et faire face aux pénuries d'engrais et de pesticides. La pression démographique reste le plus grand défi. Les enfants des agriculteurs d'aujourd'hui se partageront les terres demain et diviseront encore plus la source de leurs revenus, créant de plus en plus de tensions autour des ressources et de mouvements migratoires vers l'étranger. Pour ces enfants d'agriculteurs, il existe très peu d'alternatives professionnelles dans d'autres domaines. 70% des emplois en Éthiopie se trouvent encore dans le secteur agricole.
7: Éthiopie, aux limites de la terre nourricière, un grand reportage de Clotilde Hazard, réalisation Pauline Leduc.
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0: pris dedans vos verres, ils sont crado. Ah.
1: Et alors, je suis pas votre panne?
0: Ben, n'empêche qu'une fois que je oserais...
1: Georges! Je vous ai déjà dit de ne pas parler en buvant, c'est mauvais pour l'estomac.
0: Excusez-moi, madame.

0: Remettez-vous en place, les mecs.
1: Yeah.
2: Vous êtes prêts?
0: Ouais. C'est ok pour vous?
3: C'est vrai.
2: Prêt comme jamais.
0: Allez, quand tu veux.

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Comment imaginer que le musicien qui a écrit cette musique bouleversante de romantisme, de passion cachée, est le même qui a écrit ceci.

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1: 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Une salope, quoi. Moi, je repère ça tout de suite parce que les femmes, c'est mon truc.

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0: Et bonjour à tous, on est bien, vous êtes bien sur Radio Grésivaudan et sur Radio Toutoui, et 89 et 87.8,
1: ainsi que... Et Radio Toutoui, bah en DAB+.
0: En DAB+, c'est bien ça. Et nous sommes donc en émission délocalisée sur le Vulnéraire Festival. Le Vulnéraire Festival, c'est un festival de jeune musique qui se passe sur le plateau des Petites Roches. Et donc nous serons en émission de 17h à 19h sur place pour interroger des artistes, mais aussi des bénévoles qui s'occupent de l'organisation de l'événement.
1: C'est déjà pas mal tout
0: et
1: ça.
0: Et c'est déjà pas mal. Le festival se déroulait sur 2 jours.
1: Exactement.
0: Donc on est le deuxième jour du festival, c'est-à-dire que ça se termine ce soir à 1h. Mais on est là pour vous présenter un petit peu toutes les mécaniques de ce jeune événement, parce que c'est la deuxième édition du festival qui a commencé l'année dernière.
1: Et puis, tout à fait. Merci, Cola, pour cette très bonne mise en bouche. Effectivement, nous sommes au Vulnéraire Festival et nous sommes en belle compagnie, hein, puisque je suis avec Valentin, Cola et moi-même. Et effectivement, pendant 2 heures, on va essayer de vous faire vibrer au son des musiques, parce que peut-être que vous entendez, il y a déjà un peu des choses, hein, il se passe déjà des choses sur scène. Et vous allez voir qu'il va se passer beaucoup de choses ce soir. Donc, si vous êtes par ici, si vous êtes pas loin du plateau des Petites Roches, eh ben, c'est le moment. Venez nombreux au Vulnéraire Festival. Cette émission spéciale, elle n'intervient pas au hasard, elle est en pleine... nous aussi, on a notre festival finalement, c'est notre tournée, la tournée en herbe, hein, qui est une tournée d'émissions radio que nous proposons à vous, auditeurs et auditrices, et on va voir les festivals autour de chez nous. Aujourd'hui, on est au Vulnéraire Festival. La semaine dernière, on était à Who Got The Flower à Pontcharrat, mais on a aussi plein de surprises qui nous attendent jusqu'à mi-juillet avec plein de festivals, plein de rencontres, plein d'artistes, et c'est déjà énorme. Comment vas-tu, Valentin?
2: Ça va très bien, et toi?
1: Mais parfaitement bien, moi je suis en très très grande forme et je suis très heureuse parce qu'il fait très beau en plus. Donc là vraiment pour le coup, ça va être une soirée exceptionnelle au Vulnéraire Festival. De quoi on va parler dans notre émission, Cola?
0: Eh ben, on peut se faire un petit sommaire. D'abord on va recevoir un responsable de l'accueil bénévole globalement, et parce qu'il y a quand même des gens qui font tourner toute cette belle logistique, parce qu'il y a tout un espace prévu pour le festival... qui a besoin d'être entretenu, ou il y a besoin de gens pour les entrées, pour la buvette, mais on le laissera expliquer tout ça. Ensuite, on aura une interview de Milena, notamment une petite, très courte interview, Milena qu'on a reçue dans Les Poules aussi ont des oreilles
1: ce vendredi
0: dernier. Et on voulait faire un petit suivi parce qu'on savait qu'elle se passait sur ce festival. Elle joue ce soir à 18h. Donc on voulait la voir avant qu'elle monte sur scène avec son collègue Fav, qui est un producteur aussi du coin. Donc voilà, ça c'est pour le tout début. Ensuite, on aura aussi d'autres artistes de la soirée qui passent dans la soirée, comme Nina Battisti ou aussi Léonide et Paul Isaac aussi.

0: Paul Isaac, qui viendra nous parler notamment des ateliers qu'il a conduits en parallèle du festival à l'école des Gaudes du plateau des Petites Roches à Saint-Hilaire. Donc voilà, beaucoup d'artistes qui sont dans la programmation de ce soir, notamment que si vous venez voir sur place, vous aurez tous dans la programmation de ce soir sur scène. Et on a aussi les organisateurs du festival, Arthur et Robin, qui seront là pour nous parler de comment ils sont venus à monter cette idée folle d'un festival sur le plateau des Petites Roches, qui est quand même un lieu un petit peu particulier pour faire monter du monde,
1: ouais, tout à fait,
0: pour diffuser de la musique.
1: Tout à fait. Les choses sont bien organisées en tout cas pour que y ait des parkings, parce que c'est vrai que c'est un petit village, hein, le plateau des Petites Roches, mais il y a des parkings à proximité et avec des navettes, hein, de ce que j'ai pu voir, pour faciliter l'accès aux festivaliers et festivalières. Donc vraiment tout est prévu pour que ça se passe bien, hein, pour vous les auditeurs, les auditrices. Donc si vous êtes dans le coin, venez en fait. Vous pouvez nous écouter, bien sûr, avec plaisir, mais venez, ce sera encore plus simple et nous on sera heureux de vous voir en tout cas.
0: Sachant que l'événement se termine à 1h du matin, donc vous avez encore un peu de marge, faut monter quand même sur...
1: Ouais. Mais ça va, ça ne demande pas un énorme effort. Oh!
0: Non, ça va.
1: Eh bien voilà, les auditeurs, les auditrices, restez bien avec nous. On va vous proposer 2 heures de direct avec tout ce beau monde, hein, qu'on va rencontrer, comme Cola vient très justement de dire. Est-ce qu'on commencerait pas un peu cette émission en musique?
0: Ben oui, on va commencer par un titre de Ojos qui était à la programmation d'hier avec un de leurs derniers titres qui s'appelle Adieu. Voilà, Ojos qui était passé samedi et qui a envoyé du très très lourd.
1: Eh bien allez, ça part. Allez, adieu. Même si on ne fait que d'arriver.
0: Adieu, bonjour.
1: Voilà, allez, ça part.

0: avec le titre Too Much Class, le titre Argentine Bison, pardon, de Too Much Class, une session qu'ils ont enregistrée.
1: Qui est très sympa, Too Much Class, du coup, qui était un groupe qui est passé notamment ce samedi dernier, enfin hier.
2: Hier.
1: Je sais plus à quelle heure, il me semble que c'était en fin de soirée, mais c'était un groupe qui a envoyé du lourd. On se retrouve tout de suite, il y a une interview du coup de Julien qui est responsable et encadrant bénévole pour cette édition du Vulnéraire Festival. Je te laisse la place, Céline.
2: Mais avec plaisir. Et peut-être que les auditeurs, les auditrices, vous entendez un peu de musique derrière. Bah, c'est normal, hein, parce que le festival est en train de battre son plein. Il fait beau, il fait chaud, il y a du monde, il y a beaucoup de sourires. Donc venez, venez très nombreux. C'est au plateau des Petites Roches que ça se passe ce soir. Et nous avons la chance d'avoir avec nous, comme tu viens très justement de le dire, Cola, Julien. Donc Julien est là pour encadrer les bénévoles. Bonjour Julien, bienvenue.
3: Bonjour.
2: Alors, il faut savoir qu'effectivement, un événement de ce type, bah, il ne tombe pas du ciel. C'est vraiment, et c'est possible, grâce à l'engagement et le dévouement même de personnes qui spontanément viennent aider, viennent construire, viennent faire beaucoup de choses. Julien, toi, tu es un peu le chef d'orchestre, on va dire, de tous ces bénévoles. Pour commencer, est-ce que tu peux un peu nous expliquer ton rôle à toi ?
3: Oui, bah, mon rôle à moi, c'est d'essayer de faire en sorte que tout se passe bien entre les bénévoles, le public, les artistes et le site. Donc globalement, un festival comme celui-là, ça mobilise une cinquantaine de bénévoles chaque jour pour que les choses puissent se faire comme il faut. Et ben, 50 bénévoles, des gens qui arrivent de partout, qui soit nous disent depuis déjà plusieurs semaines qu'ils ont envie d'être bénévoles, soit sont de bénévoles un petit peu à la dernière minute. Et moi, mon rôle, c'est de faire en sorte que chacun trouve sa place, que chacun sache ce qu'il a à faire, que chacun se sente bien accueilli et ait envie d'apporter de la bonne humeur dans cette équipe et dans ce festival. Et donc voilà, il faut un petit peu chef d'orchestre, c'est, je pense, assez bien comme
2: Ouais, comme c'est même chef d'une armée, parce que finalement, tu me dis une cinquantaine de personnes. C'est quoi les grandes missions possibles au sein du festival ?
3: Il y en a peut-être une dizaine, je dirais. Une des grosses missions, bien sûr, c'est le plateau technique. Donc tous les bénévoles qui font que bah, la musique sort, la musique est réglée. Donc l'ingénieur du son, l'ingénieur lumière, tous les petites mains sur le plateau, les techniciens. Ensuite, il y a bien sûr le bar. Hein. Il ne faut pas se cacher, c'est un gros poste sur un bénévole, enfin sur un festival, puisqu'il faut que ça tourne. Hein. Ensuite, il y a tout ce qui est gestion de la sécurité, de la circulation aux alentours du site, donc la sécurité à l'intérieur du site, et puis la circulation, la gestion des parkings, des navettes entre les parkings et le site, et l'accueil des personnes à mobilité réduite, par exemple. Donc ça, c'est un autre gros poste.
2: Ok, donc c'est toute une organisation, hein, comme tu viens de nous le dire, Julien. Toi, tu n'étais pas là à l'édition l'année dernière, si j'ai bien compris, mais tu étais là hier. Est-ce que tu peux un peu nous raconter les coulisses ? Est-ce qu'il y a des anecdotes un peu croustillantes de choses qui sont passées avec les bénévoles ?
3: Bah, croustillantes, je ne sais pas, mais en tout cas, ce qui est vraiment très, très impressionnant, c'est que tout le monde est hyper content de donner du temps et de s'investir dans l'organisation du festival. Et puis, tous les retours sont très, très positifs, c'est-à-dire que les artistes sont très bien accueillis. Il y a aussi des bénévoles dont le rôle, c'est d'accueillir les artistes, d'être aux petits soins avec eux, de répondre à leurs demandes autant que, possible. Il y a aussi des bénévoles dont la mission, c'est d'entretenir le site, de nettoyer les toilettes, de faire en sorte qu'il y ait de l'eau, que voilà, le site soit propre. Et puis, il y a aussi des bénévoles qui gèrent les entrées, qui gèrent les éco-cups, etc. Et tout ça, finalement, ça fait beaucoup de bénévoles qui sont au contact avec le public. Et moi, je trouve que ce qu'on retient vraiment d'hier, c'est toute cette bonne humeur qu'il y a chez les bénévoles et qui est communicative avec le public et qui est communicative avec les artistes aussi. On a vraiment l'impression que c'est très communicatif de tout ça. Donc, c'est chouette.
2: Bah, c'est vrai que moi, alors, dès que je suis arrivée ici, on m'a tout de suite dit, bah, ici, c'est une grande famille. Tu es comme chez toi. Enfin, voilà, il y a vraiment une belle convivialité, un bel esprit d'équipe, hein, j'ai l'impression. Est-ce que tu gères aussi, du coup, parce que là, il y a ce qui se passe ce soir, mais après, il y aura toute une partie démontage. Hein, le festival, pour les bénévoles, finalement, il continue un peu. Est-ce que vous cherchez encore de la main-d'œuvre pour demain, par exemple, pour, voilà, pour plier tout ça?
3: Alors c'est sûr, le festival il continue demain et je dirais même il a commencé depuis mercredi puisqu'en fait pour pouvoir installer le site c'est une sacrée logistique et donc depuis mercredi on a 10-12 bénévoles qui sont quasiment à plein temps depuis mercredi pour pouvoir faire en sorte qu'on ait pu ouvrir le site hier et demain effectivement c'est une énorme journée de démontage, si des gens veulent filer un petit coup de main ben, ça sera avec grand plaisir parce qu'on a toujours besoin d'un petit peu de renfort et puis effectivement c'est des gens qui donnent énormément, donc la fatigue s'installe un petit peu, mais voilà, il faut que globalement le site soit rendu à sa fonction première demain, donc on a encore encore du boulot, et ce soir pour terminer le festival, et dans la nuit pour commencer à démonter, et demain pour finir de démonter. Voilà.
2: Et bien voilà, Julien, un grand merci d'avoir ouvert cette émission avec nous. Est-ce que tu souhaites rajouter quelque chose avant de retourner à ta mission?
3: Eh bien oui, dire aussi qu'il y a tous les bénévoles, et c'est un pilier fondamental du festival, mais il y a aussi bien sûr tout le public qui est là. Et puis on a quand même le soutien d'autres associations, le soutien des services techniques qui nous aident quand même sacrément pour nous filer un coup de main, nous prêter du matériel, et c'est quand même une belle synergie tout ça.
2: Et ben voilà, en tout cas j'espère que vous qui nous écoutez, vous voyez, vous entendez le beau sourire de Julien et son enthousiasme. Merci beaucoup d'avoir été avec nous. Cola, est-ce qu'on se mettrait pas un peu de musique en attendant nos prochains invités?
1: Oui, pas de souci. On va accueillir nos prochains invités avec un titre qu'ils ont tous les deux fait en duo, puisqu'on accueille tout de suite Milena et Fave, qui a aidé Milena pour son dernier single, J'y crois encore. Et on les accueille tout de suite.
2: Eh ben allez, ça part. À tout de suite.
4: Bonjour.

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1: Autour de la table, on est avec tous nos, pardon, Milena et Fav, qui sont donc, qui vont jouer bientôt du coup leur set à 18h. Bonjour Milena, bonjour Fav.
2: Salut.
3: Coucou.
1: Est-ce que vous ça va bien? Est-ce que vous êtes reposé ou au moins détendu pour
2: ouais,
1: ce qui arrive?
2: Franchement, ça va. Enfin, un peu stressé quand même parce qu'on monte sur scène dans quoi, 10 minutes? Non.
3: Non, dans 30 minutes.
2: Dans 30 minutes. Donc ouais, donc forcément, il y a toujours un peu le stress du début, mais c'est normal.
1: Ok. Est-ce que donc Milena, on t'a reçu dans les poules au sillon des oreilles ce vendredi il y a deux jours. Donc on avait pu entendre tout ce que tu nous proposais dans ta carrière, etc. Là, c'est quoi le programme de ce soir un petit peu dans l'ambiance? Vous voulez viser quoi?
2: Et ben en fait, ce soir c'est une toute nouvelle formule que je vais défendre sur scène. Et j'ai vraiment hâte, parce que c'est la deuxième fois qu'on se produit ensemble avec Fav. Ça va faire un an et demi qu'on travaille sur des nouvelles chansons ensemble. Et en fait, d'être toute seule sur scène en extérieur, c'est beaucoup plus difficile. Et je suis vraiment contente d'être avec lui ce soir pour le Vulnéraire.
1: Mmh. Ce duo, vous le travaillez depuis
2: Depuis à peu près un an et demi maintenant. On s'est rencontrés à travers la Belle Électrique à Grenoble. Et maintenant, la première fois quasiment qu'on présente ce nouveau live, et c'est les nouvelles chansons qui seront sur l'EP à l'automne prochain.
1: Ok. Toi, Fav, alors du coup, ton rôle dans ce nouveau duo, qu'est-ce que c'est exactement? Toi, on peut préciser, tu es producteur sur la région grenobloise en général.
3: Ouais, c'est ça.
1: Et là, sur scène, qu'est-ce que tu apportes?
3: Sur scène, je suis là en tant que musicien additionnel du coup. Mm-hmm. Je viens faire les guitares, je reproduis les guitares que j'ai fait en studio.
1: Okay.
3: Je fais quelques chœurs. Même en arménien.
1: Waouh, un sacré effort.
2: Ouais, ça c'est stylé.
3: Et puis voilà, je l'accompagne pour que ça soit le plus joli possible, on va dire, sur scène.
1: Ok. Et est-ce que on précise aussi que tu as ton propre set aussi qui va arriver à 21h, si je me trompe.
3: 22h.
1: Ah oui, t'es tard dans la soirée, ouais. Mais bon, c'est un moment où tout sera lancé comme il faut, l'énergie. Pour ce set-là, est-ce que t'as des trucs à nous partager? Pareil, quelle ambiance tu veux vraiment partager à ce moment-là?
3: Le but de mon set, c'est vraiment de réunir les gens, genre de se laisser aller, que ça soit dans les souvenirs mélancoliques ou alors dans le moment présent, vraiment de se laisser aller, de se regrouper, quoi. Donc vraiment, ça va être un set assez pop, avec un peu d'ambiance un peu rock quand même, parce qu'il y a Marc qui m'accompagne à la batterie.
1: Ok.
3: Et puis quand même électronique, donc ça va être assez dansant quand même, ça va être cool.
1: Parfait. Ben, on a hâte d'entendre tout ça. On va peut-être vous laisser vous préparer pour ce qui arrive dans pas très longtemps. Je rappelle, c'est à 18h ou 18h15 que vous commencez.
2: 18h15, oui, il me semble.
3: 18h pile, je crois.
2: Ah, ok. Mm.
1: Et ben,
2: il a les horaires, je les ai.
1: C'est pas grave. Tant que tout le monde est sur scène ou au moment, en général, c'est que c'est bon. Et ben, merci beaucoup de nous avoir accordé
2: merci
1: ce moment.
3: Merci.
1: Et c'était super cool de t'avoir croisé finalement, Milena, en vrai.
2: Ouais,
1: on s'était loupé vendredi. Mais voilà, il est vraiment très sympa. Et ben, on va finir cette interview avec un titre de Fav qui s'appelle Dive.
3: Trop bien.
1: Que tu avais sorti.
3: J'ai sorti avec l'EP Dive, du même nom, du coup, le 31 octobre 2026.
1: 2025
3: pardon. Ouais.
1: Ok.
3: Et ouais, je suis bien content de ce single.
1: Et ben, on se laisse avec ça. Merci beaucoup
3: d'avoir
1: accordé du temps.
2: Salut.
1: Merci.

0: 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Nous sommes donc en direct du Vulnéraire Festival et tout de suite on accueille Paul Isaac. Donc Paul Isaac, c'est un DJ qui va proposer donc qui propose de la techno live mélodique et il se produira ce soir en dernière partie. Sa musique, il la décrit tête en l'air et naïve, une obsession qui est recréer des mondes depuis une chambre. Sa matière première est l'intensité des sentiments et l'obstination des souvenirs, avec un seul but, créer des mouvements de hanches et des frissons chez son public. Alors salut Paul Isaac, comment ça va ?
1: Salut, ça va bien, un peu fatigué, mais je bois des cafés, alors ça va.
0: Ok, super.
1: Merci pour l'invitation.
0: Ouais, y a pas de quoi, merci d'être venu. Et merci de prendre ce temps pour répondre à nos questions. Alors, ce projet que tu as du DJ, tu l'as commencé quand à peu près ? Ça fait combien de temps que tu l'as ?
1: Le projet, il a à peu près 3 ans, à peine plus.
0: Okay.
1: Je le date au moment où je prends un clavier maître et Ableton et où je commence à vraiment faire des sons qui maintenant sont dans mon répertoire et ma discographie. Et voilà. Et le live, il a plutôt 2 ans, lui.
0: Ok.
1: Voilà.
0: Ok, parce que du coup, j'imagine que tu faisais de la musique aussi avant.
1: Ouais, en gros j'ai appris le saxophone et le solfège quand j'étais enfant, jusqu'à mes 14 ans avant de partir au lycée en internat. J'ai toujours beaucoup aimé la musique, mais il y a eu une période entre les 15 et les 20 ans, là il y a eu une période où j'en faisais moins, quoi, en tout cas du saxophone, et où je naviguais un peu. J'avais commencé du bout des doigts à tester de la MAO sur un peu un projet rap qu'on n'avait pas mené très loin, mais qu'on avait commencé avec un copain au lycée. Mais du coup, il a un peu dormi le saxophone globalement pendant 5 ans. Et puis après, en études supérieures, j'ai rencontré le style que je fais. J'écoutais plus d'électro et puis j'ai découvert la mélodique techno en particulier. Et ça m'a vraiment donné envie de... Enfin, je me suis dit, c'est ça qu'il faut faire. Donc là, j'ai pris Ableton, un clavier maître, et puis ressorti le saxophone pour mélanger avec.
0: Ok, ok. Ouais, parce que du coup, pour le préciser au public, ouais, donc c'est ça... Tu es DJ, mais sur scène, tu as aussi un saxophone et tu accompagnes un petit peu tes prods au saxophone, c'est ça ?
1: Alors, c'est à peu près ça. C'est pas très grave, mais du coup, je vais juste me permettre de te reprendre. Du coup, je suis pas DJ.
0: C'est pas DJ.
1: Parce que la différence, en fait, surtout en musique électronique, elle est pas forcément évidente. Mais en gros, j'ai pas le même matériel.
0: Okay.
1: Moi, c'est du live. Donc, j'ai un ordi et des contrôleurs et des machines pour mon live. Mais je ne joue que mon répertoire. Et voilà. Et effectivement, le saxophone et les parties de synthétiseur et puis la boîte à rythme, c'est moi qui les contrôle direct.
0: Okay.
1: Et à la différence. À la différence d'un DJ qui va pouvoir un peu plus choisir sa selecta et jouer plusieurs esthétiques et plusieurs artistes et puis ressentir aussi un peu être un peu plus en échange avec le public et pouvoir un peu pas moins prévoir ou changer un peu en cours de route. Moi, j'ai un peu moins de marge de manœuvre et j'ai une proposition et donc on rentre dans le voyage ou on rentre pas, mais voilà, c'est un peu ça la différence.
0: Ok.
1: Et je mixe un peu comme ça avec les amis, mais j'en fais pas sur le projet.
0: Oui, d'accord. Ok, ok. Merci pour cette précision. Alors pour revenir sur le saxophone, moi je m'y connais pas trop dans l'électro et tout ça, mais j'ai l'impression que c'est pas très commun d'avoir du saxophone dans l'électronique. Alors qu'est-ce qui t'a donné cette idée ? Est-ce qu'il y a des artistes qui font ça, qui t'inspirent ?
1: Alors le premier que... Alors j'ai appris plus tard que c'était quelque chose d'assez courant justement d'avoir un saxophoniste qui accompagnait dans des DJ sets. C'était quelque chose qui se faisait apparemment pas mal dans les années 90-2000, mais bon, moi j'étais pas né et j'ai appris plus tard. Le premier que j'écoutais même avant de découvrir la mélodique techno, c'est Tilacine, qui est un peu un gros nom de la scène électro française, qui est passé à Grenoble à la Belle Électrique il y a pas longtemps, qui lui aussi est saxophoniste de formation. Or pour le coup c'est moins techno, c'est plus rythmiquement, c'est un peu plus doux, on va dire, et il y a un petit côté world music aussi. Enfin, c'est pas exactement la même esthétique, mais n'empêche qu'il mélange de l'électro et du saxophone. Et j'ai beaucoup aimé quand j'étais plus jeune. Et du coup, c'est pas lui qui m'a donné envie de faire de la musique, mais c'est avec lui que j'ai vu que c'était tout à fait possible de mélanger le saxophone avec de la musique électronique. et comment dire, et j'étais content aussi d'effectivement, c'est pas comment dire, je pourrais pas te redire exactement les raisons qui m'ont fait choisir le saxophone quand j'étais à l'école de musique quand j'étais petit, mais par contre j'étais content de me dire que ça pouvait le faire avec de la musique électronique, et puis du coup quand je me suis lancé de ressortir le saxophone aussi, ça m'aurait, j'aurais trouvé ça dommage de le laisser de côté, d'autant que c'est le seul instrument que j'ai vraiment appris un peu bien, même si même si je suis pas excellent techniquement, mais voilà, et c'est ça qui permet d'amener une vraie proposition live aussi et de jouer dans des événements comme celui-ci où je suis le seul artiste électro, où la programmation est assez éclectique. Ce serait pas forcément possible sans cet instrument acoustique qui est le saxophone, et où je serais peut-être plus cantonné à des scènes électro, sauf que les scènes électro, en tout cas à Grenoble, elles vont un peu plus vite, c'est pas forcément, elles sont pas centrées autour de mon esthétique, donc voilà. J'espère que j'ai répondu à ta question.
0: Oui, tout à fait. Et alors, c'est la deuxième fois que tu viens au Festival Vulnéraire.
1: Et oui.
0: C'est ça, t'étais venu l'année dernière déjà pour la première édition.
1: C'est ça, en gros, j'avais envoyé un petit mail l'année dernière, je connaissais pas ni Arthur ni Robin encore, mais j'avais entendu parler du festival, et donc j'ai fait le closing de l'année dernière déjà, et ça s'est très bien passé, puis par la suite je suis devenu assez copain avec notamment Arthur, il avait un projet de fin de master avec des camarades d'études pour lesquels qu'on a fait ensemble quoi, autour du field recording et de la musique liée au territoire, donc à Grenoble, etc. Et donc il y a eu ça, on a bu des coups, etc. Et puis là, avec l'action culturelle, j'ai un peu rencontré Robin aussi, et du coup maintenant c'est un peu les copains, et ils m'ont proposé de rejouer cette année.
0: Ok. Et du coup, t'as parlé d'une action culturelle. Est-ce que tu fais référence donc aux ateliers de formation que t'as fait auprès des jeunes de Saint-Hilaire, c'est ça ?
1: Ouais, c'est ça. C'est ça. C'était formation. C'était plus découverte. En gros, l'idée, le thème, c'était le field recording. Du coup, ça veut dire enregistrer au champ, et en littéralement. Mais en gros, l'idée, c'est d'essayer de. Et ça aussi, c'est Tilassine qui est pas pionnier, parce que ça se fait depuis longtemps, mais qui est un peu, qui aujourd'hui a un peu popularisé aussi en partie la démarche. Mais l'idée, c'est de faire de la musique avec des bruits qui sont pas censés être utilisés pour faire de la musique. Okay. Des bruits qu'on a enregistrés comme ça au fil de l'eau, voire même qui ont nécessité une action comme une percussion, mais sur une barrière d'un bus, ou ça peut être tout et n'importe quoi. Mais du coup, l'idée là, c'était effectivement sur deux ateliers avec les écoles du plateau là, et deux écoles du plateau de classe de CM1, CM2. L'idée, c'était de leur présenter ce que c'était le field recording sur le premier atelier, leur montrer une petite vidéo de Tilassine qui montre assez bien ça, justement. Après, on est allé par groupe à la pêche au son, avec une typologie de son un peu pour chaque groupe, pour après, dans l'idée de construire un morceau. Et puis, justement, le deuxième atelier, qui était jeudi, on a fait une sélection en classe, un peu votée, on garde pas des sons qu'on allait utiliser. Et après, j'avais amené un peu du matos, on avait des enceintes, etc. Et avec les mêmes groupes, les élèves, ils ont un peu essayé, enfin, ils ont fait de la musique avec de la MAO, donc la musique assistée par ordinateur, avec ces sons qu'on était allé pêcher la fois d'avant. Et puis c'est ce qu'on vient de présenter il y a une heure là, sur la scène. Voilà.
0: Ok.
2: Du coup, j'en profite pour te demander, ça s'est passé comment sur la scène ? Comment ils étaient les jeunes pour la restitution de l'atelier ?
1: Ah ils étaient super, hein, et globalement en atelier aussi. Juste moi, c'est la première fois que je fais de l'action culturelle.
2: Un peu la pression du coup.
1: Un peu la pression et tout. Je veux dire, que ce soit les ateliers dans les écoles ou la restitution, tout est. C'est une première fois, donc tout est nouveau. Et puis il y avait un peu le stress du timing aussi. Il fallait pas déborder pour pas mettre en retard tout le monde. Et donc j'ai un peu dû m'adapter au fur et à mesure. Il y a eu un peu des sur l'école de Saint-Pancras, il y avait un peu des petits couacs de volume de mon côté. J'avais déjà fait un bout de mixage mais du coup j'ai adapté avec l'école de Saint-Hilaire qui est passée après, et puis au final ça a bien marché, mais même si on a dû un peu s'adapter, mais non, c'était très chouette, et je crois que j'ai eu la sensation que sur les ateliers, que les élèves étaient très curieux. et que c'est aussi, mine de rien, c'est une démarche assez originale, l'idée de faire de la musique avec des trucs pas faits pour de base, en fait, avec du son comme matière première, mais vraiment du son de tout ce qu'on veut, quoi, tout ce qu'on entend, en fait, tout ce qui arrive à l'oreille, ça peut devenir de la musique, c'est un peu l'idée. Et ça ouvre vraiment le champ de comment faire de la musique. En fait, faut pas forcément être musicien. Enfin, il y a plein de manières de faire, quoi.
2: Est-ce que tu as été surpris par des choses qui ont émergé pendant cet atelier ? Des choses complètement inattendues, que tu n'avais pas vu venir peut-être ? Les enfants sont tellement pleins de surprises.
1: Ouais, c'est clair. Après, comment dire ? Je crois que... Et les enfants et moi, on était relativement en impro. Enfin, j'avais une idée de ce que je faisais, notamment sur le premier atelier. Mais globalement, c'était plutôt logistique et plutôt en termes de temps et machin. Mais okay. J'avais... Comment dire ? Moi, j'ai pas... À part un tout petit peu pour la restitution là, mais en amont des ateliers, j'avais pas retravaillé ce qu'ils avaient fait. On a pris leur son et je les ai vraiment, j'y ai pas trop mis ma patte. Je les ai vraiment juste accompagnés techniquement pour je gérais l'ordi quoi. Mais c'est eux qui ont tapé sur les boutons pour faire du rythme. Et comment dire, et donc mais je pense que j'ai été surpris pour répondre à ta question par leur curiosité. Enfin, c'était vraiment quand on a fait la pêche au son, ils étaient pleins d'idées. Quand on a fait et leur énergie, alors fallait la canaliser, c'était plus facile le matin que l'après-midi, mais globalement ouais, ils étaient, enfin en tout cas tout sauf blasé, très très très vif, très participait beaucoup, donc c'était super.
3: Est-ce que tu peux nous repréciser quelles classes étaient mobilisées ? Parce que du coup, il y avait des classes et de l'école de Saint-Hilaire et de l'école de Saint-Pancras, c'est ça ?
1: Ouais, c'est ça. C'était alors à Saint-Pancras, c'était des niveaux mélangés. Je crois que c'était CM1, CM2, mm-hmm. Et à Saint-Hilaire, c'était, je crois, juste CM2.
3: Ok.
1: Mais peut-être aussi CM1.
3: Donc quand même des plus grands, enfin quand même les oui. plus grands pour que ce soit.
1: Oui, c'est ça.
3: Ok.
1: C'est ça. Et je pense que c'était une bonne idée. Plus petit, ça peut être un peu peut-être
3: impressionnant déjà de, ouais. de micro aussi, ouais. Les choses comme ça
1: aussi, et puis peut-être un peu plus abstrait. Oui, c'est ça. Là ce qui était bien, c'est qu'il y avait un bon juste milieu entre la prise d'initiative, le ils n'avaient pas peur de parler, de rentrer un peu dans le, enfin d'être vif et en même temps curieux, en même temps c'était pas trop le bazar, donc voilà.
0: Ben d'accord. Donc pour rappel, l'année dernière, cet atelier, il était mené par Ephrasis. Et alors, je voudrais maintenant revenir sur tes scènes. J'ai vu que tu faisais pas mal d'assez belles scènes, notamment récemment, là, début 2026, tu étais à La Pente, à Lyon. Tu as fait aussi le Brin de Zinc à côté de Chambéry, à Barbera. Et aussi la Source à Fontaine. Et même le festival Magic Bus en 2025, l'année dernière. Est-ce que tu es seul pour gérer tout ce qui est le booking, etc., pour trouver les dates ?
1: Ouais, pour l'instant, je suis tout seul. S'il y a un booker qui nous écoute, je suis ouvert. Mais je pense que c'est bien aussi de... Enfin, de toute façon, je suis encore, le projet, il est relativement jeune et je suis tout petit. Et donc, toute façon, ça fait... Enfin, comment dire ? C'est pas une... Enfin, il y a quelque chose de normal à ce que ce soit moi qui le fasse, ouais. Mais puis je pense que c'est bien, même si après, quand le projet est grandi, tu as la possibilité de déléguer ça, c'est bien de l'avoir fait aussi pour se rendre compte de ce que c'est. Mm-hmm. Mais ouais, pour l'instant, sur le projet, alors j'ai des très bons copains qui me conseillent, mais pour l'instant, je suis tout seul sur tout ce qui concerne pas le autour de la musique, ouais.
0: Ok. Et même sur tes clips, parce que j'ai vu que tu faisais des clips assez
1: alors,
0: bien produits.
1: Sur le clip, ouais, j'ai eu la chance de le dernier là, Avancé, qu'on a sorti en mars.
0: Ouais.
1: J'ai eu la chance d'être très très bien accompagné par le Studio 97. Mmh. Donc c'est une petite, c'est une antenne de la Maison de l'Image qui est dans les quartiers de Villeneuve à Grenoble et qui est dédiée à l'accompagnement de projets vidéo amateurs. Et donc ça peut être des courts-métrages, des clips, un peu tout ce qu'on veut. Et comment dire, j'avais une amie qui avait travaillé à la Maison de l'Image et qui m'a... Enfin, c'est comme ça que j'ai eu connaissance de la chose. Donc je leur ai écrit, je suis allé les voir, j'avais mon idée de clip plus ou moins déjà ficelée. Et puis bah on a tourné ça dans un bâtiment abandonné à Grenoble. Alors pas l'institut parce que enfin les anciennes universités parce que elles étaient trop avancées dans les travaux pour qu'on puisse faire quelque chose. Il y a des détecteurs et tout, c'était pas possible. Mmh. On allait dans un autre bâtiment à Beria, puis au final il était encore plus, il y avait encore du mobilier, des trucs cassés, plein de bazar dedans. Donc il y avait encore plus une ambiance. Et puis pour ce clip du coup j'ai travaillé aussi avec deux danseurs. Ouais. Qui sont venus de Lyon, qui font partie du collectif Repère. Et donc ouais, c'était un beau projet, peut-être un des enfin sur le un de ceux avec lequel j'ai travaillé avec le plus de monde sur le projet. Ouais, c'était chouette.
3: Est-ce que tu trouves justement peut-être que là tu parles de beaucoup de monde sur la scène de Grenoble, sur la scène de Lyon, est-ce que tu trouves que la scène de Grenoble et de Lyon, même que ce soit les salles ou juste les artistes, est-ce que tu j'ai l'impression qu'il y a beaucoup d'espace pour pouvoir faire justement des collaborations, des choses comme ça, et se développer sur cette scène-là. Est-ce que tu te sens bien accueilli avec ton projet ?
1: Alors, Lyon, je ne connais pas assez. En vrai, j'ai la chance de jouer deux fois à la Pente, mais c'est parce qu'un des artistes du tremplin du Repercu Sound 2025 m'avait invité pour une soirée en juin dernier, pour une soirée un peu techno-live, quoi. Et du coup bah j'avais déjà joué à la Pente une fois, moi je les ai démarchés, on a rejoué cet hiver et du coup je l'ai invité en retour avec un autre projet, lui il a deux projets et c'est Lobstery et Rose Panama respectivement. Et du coup on a mais comment dire, à part ça, et effectivement là j'aime bien ce que fait je l'ai jamais rencontré, mais j'aime bien ce que fait le gagnant du tremplin Repercu de cette année, la Moane, et qui vient de Lyon. Mais donc la scène lyonnaise, je connais pas assez en vrai. Mais sur la scène grenobloise, pour ce qui est de trouver des gens qui font de la musique, qui sont passionnés, et d'en faire avec eux, oui. Enfin, grâce au projet, j'ai fait des super belles rencontres. Typiquement, l'année dernière, après mon set, je rencontre une fille qui sort du conservatoire, qui chante, qui faisait du saxophone aussi, mais qui, quand elle était plus jeune, mais qui surtout chante. Et du coup, et du Yolène, et là typiquement je vais jouer un son ce soir sur lequel elle a posé sa voix, donc c'est cool. Pareil en janvier à Atmos, j'ai joué avec un guitariste qui improvisait sur les sets et c'était trop bien, et faut que je le rappelle là pour venir un peu faire du son à la maison. Mais donc de ce côté là oui, après plus focus sur jouer ou sur la musique électronique à Grenoble, c'est un peu plus, disons que quand même Grenoble ça avoine, bon c'est pas que Grenoble, c'est aussi un peu général sur la scène musique électronique. J'ai l'impression quand même que ce qui marche c'est les esthétiques qui vont fort, qui vont vite, et qui, donc c'est pas du tout ma cam. Et ou alors des trucs culturellement qui sont là depuis longtemps à Grenoble, spécialement comme la psytrance par exemple. Moi je suis pas trop là dedans, j'ai commencé à faire de la mélodique techno quand ça devenait moins à la mode quoi. Et bon, c'est pas, m'en fous, c'est pas la question hein. Je veux pas me mettre à faire autre chose, mais donc du coup non, à Grenoble il y a pas forcément d'espace. En fait j'en parlais hier avec Balthazar qui est de Atmos, qui est là sur le festival. En fait on a la chance d'avoir quelques assos.
3: Des assos plus liés à la scène étudiante ou des choses comme ça, par exemple.
1: Par exemple, qui font pas que un style, qui sont un peu plus, qui ont pas peur de faire jouer d'autres styles parfois, donc ça c'est cool. Mais en fait, ouais, je me rends compte j'ai presque plus de place à Grenoble sur ou même pas que à Grenoble, mais sur de la scène plus traditionnelle. Mmh. Ah, la source, le festival aujourd'hui, que sur la scène électronique, parce que c'est du live, parce qu'il y a le saxophone, et que du coup ça fait des, et puis même vu que l'idée c'est un peu d'essayer de me professionnaliser, de devenir intermittent, alors peut-être pas que avec le projet au début, mais du coup, en fait, à Grenoble, la musique électronique, c'est surtout associatif. Et bon, j'ai pas encore la notoriété pour être invité sur des événements. Donc, en fait, pour être payé pour jouer, c'est plutôt du côté des musiques actuelles que ça se passe. plutôt que de la scène juste électronique qui à Grenoble est beaucoup associative. Voilà, c'était une longue réponse.
3: Non, mais on comprend le, bah,
1: c'est
3: le
1: assez fait complexe,
3: du moment où tu es dans une dynamique pour te professionnaliser, etc. Effectivement, ouais. C'est vrai que ça tombe beaucoup sur une scène assez pas bénévole, mais volontaire, on va dire, et étudiante. Donc c'est vrai que dès qu'on commence à parler de participation avec de l'argent, avec vraiment des vrais sets encadrés et payés, Ça devient, sur Grenoble, ça, c'est une autre dynamique, quoi.
1: Ouais, c'est ça. Et puis après, il y a aussi des motifs internes. Je me suis rendu compte, typiquement, que j'ai fait partie d'un collectif sur Grenoble là, qui jouait un peu de mélodie techno, qui était plutôt axé psytrance. Mais je me suis aussi rendu compte que je préférais la musique à la fête, tu vois. Mm-hmm. Et qu'en fait, ouais, pour moi, dans un événement, c'était la musique qui était centrale. Et c'était l'aspect festif qui pouvait aller avec ou non, en fait. Mais comme dans des festivals comme celui-ci, je pense qu'il y a aussi beaucoup de gens qui viennent par curiosité, d'autant qu'il n'y a pas des énormes têtes d'affiches non plus, par curiosité musicale. Et pareil dans les scènes comme avant-hier à la Source, comme au Brin de Zinc, etc., comme à l'Empérage. Et du coup, je crois que ça me convient mieux qu'une dynamique peut-être d'open air où ça déroule et où c'est pas hyper hétérogène en termes de style et où les gens sont là pour faire la fête et la musique est un des éléments de cette fête. Après, les deux peuvent être chouettes et en fait, le mieux, c'est qu'il y ait une diversité. Mais moi, et en tant qu'auditeur et en tant qu'artiste, je me retrouve peut-être plus, ça m'intéresse plus des événements où il peut y avoir beaucoup de styles différents. Voilà.
0: Ok. Et justement, du coup, est-ce que tu veux nous partager tes prochaines dates? Où est-ce qu'on peut te retrouver là dans les prochains mois?
1: Dans les mois à venir. Alors ouais, là, c'était marrant comme année. J'ai fait 3 dates dans les 2 premières semaines de janvier, plus ouais. Pendant 4 mois. C'est un peu les hasards du booking. Mais donc là, à 23h30 pour le closing du Vulnéraire Festival, ouais. En premier lieu. Après, le 4 juillet, sur Annecy, pour le Magic Garden Festival, qui est un festival plutôt musique électronique, au bord du lac d'Annecy, je ne sais plus exactement où. 29 juillet aussi avec le vaisseau spectacle qui est l'asso qui organise le Vulnéraire, mais pour les mercredis de l'été à Rives. Et le 19 septembre encore à Annecy au Brise-Glace, qui est une très belle scène à Annecy, et là c'est avec le collectif Blue Noise. J'en ai pas parlé, mais ça vient un peu nuancer ce que j'ai dit sur les collectifs à Grenoble. Collectif Blue Noise, c'est un collectif d'électromélodique annécien. Okay. Où là pour le coup il y a que de l'électromélodique et même pour le coup je fais de la musique qui va plutôt bien, qui tape un peu et qui est pas si douce par rapport à ce que peut y avoir d'autre, quoi. Et ça c'est pareil, c'est un peu devenu des très bons copains. Ils m'ont fait jouer à l'Empérage l'année dernière, je les avais démarchés, ils m'ont fait jouer à l'Empérage. Puis on a fait une date avec un des artistes du collectif aussi en janvier au Brin de Zinc, Mio. Et donc du coup ça c'est des gens et un collectif, je suis très content d'avoir rencontré. Et je pense qu'on va encore pas mal travailler ensemble. Mais donc du coup là il y a une scène avec eux. J'ai pas encore le reste de la line-up, mais ce sera le 19 septembre à Annecy, puis après il y aura des trucs qui vont se caler, Relais du Riage, Sato peut-être, enfin des trucs plus à Grenoble ou autour de Grenoble. Voilà, je sais pas tout encore.
3: On suivra ça avec plaisir si tu veux nous annoncer des dates qu'on peut relayer sur l'antenne de Radio Grésivaudan et Radio Toutoui.
1: Yes, je vous enverrai un petit mail.
0: Super. Ben, merci beaucoup Paul Isaac. L'interview est bientôt touchée à sa fin. Est-ce que tu as un dernier mot à nous partager?
1: Est-ce que j'ai un dernier mot à vous partager? Vive la musique, hein. C'est un peu bateau, mais j'ai pas trop d'autres mots. Là, je vais aller. J'ai la chance de jouer en dernier, donc je vais pouvoir profiter de
3: les sets
1: des autres artistes. Et puis, je suis assez curieux de voir. Ce qu'on va nous. Je connais pas la line. Enfin, je connais pas encore la musique des artistes qui vont jouer ce soir, donc assez curieux de découvrir. Vive la musique.
0: Ouais, ouais. Super.
1: Merci pour l'interview.
3: Merci à toi d'avoir consacré autant de temps aujourd'hui pour venir nous voir. Puis on te souhaite tout le meilleur pour ton set de closing. Toi, tu fais vraiment vraiment la toute fin à minuit. et jusqu'à 1h. Donc voilà, on espère qu'on aura encore toute l'énergie qu'il faut à ce moment-là. Et voilà, bon, on n'en doute pas. Hein.
1: Ça va le faire. Vous serez là encore ?
3: Oui,
1: super.
3: Peut-être. Peut-être pas tous les trois, mais on trouvera. Okay. On ne sera pas là en live, en émission, mais on sera là.
1: Oui, et bah,
0: à tout à l'heure.
3: Merci beaucoup. Et ben nous on va enchaîner en musique avec une musique et un groupe qui est passé hier que vous avez entendu en intro mais qu'on avait fait un petit fade out dessus puisque c'était l'heure de prendre l'émission. C'est le groupe le duo Bonneville qui est un duo parisien il me semble et qui a sorti son dernier single qui tourne pas mal Mes Inconnus. Pardon pas le duo Bonneville non Bonneville c'est solo. Excusez-moi, je pensais à autre chose. Ça va être Bonneville Mes Inconnus du coup.

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bientôt 18h et nous sommes en direct du Vulnéraire Festival au plateau des Petites Roches. Et croyez-moi, il reste encore beaucoup de rayons de soleil et de bonne humeur. Et la soirée ne fait que commencer avec de nombreux artistes qui n'attendent plus que vous. Donc venez, venez.

0: Ça change. En plus, vous avez la météo avec vous. Donc là, c'est vraiment, c'est, en général, c'est le gros stress hein, pour les festivals. Et là, vous avez une soirée exceptionnelle qui vous attend. Donc, on a, au début de l'émission, on a rencontré la personne, c'est Julien, qui orchestre un petit peu l'ensemble des bénévoles. On a pu voir les différentes missions qui existent. Vous, Tofo, pourquoi vous avez choisi cette mission à la buvette?
1: Pourquoi j'ai choisi? Parce que je suis amateur de bière. Non, pas que. Parce que la place était libre, puis que je m'en suis occupé l'année dernière, et que j'étais déjà intervenu sur d'autres manifestations sur le plateau, la foire, des choses comme ça, et puis que je connaissais le brasseur, et ainsi de suite, donc voilà, ça s'est fait un peu naturellement, quoi.
0: Bah justement, on va parler du brasseur, parce que vous avez des belles choses à proposer à la buvette. Je rappelle que l'abus d'alcool est dangereux pour la santé, c'est une obligation de le rappeler, et c'est important. Mais racontez-nous un petit peu ce qu'on va pouvoir déguster chez vous.
1: Alors, eh bien, on a de la bière... un peu obligatoirement, je dirais. Et puis, de la ginger beer, de la limonade, tout ça en fût. Et ces boissons-là sont fournies par la brasserie du Haber qui se trouve au Touvet.
0: Ok, donc bière locale. Hein.
1: Voilà, c'est une bière locale. Et puis, c'est quelqu'un qu'on connaît très bien parce qu'il habite sur le plateau. Et il fournit essentiellement un peu tous les bars du coin. Voilà, donc on a beaucoup d'expérience avec lui. On a un très bon relationnel. Et puis, les produits qu'il fournit sont vraiment très bons, quoi.
0: Il semblerait.
1: Voilà, donc on attend que la température monte un peu plus, histoire d'avoir un peu plus soif. Voilà.
0: C'est que ça. S'il y a des personnes qui ne sont pas amateurs ou amatrices de bière, est-ce qu'il y a d'autres choses à la buvette?
1: Oui, bah alors il y a un peu des softs, donc il y a de la limonade, il y a du jus de pomme de bêcher de la terrasse.
0: Ok.
1: Voilà, donc c'est pareil, c'est local aussi. Et puis voilà, en termes de non-alcoolisé, et de la ginger beer, oui, voilà.
0: Okay.
1: Qui est fournie aussi par la brasserie du Haber.
0: Formidable. Qu'est-ce qu'on peut vous demander en plus? Bah si, quand même, la buvette c'est convivial. Est-ce que vous animez un peu la soirée derrière le comptoir? Comment vous fonctionnez?
1: À l'instant, il y avait un artiste sur scène qui s'est produit là gratuitement. C'était un peu en association avec les écoles, et du coup on a fait une petite animation derrière le bar. Là, on a participé fortement à l'ambiance générale.
0: Racontez-nous donc, comment vous avez animé tout ça du coup.
1: Bah là, en fait, on répondait un petit peu à l'artiste sur scène qui essayait de motiver le public. Okay. Et c'est vrai que mes collègues du bar, le serveur, se sont volontiers prêtés à l'exercice. Donc c'était vraiment sympa. Et donc il y a des runs de 5-6 personnes. On change toutes les 4 heures à peu près.
0: Ok.
1: Et donc voilà, donc ça, c'est vrai que ça crée du lien et c'est super agréable, quoi.
0: Il n'y a pas une petite anecdote à nous dire aujourd'hui ou hier de ce qui a pu se passer à la buvette? Moi j'aime bien les secrets des festivals.
1: Alors bah si, alors voilà, j'en ai une petite un peu moitié personnelle, moitié buvette. J'avais acheté une petite bouteille de Genépi pour un peu les serveurs, on va dire, en fin de soirée. Et j'avais confié le secret à mon fils. Et avec ses copains, bah, ils ont torpillé la bouteille de Genépi. Voilà.
0: Et ben bah, voilà.
1: C'est une petite anecdote de service.
0: Très bien. Et ben bah, en plus, on l'aura tout à l'heure, votre fils. Donc on pourra lui faire la remarque. Hein. Ouais.
2: C'est le même fils,
1: mais c'est pas grave.
2: C'est pas le même fils, c'est ce que je vous disais.
1: Il pourra quand même rebondir dessus parce qu'il est au courant quand même.
0: Il doit être au courant. Ok, on va faire une investigation. Comptez sur moi. Merci beaucoup. En tout cas, vous tous qui nous écoutez, eh bien, venez au festival, venez voir l'équipe de bénévoles à la buvette. Vous allez déguster de la bonne bière locale. Et si vous ne voulez pas boire de bière, vous avez de raison. Très raison, il y a du soft local aussi, donc vraiment profitez-en. Il est 18h, donc c'est bientôt l'heure de manger. Je rappelle aussi qu'il y a un délicieux dalle de lentilles à déguster et qui est aussi fait par la Grand Joulou, si je ne me trompe pas.
2: La Grand Joulou, resto sur Saint-Hilaire, en bas des pistes de la station de ski, et qui propose pendant l'événement de ce repas-là. Okay. Et qui sont des grands partenaires aussi sur la scène culturelle du plateau des Petites Roches, hein, je pense qu'on peut le dire.
1: C'est un bar qui est très dynamique. Ça a été repris il y a 3-4 ans, et c'est vrai que régulièrement il y a des concerts. Voilà, c'est un peu un bon lieu de vie du plateau des Petites Roches. Ouais.
0: Et ben voilà, donc venez voir tout ce joyeux monde. Merci beaucoup d'avoir été.
1: Et ben merci à vous.
0: Et puis on se recroisera certainement tout à l'heure.
1: Oui.
0: On continue la musique. Bonne soirée à vous.
2: Bonne soirée.

0: Et vous êtes toujours sur l'émission en direct du Vuniraire Festival sur Radio Grésivaudan 87.8, 89 FM. Aujourd'hui, d'abord, je vais quand même annoncer ce que vous avez entendu pendant cette petite pause musicale. Vous avez entendu notamment Kalika, qui était au programme de samedi aussi, avec un de ses titres phares, Je sais plus quoi dire. Et j'espère qu'on va avoir de quoi des trucs à dire avec notre invité, qui est donc Fabien Fafa de Léonide. Bonjour.
1: Absolument, bonjour.
0: Ça va bien ?
1: Super.
0: Nickel. On est très content de te recevoir ce soir dans cette émission. Toi, du coup, Léonide, vous allez passer tous ensemble à 19h30, tu m'as dit, c'est ça ?
1: Absolument. Tous ensemble, j'espère que mes musiciens seront là.
0: On espère.
1: A priori, c'est ce qui est prévu.
0: Parfait, impeccable. Et Léonide, c'est un groupe qui fait du. Est-ce que ça rock à papa, ça vous va à peu près? Ou est-ce que vous trouvez ça rock
1: papa? C'est rock à papa, ça veut dire quoi ça?
0: Du rock, on va dire.
1: C'est pas du tout du rock, c'est de la chanson.
0: C'est de la chanson?
1: Ouais.
0: Ok.
1: Après, de la chanson très orchestrée, très arrangée.
0: Très arrangée, ok.
1: Mais on a absolument pas de digue de styles musicaux.
0: Ok. Voilà. D'accord. De ce que j'avais vu des instruments.
1: Rock à papa, il y a un truc, il y a une notion un peu ringarde là-dedans.
0: Non, pas très gentil. C'est pas ça que je voulais dire. C'était surtout le
1: francophone. C'est la chanson en fait. Hein. C'est la vieille héritage de la chanson, c'est-à-dire un texte, une mélodie. Sauf qu'on y a rajouté un côté très scénique et très très arrangé, scéniquement comme musicalement.
0: Mm-hmm. Et justement sur ce côté scénique, il s'exprime comment? Donc vous êtes trois sur scène déjà.
1: Alors là, on est trois. Faut peut-être rappeler la base, c'est que normalement, Léonide, c'est une formation qui existe depuis longtemps. Mm-hmm. Normalement, on chante nos chansons. On chante mes chansons, en l'occurrence, qu'on arrange ensemble.
0: Okay.
1: Et depuis 2 ans, là, on tourne un spectacle qu'on a monté, qui nous a pris une bonne année de création, autour des très vieilles chansons de Renaud.
0: Okay.
1: Entre 1975 et 1985. Voilà, on s'est arrêté à cette date parce qu'on estime que c'est là que... Et puis, en fait, moi, c'était mon enfance. J'ai vraiment grandi avec ce gars-là. Renaud a été beaucoup plus qu'une idole. Ça a été vraiment quelque chose dont j'ai été imprégné. Je pense qu'on est quelques millions dans ce cas-là, d'ailleurs.
0: Oui.
1: Avoir vraiment grandi avec lui.
0: Surtout sur cette période-là, oui.
1: Et du coup, voilà. Après 15 ans à chanter mes propres chansons, j'avais vraiment envie de faire ce truc, de prendre ces mots à lui pour les mettre dans ma bouche. C'est un petit cadeau que je me suis fait à moi-même. Et avec mon équipe là que j'adore, qui sont des musiciens hors pair et des showman exceptionnels. Mmh. Mais par contre, on s'est dit que on n'allait pas faire un set de reprises. Chanter Renaud comme Renaud, ça n'a aucun intérêt. Autant écouter ses disques.
0: Mmh. Donc on s'est dit, si on fait ça à votre manière,
1: on retravaille complètement tout le truc. On prend les textes qui sont sacrés, on n'y touche pas, parce que ça
0: c'est la marque de fabrique.
1: C'est la marque, oui, et puis voilà, tu touches pas une virgule, quoi, c'est un monument le truc. Et on s'est dit, par contre, on se laisse un champ totalement libre sur les arrangements et même la réécriture de musique. Il y a certaines chansons dont on a carrément réécrit la musique. Mm-hmm. C'est assez audacieux, mais on y a mis toute notre énergie, énormément de travail, énormément de labeur, ce qui fait qu'on a la conscience tranquille. C'est-à-dire que même si ça ne plaît pas à des gens qui ont connu Renaud, on ne pourra pas dire qu'on n'a pas essayé, parce qu'on a beaucoup travaillé pour ce truc-là, et il s'avère qu'il y a pas mal de gens à qui ça cause.
0: Voilà. Et du coup, vous êtes à trois sur scène, et tu parlais d'un côté très scénique de... Est-ce que vous venez déjà vous êtes costumé, ou est-ce que vous avez une énergie un peu plus de scène, on va
1: théâtrale,
0: dire théâtrale, voilà,
1: alors,
0: un côté comme ça.
1: Moi, j'ai un problème avec ça. Tout est très calé de façon minutieuse. Mais par exemple, le déguisement, c'est un truc que je ne ferai jamais.
0: Oui.
1: En fait, je pense qu'il y a vraiment deux métiers. Il y a un métier qui consiste à être comédien, mm-hmm. et quand tu n'es pas comédien, que tu es chanteur, parolier, interprète, quand tu commences à jouer l'acteur, ça ne fonctionne pas, parce que... Donc pour moi, la seule façon d'être à sa place sur scène, quand on fait de la chanson, enfin n'importe quelle musique, c'est de commencer par être soi-même, c'est-à-dire ne pas jouer un jeu. Après, l'accentuer un peu, donc on part de la base de qui on est, mm-hmm. et ça, après, on le scénographie. C'est-à-dire qu'on exagère un peu les traits de nos personnalités. Et puis surtout, là, on a une mine d'or en termes de, d'univers. De, enfin, les chansons de Renaud, c'est quelque chose qui permet de voyager. Enfin, ça, puis, ça te donne mille idées secondes pour... je sais pas comment t'expliquer cette scénographie dont je parle, qui n'est pas du tout du théâtre, mais ça va être un arrangement musical complètement étonnant, surprenant, un moment où la musique s'arrête et on va s'engueuler entre nous sur un sujet qui a rien à voir, et puis ça repart sur un truc de Renaud. Essayer de donner vraiment du rythme.
0: Donc c'est plus dans une dynamique vraiment entre vous que vous annoncez vraiment les chansons.
1: Voilà, il y a manière ce qui se raconte entre les chansons, il y a les transitions entre les chansons, tout ça est assez minutieusement mis en place, comme pourrait faire un metteur en scène, sauf que nous on le fait à notre façon avec
0: notre énergie.
1: En fait, on vient du rock'n'roll, hein, comme tu au sens large du terme. Donc on fait ça à notre façon, sans se prendre ni pour des metteurs en scène ni pour des comédiens, mais avec beaucoup de minutie. Moi, je tiens à cette notion de travail. J'ai du mal avec les artistes avec un grand A. Pour moi, c'est comme tout. Si tu veux faire les choses bien, faut travailler énormément et avec passion et minutie. Ouais.
0: Bah, surtout pour faire honneur à un tel monument, c'est
1: absolument
0: nécessaire.
1: Ouais. Reprendre un peu ça à l'arrache avec une guitoune, ce serait, à moins d'être vraiment quelqu'un d'inspiré.
0: Non, en tout cas, ça donne pas le même résultat que ce que vous avez proposé.
1: Voilà. Nous, notre technique, c'est celle-là. C'est du travail, et puis penser matin, midi et soir, et voilà. Et on a eu l'honneur on a joué à Paris dernièrement ce spectacle. Et le frère jumeau de Renaud était dans la salle. Et bon, je m'en vante un peu à la radio, mais c'est parce que j'ai cru que je...
0: Ouais, c'est l'espace pro.
1: Et à la fin du concert, il m'a pris dans ses bras, David Séchant, et il m'a dit « Tu m'as fait redécouvrir le génie de mon frère ». Et là, j'ai fondu littéralement, et je me suis dit « On n'a pas complètement foiré notre truc ».
2: Et du coup, il y a de fortes chances que Renaud, il ait écho de ce spectacle, alors si son frère a tout vu.
1: Alors Renaud, il a eu écho, il a eu énormément écho, parce que en fait il y avait aussi Blody et Pierrot qui sont les gars qui sont avec Renaud toute la journée, voilà. Donc on a eu de super relations avec eux. Renaud, ce couillon, si je puis me permettre, c'est affectueux. Il a préféré aller voir Alain Souchon au Zénith ce soir-là. Et bon, c'est la vie. Je pense que c'est quelqu'un qui est extrêmement sollicité, extrêmement fatigué aussi, comme tout le monde peut le constater.
2: Bien sûr.
1: Et qu'il a besoin d'un espèce de cocon, d'un espèce de confort. Il va voir un peu les vedettes, le petit monde, un peu du gratin parisien. Il se sent, il se sent dans son élément. Mais ceci dit, on fait le Festival d'Avignon tout le mois de juillet. Et Renaud a une maison là-bas. Donc il y a de fortes chances pour qu'on le voie débarquer un jour dans la salle.
2: Ça va être incroyable comme expérience.
1: Eh ben, tu sais quoi ? Je ne sais pas si j'en ai envie.
2: Ah ! T'as peur qu'il soit déçu ou...
1: Non, j'ai peur pour moi que d'être complètement déstabilisé. Ouais. Parce que jusque là, on se réapproprie complètement, on habite ce répertoire. Et le jour où j'ai les yeux dans les yeux, en face de moi, le mec qui a écrit ces chansons-là, je ne sais pas si je vais pouvoir garder mes moyens. Et bon... Ce serait une super expérience, ça arrivera peut-être, mais je suis pas sûr. J'étais super content d'avoir son frère, d'avoir des gens, des proches de lui qui me fassent un retour. Mais lui, je suis pas sûr. Enfin, en tout cas, je vais prendre 2-3 Xanax avant le concert ce jour-là. Quoi.
2: Si t'es au courant.
1: Si je suis au courant, voilà.
0: Ouais, la date surprise avec la vie d'artiste qui mène, c'est pas impossible que ce soit un peu plus impromptu comme
1: tout à fait
0: comme événement, débarque, mais.
1: Comme ça,
0: Mais ok, et du coup, sur ça c'est votre tout dernier projet, est-ce que vous continuez quand même à côté de présenter les chansons que vous composiez
1: Alors on peut pas mener de front les deux,
0: ouais, notre
1: spectacle
0: c'est compliqué.
1: De nos chansons, on est en duo, donc Rémi et moi, Rémi qui est mon cousin, on bosse ensemble depuis... Là on a embauché Ben, notre guitariste, pour ce spectacle Renaud. Et en fait, comme je te disais, c'est très minutieux. Ça demande on travaille beaucoup, même encore maintenant, on répète régulièrement pour. Et si on devait mener les deux de front, le duo qu'on avait là scéniquement, c'était une tannée, mais tout était millimétré. Donc les deux de front, on ne peut pas. Et donc en fait, l'idée, c'était que pendant qu'on fait ce spectacle Renaud, moi j'écris des chansons. Hop, on fait un nouveau disque et tout, et après on peut repartir sur une création. Sauf que c'est pareil, pour écrire des chansons, je suis un laborieux, mais alors j'adore ça, mais
0: ça prend le temps que ça prend. Hein,
1: il faut un an pour écrire une chanson, quoi. C'est un truc de. Donc là, je vais essayer de me détendre un peu et de me dire, allez, laisse sortir plus simplement, plus. Mais donc, si tu veux, pour te répondre, je suis censé être en train d'écrire des chansons. J'en ai écrit une depuis 2 ans. Voilà.
0: On a attendu le résultat quand ça arrivera. Voilà. C'est pas pressé du tout, mais voilà, si ça doit arriver, on serait ravis.
1: Moi, je l'espère, j'en rêve, parce que j'ai pas non plus envie de devenir, de faire le service après-vente de Renault jusqu'à la fin de mes jours.
0: Donc, voilà, le temps que vous continuez à kiffer sur scène ce que vous délivrez, et puis de voir le public prendre aussi.
1: Absolument.
0: Parce que du coup, cette représentation-là, vous la faites depuis un an sur scène? Un peu plus.
1: Deux ans. Ça fait deux ans qu'on en a 100 dates dans les pattes là.
0: Ok.
1: Et l'idée c'est d'en faire autant, genre 2026, 27, début 28, et après d'être prêt pour faire autre chose, pour monter autre chose.
0: Ok, impeccable. Et donc sur le territoire grenoblois, est-ce que vous ressentez qu'il y a beaucoup de gens qui sont réceptifs à ce spectacle-là et en général à ce type d'ambiance?
1: Alors ce spectacle-là, on l'a joué une fois à Grenoble, pourtant c'est un peu le... parce que c'est un peu nos terres natales. Je pense que Grenoble c'est l'endroit où le nom Léonide a le plus circulé en France, c'est normal, c'est chez nous... Mais le spectacle Renaud, on l'a fait qu'une fois à la salle noire, en tout début, juste après la création. Et c'était un vrai bonheur, parce que du coup, on avait une salle bondée de gens qui étaient, je pense, contents de nous retrouver. Enfin, c'était un peu le public habituel de Grenoble, quoi.
0: Et de vous retrouver pour quelque chose d'encore nouveau, en plus. Enfin, de voir des exclusivités, quoi.
1: Improbable sur le papier. Et je crois que, enfin, on s'est retrouvés. Parce qu'on tient vraiment aussi à essayer de garder ça, à garder notre personnalité. Malgré le poids et la puissance du répertoire qu'on emprunte, essayer de pas se perdre là-dedans. Tu vois, jamais tu nous verras sortir un tatatin ou mettre un bandana. Tous les clichés qui correspondent à la vedette Renault, on les a complètement balayés. Et en fait, la personnalité, le spectacle, c'est nous qui. C'est pour ça que ça s'appelle d'ailleurs Ma vie, son œuvre. Ça veut dire ce que ça veut dire, c'est-à-dire que c'est basé sur son œuvre. Mais on vient pas pour singer Renault, pour faire des faux Renault, surtout pas. Donc on tient vraiment à imposer notre personnalité. Nous, on est ça. Et du coup, le public grenoblois qui nous connaissait a retrouvé un peu ce qu'on était et tout ça malgré le répertoire.
0: Mais sous un autre prisme, quoi.
1: Sous un autre prisme, ouais. Et c'est super intéressant. Et j'oublie plus mes propres paroles que les paroles de Renault.
0: Oui.
1: Tu crois ça?
0: Un peu plus gravé dans la.
1: Je les ai dans la tronche depuis l'âge de 10 ans. Et moi, j'ai un cerveau lent, donc des fois, puis je suis un traqueux et tout, donc j'oublie très souvent mon texte. Bon, après, j'essaie de faire un peu le bouffon pour rattraper le truc. Et avec Renaud, ça ne m'arrive jamais. J'oublie jamais un mot. C'est incroyable, quand même.
0: Bah oui, surtout, on peut revenir peut-être sur cet aspect-là. Les paroles de Renaud, elles étaient avant-gardistes et elles sont toujours, sur certains sujets, très d'actualité. Est-ce que...
1: Très impressionnant.
0: Est-ce que justement, ça vous retrouvez à chaque fois le fait de remettre des textes qui ont été écrits il y a 30 ans, 40 ans, et même plus que ça, et de voir qu'ils sont toujours aussi d'actualité maintenant avec un public
1: Ça fait vraiment partie des choses qui me fascinent chez Renaud. C'est... à quel point ces chansons, il y a une chanson qui s'appelle Les Charognards, je sais pas si tu vois, mais bon, c'est sur un petit voyou qui se fait flinguer en pleine rue, avec toutes les polémiques en ce moment sur Naël, sur les violences policières, et la police tue d'un côté, c'est un scandale de dire ça, mais n'empêche que c'est quand qu'on regarde les problèmes de fonctionnement entre ce qu'ils appellent la racaille et la police, et qui se comportent bien souvent de la même façon, sauf qu'il y en a... Enfin bref, je digresse, mais cette chanson, Les Charognards, elle aurait été écrite hier,
0: ça aurait été la même chose.
1: Ça, mort les enfants, quand tu vois ce qui se passe à Gaza et un peu partout dans le monde, moi je suis particulièrement sensible à cette cause-là, et t'écoutes mort les enfants, tu fais ok, il l'a écrite avant-hier, quoi. Et donc oui, c'est une des choses assez fascinantes, et le tout avec énormément d'humilité, c'est-à-dire que Renaud ne fait jamais la leçon. Il dit jamais, il faut penser ci, il faut penser ça. Oui, c'est ça la vérité. Renaud, il te raconte une histoire, mais dans sa petite histoire, toute simple, il dit tout. Il dit tout d'un constat politique, social. Et ce génie-là, il est d'une rareté incroyable, quoi. Et je pense que lui-même n'en a pas conscience de son génie, d'ailleurs.
0: Peut-être un peu moins maintenant, on ne sait pas trop. Mais en tout cas, c'est sûr que Renaud, ça a changé un petit peu, mais peut-être. En tout cas, c'est bien d'avoir encore une version très actuelle de ce qu'il faisait à travers ce que vous faites.
1: Carrément. Et c'est vraiment l'idée, quand tu vois des ados ou des jeunes adultes qui découvrent ces paroles-là, des fois avec les yeux écarquillés, parce que y a, des fois, il y a une violence, enfin, dans le, une... C'est cru, les textes de Renaud sont c'est des choses qui se font plus aujourd'hui.
0: C'est des choses, même à l'époque, c'était quelque chose déjà, il avait déjà un peu.
1: Mais aujourd'hui, je pense qu'un Renaud, il passe pas ni sur France Inter, ni. Et ouais, de voir des jeunes gens avec les yeux écarquillés devant certains mots, certaines puissances de certains engagements, c'est jouissif de voir ça, quoi.
0: Eh ben, on vous souhaite que ça connecte avec le public du Vulnéraire sur ces thématiques-là. Voilà, on rappelle que vous jouez à 19h30, donc dans un peu plus d'une heure maintenant.
1: Ok.
0: Et on est très content de t'avoir reçu au micro de Radio Grésivaudan.
1: Merci infiniment. Ça fait très plaisir d'être sur cette radio qui, moi, en tant qu'ancien grenoblois et qui a fait toute mon début d'histoire musicale ici, c'est quelque chose qui compte quand on dit Radio Grésivaudan, c'est un peu des repères. Donc bravo, ça fait très plaisir de vous voir, la nouvelle génération, prendre la suite.
0: Eh ben merci, et voilà, on espère aussi que les habitués de Léonide, potentiellement, qui nous écoutent, parce que sur le Grésivaudan, je suspecte qu'il doit y en avoir quelques-uns, voilà, puissent venir...
1: Que voilà, ce soit vite, mais soyez prudents sur les routes quand même, si vous venez au dernier moment, parce que c'est quand même un peu...
0: Voilà, faut monter, attention dans les virages, mais c'est possible. Et puis, peut-être qu'on peut te demander aussi les futures dates qui sont, alors locales ou pas locales, sur lesquelles on pourra vous retrouver avec ce spectacle.
1: Alors, le truc que j'annonce un peu partout, parce que c'est un rayonnement national, c'est le Festival d'Avignon. On est en juillet, on est 3 semaines au Festival d'Avignon, tous les jours, concert tous les jours au Théâtre de l'Arrache-Cœur. Donc si c'est sur la route de vos vacances, ou ce qui est bien à Avignon, c'est que c'est un festival de théâtre énorme, donc t'as des milliers de choses à voir. Et puis c'est sur la route du Sud, en plein mois de juillet, donc il y a plein de gens qui passent par là-bas. Donc n'hésitez pas à faire une petite halte à Avignon. Et sinon, après on tourne beaucoup en septembre, surtout septembre, octobre, novembre, on reprend grosse tournée. Et j'ai pas de date dans la région en tête, mais bon voilà, leonide.fr, tout écrit, c'est mis à jour, c'est
0: droit. Et si jamais, n'hésite pas à t'orienter vers Radio Grésivaudan pour relayer les dates
1: ça
0: futures.
1: Ça ne tombe pas dans l'oreille d'un sourd.
0: Voilà.
1: Je suis un peu de plus en plus dur de la feuille, mais...
0: Et merci beaucoup Fabien d'avoir passé
1: merci
0: ce moment avec nous.
1: À vous trois.
0: Et puis nous, on va enchaîner sur la suite de notre programmation. Tout de suite, je vous mets un morceau du duo Chaga, de l'artiste Chaga, qui est passé hier samedi, qui avait envoyé vraiment quelque chose de très très puissant.
1: Okay.

0: Et vous êtes toujours sur Radio Grésivaudan ou Radio Toutoui. Alors nous sommes en délocalisé au festival Vulnéraire.
1: Voilà, encore jusqu'à 19h, une petite demi-heure de restante d'émission.
0: Et on va accueillir tout de suite Nina Battisti qui va nous jouer ce soir. Elle est autrice, compositrice, interprète, originaire de Bastia. Et dans sa musique, elle raconte les remous de l'amour, tout en remettant au goût du jour la grande variété d'antan, donc inspirée par Barbara ou encore Véronique Sanson.
1: Ça va, c'est des noms qui te parlent, justement, on n'a pas fait de faute.
2: Tout juste, magnifique.
1: Impeccable.
0: Ouais. À 17 ans, du coup, tu quittes la Corse pour Paris, où tu intègres une école de musique.
2: Ouais.
0: Et où tu te lis donc à la nouvelle génération de la scène pop actuelle. Est-ce que tu peux nous parler un petit peu de ton projet, comment il a commencé ce projet?
2: Comment il a commencé, ça a été beaucoup de chemin, parce que moi j'ai commencé le piano, de base je suis pianiste, conservatoire quoi, classique, j'ai commencé à 6 ans, et en fait j'ai fait des chansons à l'âge de 8 ans, et après j'ai fait une bonne crise d'ado qui m'a fait stopper carrément la musique pendant 3-4 ans. Et après quand j'ai retrouvé ces chansons de quand j'étais petite, je me suis dit ah, c'est intéressant, je crois que j'aime bien faire ça. Puis j'ai recommencé à en faire vers 16 ans. À 17 ans, je suis partie parce qu'encore, j'avais pas beaucoup de vision de ce que je pouvais. Voilà. Et donc, je suis arrivée, c'était en 2019. Et en fait, j'ai fait cette école. Et après, ça s'est petit à petit professionnalisé autour de moi. Les gens ont commencé à faire leur chemin. D'autres qui se professionnalisent en tant qu'instrumentistes. D'autres comme moi, en tant qu'artiste. D'autres dans quelque chose de complètement différent, et j'ai compris en fait que je voulais lancer mon projet, donc c'était en 2022, et j'ai découvert un peu ce milieu en distribuant toute seule mes chansons sur TuneCore, j'utilisais à l'époque. Okay. et j'ai compris qu'il y avait, au-delà de faire de la chanson, que c'était tout un, il y avait des métiers quoi, il y a un manager, attaché de presse, tous les labels, tout ça, donc je comprenais petit à petit que c'était pas si simple que ça, hein, donc pas que voilà, je me disais que c'était facile, mais je me suis petit à petit entourée de gens. Ça s'est fait surtout à partir de mon morceau La Télévision, qui a un peu plus marché que les autres, en tout cas sur les réseaux. Donc après je me suis entourée d'une équipe de management, et après ça s'est fait petit à petit. J'ai sorti mon premier EP, mon deuxième, et j'en suis là actuellement.
1: Et donc ça a commencé d'abord en diffusion vraiment sur Spotify ou sur tes réseaux,
2: sur
1: là où tu
2: toutes les plateformes, ouais.
1: Et ensuite, t'es passé sur le côté scène, du coup ?
2: Oui, c'est ça.
1: Ça s'est fait quand, cette transition-là ?
2: Bah, en fait, ça s'est fait petit à petit. En fait, grâce à mon école, on faisait une fois tous les 3 ou 4 mois, on jouait une chanson ou deux au Point Éphémère à Paris. Et on était en classe, donc en fait, on était tous les instrumentistes de chacun, etc. Et on tournait, on faisait nos chansons. Donc là, j'ai déjà pris petit à petit la température de la scène. Et après, j'ai commencé à faire beaucoup de piano-voix, moi, de base, dans des petits bars, tout ça. Parce que moi, les piano-voix, c'est vraiment très important pour moi. C'est comme ça que je compose toutes mes chansons. Et après, j'ai commencé à monter mon band avec mon batteur, ma claviériste et mon bassiste.
1: Ils sont tous là ce soir pour t'accompagner.
2: Okay. Je suis trop contente. Et on a fait 2-3 baudets complets à Paris. Et puis là, j'ai fait la maroquinerie en mars dernier, où c'était une super date aussi, complète. Donc, un pur plaisir. Et j'ai réussi à lâcher mon piano, ce qui a été une vraie épreuve pour moi. Et c'est comme ça que tout s'est... Ça s'est fait vraiment naturellement, en fait. J'ai commencé petit à petit. Moi, c'est un peu comme ça que je fonctionne. Je ne suis pas allée direct dans le dur. Moi, j'ai besoin de m'adapter, de m'acclimater petit à petit, quoi.
0: Ok.
2: Voilà.
0: Comme je le disais, du coup, au début, tu es très inspirée donc, par Barbara ou Véronique Sanson, et puis ces musiques de cette époque-là, chansons françaises, etc. Et qu'est-ce qui te plaît, dans ces musiques? Qu'est-ce que tu as envie de récupérer
2: retrouver.
0: Dans tes chansons
2: Déjà, en fait, la base du truc, ça va être vraiment. Il y a beaucoup Michel Berger aussi. Que j'aime beaucoup, mais il y a un lien avec Véronique, hein, du coup.
0: Ouais.
2: Mais c'est vraiment l'aspect composition et chanson française, donc que ce soit au niveau des paroles, où je m'y retrouve énormément, hein, que ce soit Barbara ou le reste. En fait, moi, dès que le texte me touche et la musicalité aussi, tout s'accorde et tout est assez lié. Donc, je vais vraiment me concentrer sur ce qui va m'attraper vraiment les tripes, et j'ai. Non pas que j'ai envie de reproduire ce que j'entends, et j'ai pas envie de faire du copier-coller de ce dont je m'inspire, mais parce que jamais je vais faire une chanson et je vais me dire ah, je vais écouter une chanson et je veux faire pareil, entre guillemets. Ça n'arrive
1: pas.
2: Oui,
1: il y a beaucoup d'artistes qui nous disent ça, que les étiquettes, c'est vite un truc qui les bloque plus qu'autre chose.
2: Ah ouais, non, moi je sais pas faire ça. C'est vrai que, après, moi j'ai que la chanson en tête, donc du coup ça m'inspire pas du tout pour le reste. Mais du coup, c'est vraiment l'aspect composition, les accords, les top lines, tout ça, ça va vraiment me. C'est un peu un ensemble de la chanson. Je vais pas me concentrer plus sur les paroles ou plus sur l'aspect instrumental. Ça va être vraiment un ensemble et comment la chanson est structurée en fait. Voilà.
0: Ok. Donc du coup, t'as sorti là très récemment un EP en mars qui s'appelle du coup Foutu Bagage, c'est ça ?
2: C'est ça.
0: Et du coup, quel est le message un petit peu que tu veux faire passer avec cet EP ? Qui est un message,
1: l'ambiance générale ?
2: Je pense que comme dans toutes mes chansons, ça va être vraiment le. Je sais pas si je veux faire passer quelque chose, mais je veux en tout cas transmettre ce que je ressens et espérer que les gens s'y retrouvent et comprennent le message que je veux faire passer.
1: Et tu vois cette connexion un petit peu avec le public,
2: je le vois surtout en live du coup, mais aussi beaucoup dans mes retours de sortie. Mais je me sens moins seule en fait grâce à ça. Voilà.
1: Ouais, c'est une façon de partager certains sentiments qui des fois sont très durs à extérioriser.
2: Exactement. Beaucoup de mal à parler, donc chanson c'est mieux.
1: Et donc tu joues ce soir à 20h, c'est
2: 21h45.
1: Ça 21h45, c'est okay, ça. Un peu plus tard.
2: Ou 30.
1: Que ça.
2: Bon bref, comme ça.
1: Ok. Et du coup, cette formule-là avec avec Batteur, etc. Ça fait combien de temps que vous l'avez ?
2: Ça fait un an.
1: Un an.
2: Voilà. Okay.
0: Et est-ce que tu as des dates à nous partager, des prochaines dates où on peut te retrouver ?
2: Pas encore. Pour l'instant, c'est en cours de préparation de où est-ce que je peux aller, comment. Mais c'est en cours. Il faut me suivre sur les réseaux pour voir tout ça.
1: Déjà, on trouve ça très intéressant qu'une artiste qui a commencé sur Paris vienne dans un petit festival local comme ça. C'est une opportunité. On va dire que c'est quelque chose qui ne se voit pas si souvent que ça.
2: Ah, j'adore, je suis trop contente. Je suis trop contente d'être là. Moi, je connais Adèle et Robin, qui ont créé,
1: qui sont dans l'association Le Vaisseau.
2: Voilà.
1: Robin.
2: Mais je les connais. Ils sont adorables. J'adore leur projet. Et du coup, ils m'ont dit t'es chaud. J'ai fait oui. Voilà, ça s'est fait rapidement. Pas eu d'hésitation, quoi.
1: Impeccable. Et on se remercie pareil d'avoir, même pour l'interview, d'avoir eu cette même énergie de juste venir parler à notre micro pour parler.
2: Avec plaisir. Merci à vous pour l'invitation.
1: Et on te remercie, on vous souhaite vraiment tout ce qu'il faut pour que ça roule à 21h45. Tout de suite, on peut terminer cette interview avec ton titre, La Télévision, du coup, que tu me disais que t'avais pas mal lancé.
2: Oui, effectivement, merci beaucoup.
1: Merci à toi.

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0: Et on est toujours au Vulnérable Festival pour les 10 dernières minutes de cette émission spéciale qui a commencé à 17h sur Radio Grésivaudan 87.8 89 FM, mais aussi sur Radio Toutoui à Chambéry en DAB+. Pour conclure cette émission, nous allons accueillir Robin et Arthur, qui sont donc les deux organisateurs du festival, qui sont à l'origine de l'idée de faire un festival sur le plateau des Petites Roches à Saint-Bernard-du-Touvet, ce qui est quand même une idée où il fallait l'avoir, globalement. Bonjour Arthur, bonjour Romain.
1: Salut.
2: Hello.
0: Ça va ? Ça va très très bien. Et vous, comment vous êtes dans le mood du moment ? Enfin, voilà, la soirée se termine, le festival se termine à 1h du matin aujourd'hui, demain en fait, même techniquement. Comment vous vous sentez là ? Vous êtes dans l'euphorie du moment ?
1: Eh ben, on n'a pas beaucoup dormi les 5 derniers jours, mais on est très heureux. Il y a du monde, les gens sont contents, il fait beau. On pouvait difficilement espérer mieux pour cette deuxième édition du festival.
2: J'ajouterais moins fatigué que prévu.
0: Ouais.
2: On est organisé cette année et je suis content de ce qu'on a réussi à faire à ce niveau-là.
0: Par rapport à l'année dernière, vous vous sentez plus relaxé, moins relaxé ?
2: On a pris ce qu'il fallait de la première expérience, qui était superbe, mais folklorique sur plein de points. Et on s'en sort beaucoup mieux cette année sur plein de points, notamment d'organisation. Donc on est très content de ça.
1: Yes.
0: Et là, pour l'instant, bon, on vient d'entrer dans la partie payante, on va dire, de la deuxième, parce que juste avant, on était sur une phase gratuite de la soirée avec Brice Capel, c'est ça ?
2: Exactement.
0: La restitution aussi des ateliers qui ont été faits avec l'école de Saint-Pancras et de Saint-Hilaire, ouais, avec Paul Isaac, qu'on a reçu tout à l'heure en interview. Donc là, on passe sur la grosse partie de la soirée. On a déjà Milena qui a commencé son set depuis un bon petit moment, ouais, maintenant. Qu'est-ce qui, sur le reste de la soirée, est-ce que vous pouvez nous rappeler dans l'ordre peut-être les passages, ouais, si vous les avez en tête?
1: Ensuite, on aura après Milena Léonide, qui est un artiste du coin de Grenoble,
0: qu'on a reçu en interview tout à l'heure,
1: de Sinsemilia, qui a monté un projet là en hommage à Renaud. Donc il va nous jouer ce spectacle-là avec ses deux compères musiciens. Après, on aura Nina Battisti, qui est une jeune artiste de la pop française montante des années à venir. On aura ensuite Fav,
2: tout à fait, voilà,
1: qui est de Grenoble aussi et qui fait de la pop indie, qui chante en anglais, qui est hyper stylé. Moi, j'aime beaucoup ce qu'il fait.
2: Et on conclut avec Paul Isaac, qui du coup que vous avez reçu déjà, et qui
0: on a tous reçu là, tout
2: oui,
0: la soirée de ce soir,
2: prog,
0: à part Brice Capel, on a tout.
2: Ouais. Et qui pareil, un gars du coin, qui était venu jouer l'année dernière au Vulnéraire, et qu'on a bien kiffé, on a bien sympathisé avec lui. Du coup, cette année, il était volontaire pour s'impliquer plus, pour faire les ateliers d'action culturelle avec les écoles. Donc voilà, lui, il fait de la mélodique techno et il a réussi à faire une super proposition aux écoles. Donc c'est très chouette, on est trop content pour lui et on est trop content pour le résultat. Donc c'est trop, trop cool.
0: Et en parlant de résultats, en général, au niveau public, etc., vous êtes où, comment par rapport aux jours que vous avez estimés?
1: Écoute,
0: en tout cas, au juger, hein, on n'a pas besoin d'avoir
1: des chiffres. J'ai passé mon après-midi à faire les comptes de la première journée. On a reçu ce qu'on avait prévu en termes de jauge, donc c'est super. Et ce soir, on verra bien, l'avenir nous le dira.
2: Mais disons que l'exercice de cette année est plutôt réussi, parce qu'on refait la même chose que l'année dernière, tout en étant plus sérieux et plus certain de nos appuis, donc c'est chouette.
0: Donc vraiment un perfectionnement de la formule, on va dire, cette année.
2: Oui, on peut le dire.
0: Volonté de perfectionnement, en tout cas.
1: Complètement, c'est-à-dire que l'année dernière, c'était la première édition et c'était un crash test pour tout le monde, c'est-à-dire qu'on se lançait dans cette aventure sans trop savoir où on allait. Et donc voilà, on a essayé, on a à peu près réussi. Et là, cette année, on savait quelles erreurs ne pas refaire, on savait quoi refaire. Et pour l'instant, et je touche du bois que ça continue, on a réussi, On a tellement pas eu de problème hier qu'on a fini en avance. C'est dire si on a une belle équipe qui est vraiment au top.
2: On va essayer de prendre plus le temps ce soir, je pense.
1: Oui.
2: Mais moi, je me risquerais à dire, et je ne sais pas si Robin me suivra, que cette idée-là de pérennisation du projet, bah, elle continue dans nos têtes et qu'on fera un jamais 203, on l'espère, et que dans cette volonté de, voilà, de s'organiser plus, de se perfectionner plus et de s'entourer aussi des gens du plateau, parce qu'en fait, voilà, nous, on est bien joyeux à venir vous parler, mais sans eux, bah, on n'aurait pas fait grand-chose. Donc, voilà, on espère vraiment pouvoir continuer sur cette lancée.
1: En tout cas, jamais 203, on a déjà les dates de l'année prochaine. On peut les donner en exclusivité à Radio Grésivaudan.
2: Oh, wow. Bah oui, parce que c'est vrai que.
1: Le 28 et le 29 mai, vendredi, samedi 2027.
0: Vendredi, samedi, cette fois-là.
1: Vulnéraire, okay. Édition 3. Et j'ai envie de caler quand même un big up tout particulier à la soixantaine de bénévoles qui œuvrent avec nous, parce que c'est très bien d'avoir des idées, mais encore faut-il les mettre en place et avoir des gens qui sont déterminés à nous aider à les mettre en place. Donc voilà, un grand merci à eux et à toutes
2: on
1: les
2: est,
1: équipes.
2: On est bien d'accord. J'ai pas grand-chose à dire de plus à ce sujet, parce que à part des merci et des autres merci.
0: Il reste quelques jours de désinstall aussi.
1: Je pense que demain c'est bouclé. Le démontage, ça va plus vite que le montage.
0: Ça va plus vite.
2: Parce heureusement.
1: Que souvent,
2: heureusement.
1: On est fatigué, on a envie que ça se termine vite le démontage.
0: Ok.
2: Donc, et puis nos techniciens ont dit on attaque ce soir, donc on attaque ce soir.
1: Ouais.
0: Ah oui. Ok. Voilà. Vraiment sur un timing. Tout calé.
2: Il faut.
0: Et peut-être pour vous parler de la troisième édition. Est-ce que vous avez une ambition particulière pour la troisième édition
1: Ouais.
2: Peut-être.
1: Il y a des idées. Déjà, pour le moment, si tu fais le cumul des deux premières éditions du Vulnéraire, sauf miracle ce soir, ça restera un projet qui est déficitaire financièrement. Mmh. Donc on va essayer de faire en sorte que la troisième édition lisse et qu'on soit à zéro à l'issue des trois. Et puis, l'idée, voilà, c'est de faire venir des groupes qui sont stylés, c'est que les gens soient contents et d'avoir, peut-être des objectifs sur l'éthique de travail, tu vois, sur la parité dans la programmation, sur la diversité des représentations. On va bosser là-dessus.
2: On a des envies aussi de peut-être proposer un petit merch du festival. On essaie de vouloir faire ça pareil avec un petit peu les valeurs qu'on essaie de promouvoir. Donc des valeurs plutôt d'essayer de travailler avec des gens qu'on connaît, avec des gens du local, et de travailler avec des gens qui ont aussi à cœur l'écologie, la parité, le respect de tout à chacun. On a aussi, et moi j'en ai parlé avec quelques bénévoles, peut-être l'envie de réfléchir aussi à encadrer ça au niveau de la prévention, de ce genre de choses. Mmh. On a déjà des choses qui sont mises en place avec une petite charte pour les bénévoles, mais on a l'envie de peut-être aussi perfectionner ce genre de choses, travailler avec d'autres assos, tout ça. Donc,
0: est-ce
2: c'est
0: que
2: des idées pour l'instant, mais voilà.
0: Pour conclure tout ce moment et cette émission délocalisée au Vulnéraire Festival, est-ce que vous avez peut-être des partenaires à remercier, des choses comme ça?
1: Ouais, carrément.
0: Il ne reste pas beaucoup de temps, je préviens.
1: Ouais, bien sûr. Ouais. La brasserie du Haber, ouais, qui nous fournit les bières du bar. Isermat, qui nous prête les barrières qui nous permettent d'encadrer le site.
2: Max de la Grange Loup et son équipe qui nous servent des petits dalles avec du riz et ça a bien plu.
1: Et puis je finirai avec Alain de Centris qui nous fournit la scène et tout le matériel technique. Et qui est bénévole avec nous.
0: Ok, et merci beaucoup les gars. Encore une fois, merci pour ce beau projet en local. Vraiment, ça fait super plaisir de voir des initiatives comme ça se faire. Et puis, on vous dit sûrement à l'année prochaine.
1: À l'année prochaine avec grand plaisir.
0: Et voilà, sur Radio Grésivaudan et sur Radio Toutoui. Et nous, on va rendre l'antenne tout de suite.
3: Exactement, il ne reste que quelques secondes. Mais pour tous ceux qui nous écoutent, il vous reste encore quelques... vous pouvez nous rejoindre faire la fête en fait ce soir. Il fait bon, il fait chaud. Venez nombreux. C'est au plateau des Petites Roches que ça se passe. Et on a été très contents d'être accueillis ici. Et on reviendra, hein, ça c'est sûr. Allez, la grosse bise.
0: Merci à toi Valentin. Merci à toi Céline d'être sur...
3: Merci à toi Colin.
0: Sur l'événement. À plus.
3: C'est fini. Amène-moi
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5: Bonsoir à toutes et à tous. Merci d'écouter RFI. À la une, après l'espoir d'un accord rapide entre l'Iran et les États-Unis, Donald Trump tempère. Le président américain dit ne pas vouloir se précipiter. Le locataire de la Maison-Blanche s'est entretenu tout à l'heure avec le premier ministre israélien. On

0: quelques heures, elle semble ce soir s'éloigner. Depuis hier, les négociations s'intensifient entre l'Iran et les États-Unis. Téhéran, comme Washington, faisait état de progrès dans les négociations. Donald Trump parlait même d'un accord largement négocié qui devait être finalisé. Mais ce soir, il tempère. Bonsoir Edouard Maille.
1: Bonsoir.
0: Correspondant de RFI aux États-Unis, le président américain dit qu'il n'entend pas se précipiter pour trouver un accord.
1: Oui, tout à fait. Donald Trump a affirmé sur son réseau Truth Social que les négociations avancent de manière ordonnée et constructive, mais il a également dit à ses représentants de ne pas se précipiter et que le temps était du côté de Washington. Le blocus américain sera maintenu le temps des négociations. Il ne peut y avoir aucune erreur, a dit Donald Trump, insistant que l'Iran ne peut pas se procurer l'arme nucléaire. Selon le New York Times, Téhéran et Washington sont d'accord pour la réouverture du détroit d'Ormuz et que l'Iran se débarrasse de ses stocks d'uranium enrichi. La question de comment s'en débarrasser est en cours de négociation. Donald Trump temporise donc ce dimanche, moins de 24 heures après avoir dit que les détails seraient annoncés prochainement, les détails d'un accord, je cite, « largement négocié ». Et puis dans un ton nettement plus agressif, le président américain a publié sur son réseau social une photo générée à l'intelligence artificielle avec un avion bombardant un navire iranien et écrit « adios », soit « adieu » en espagnol, reprenant ainsi sa menace de frapper l'Iran en cas d'échec des négociations.
0: Edouard Maille, correspondant de RFI aux États-Unis. Donald Trump s'est également entretenu aujourd'hui avec Benjamin Netanyahou et le dossier libanais était au cœur des discussions. Dans leur entretien, Donald Trump a réaffirmé, je cite, le droit d'Israël à se défendre face au Hezbollah. L'État hébreu qui a d'ailleurs mené des nouvelles frappes aujourd'hui. Bonsoir Paul Ralifé.
2: Bonsoir Arthur, bonsoir tout le monde.
0: En ligne avec nous de Beyrouth. Hier soir, 11 personnes ont été tuées dans un bombardement israélien. Les frappes se sont donc poursuivies aujourd'hui. Journée particulièrement sanglante dans le sud, pilonnée dès les premières lueurs du jour.
2: Oui, les chasseurs bombardiers, les drones et l'artillerie ont violemment bombardé une vingtaine de localités situées dans le sud Liban et au sud de la plaine de la Beka dans l'est du pays. Certains secteurs ont même été frappés à plusieurs reprises, rendant difficiles les opérations de secours. L'armée israélienne s'est particulièrement acharnée sur la région de Nabatieh, au nord du fleuve Litani. Ce district compte 42 localités et occupe une position stratégique par où transitent des lignes de ravitaillement du Hezbollah. L'armée israélienne a lancé ce dimanche en deux temps un ordre d'évacuation aux habitants de 16 localités de Nabatieh autour de la ville côtière de Saïda et au sud de la Beka. Dans des scènes désormais habituelles, des centaines de familles ont fui précipitamment leur domicile vers des régions moins exposées, n'emportant que le strict nécessaire. Le Hezbollah non plus n'a pas achômé. Il a mené une dizaine d'attaques aux roquettes, aux drones kamikazes et à l'artillerie contre les troupes israéliennes en action dans le sud du Liban. Le parti chiite a également tiré des missiles sol-air en direction d'un drone israélien dans le ciel de la ville côtière de Tyr, à 25 km de la frontière.
0: Paul Ralifé en direct avec nous de Beyrouth. Le chef du Hezbollah s'est exprimé tout à l'heure dans un discours à la télévision. Naïm Kassem a une nouvelle fois mis en garde contre tout désarmement du mouvement qui reviendrait selon lui à un anéantissement. Il dit aussi espérer un accord entre l'Iran et les États-Unis qui inclurait le Liban. Des bombes israéliennes aussi à Gaza. Une frappe a fait 3 morts la nuit dernière. 3 membres d'une même famille, dont un nourrisson. Ce sont les secours sur place qui le rapportent. L'armée israélienne n'a pas réagi, mais affirme avoir démantelé 3 dépôts d'armes du Hamas ces dernières 24 heures dans l'enclave.
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0: Il est 17h05, en temps universel. Vague d'indignation et de condamnation en Europe ce midi, après l'utilisation par la Russie d'un missile Oreshnik contre l'Ukraine. Missile balistique hypersonique, capable de transporter des ogives nucléaires. Les bombardements de la nuit dernière ont fait au moins 4 morts et plus de 100 blessés. Emmanuel Macron dénonce une fuite en avant de Moscou. Le président français a aussi évoqué le conflit en Ukraine avec Alexandre Loukachenko ce dimanche. Julien Chavanne, le chef de l'État, appelle le président biélorusse à ne pas suivre la Russie dans sa guerre, à l'heure où Minsk montre des signes d'ouverture vers l'Ouest.
3: C'est à la demande d'Emmanuel Macron que le coup de fil est organisé. Selon son entourage, joint par RFI, le président français avait deux messages à faire passer à Alexandre Loukachenko. Le mettre en garde contre les risques de se laisser entraîner dans la guerre russe contre l'Ukraine et encourager le président biélorusse à se rapprocher du reste de l'Europe. Le dernier échange téléphonique entre les deux hommes remontait à février 2022, au début de l'invasion russe. Si Emmanuel Macron réengage le dialogue maintenant, c'est

0: D'abord parce que Volodymyr Zelensky s'inquiète d'une nouvelle intervention de la Russie par la Biélorussie. Le chef de l'État français a voulu jauger les véritables intentions de Minsk. Alexandre Loukachenko répète qu'il ne veut pas être impliqué dans cette guerre. Il se dit même prêt à rencontrer le président ukrainien. Les Européens ont donc un coup à jouer, surtout que le président Loukachenko fait tout pour plaire à Donald Trump en ce moment. Il a libéré plusieurs prisonniers politiques en échange de la levée de sanctions. Le régime biélorusse regarde vers l'Ouest et la France essaie d'en profiter pour priver Moscou d'un allié crucial.
1: Julien Chavanne, 204 décès probablement liés à la maladie et 867 cas suspects. Voilà pour les derniers chiffres de l'épidémie d'Ebola en République démocratique du Congo. Pour tenter d'endiguer la fièvre hémorragique, les autorités congolaises ont suspendu tous les vols entre Kinshasa et Bunia. Dans la province de l'Ituri, les veillées funéraires et les rassemblements publics sont désormais interdits. On y revient largement dans Afrique Soir, 18h30. 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On évoquera aussi l'investiture ce matin de Romuald Ouadani à la tête du Bénin. L'ancien ministre de Patrice Talon est officiellement président. Cérémonie en présence d'une quinzaine de délégations étrangères, dont trois des pays de l'Alliance des États du Sahel. Dans son discours, Romuald Ouadani a promis d'être ferme face à tout ce qui menace la cohésion et la sécurité du Bénin. Les plus grands noms du tennis ont rendez-vous sur la terre battue ces 15 prochains jours. La fin de ce journal porte d'Auteuil à Paris, où Roland-Garros a démarré aujourd'hui. 125e édition qui débute donc sous une chaleur de plomb. Bonsoir Eric Mamrut.
2: Bonsoir Arthur, bonsoir tout le monde.
1: Vous êtes notre envoyé spécial sur place. Si mes chiffres sont bons Eric, mais corrigez-moi si je me trompe, il a fait jusqu'à 33 degrés sur les cours. Est-ce que le spectacle et les favoris étaient tout de même au rendez-vous ?
3: Oui, totalement. Bon, ils ont l'habitude, et puis surtout, ils avaient en tête de ne pas trop s'éterniser. Et ça a été le cas d'Alexander Zverev, qui n'a fait qu'une bouchée sur le court central de Benjamin Bonzi, le Français. Victoire en trois manches, idem pour Karen Khachanov. Le Russe, tombeur d'un autre Français, Arthur Géa, invité par les organisateurs. Taylor Fritz, lui, l'Américain 7e mondial, elle est un petit peu plus à la fraîche puisque bon, le soleil commence à tomber ici sur Paris, mais il revient de blessure, il a très peu de rythme et de repères. Il est mené par son compatriote américain Ninesh Basavaredi, une manche à zéro. C'est une demi-surprise. Sinon, côté féminin, ça passe pour Belinda Bencic, la Suissesse, pour Mira Andreeva, la jeune Russe, qui a battu Fiona Ferro, la Française. Une demi-surprise tout de même, Arthur, la chute de la lauréate de l'édition 2021 ici à Roland-Garros, également victorieuse de Wimbledon il y a deux ans, Barbora Krejcikova, la Tchèque, qui elle aussi revenait de blessure. Donc voilà, elle a été battue par une Américaine, Hayley Baptiste, qui a fait un très très bon printemps. Donc pour l'instant, les rendez-vous sont plutôt au rendez-vous, alors que Novak Djokovic vient de démarrer son entraînement sur le court central. Ce sera lui la star de la soirée, et il aura face à lui un Français, Giovanni Pincci Péricard.
1: Éric Mamrut, en direct de la Porte d'Auteuil à Paris. Merci à vous. On continuera évidemment à suivre toute la quinzaine avec vous. Et puis l'actualité sportive de ce dimanche, c'est aussi cette question: qui de l'AS Far du Maroc ou des Mamelodi Sundowns d'Afrique du Sud remportera la Ligue des Champions de la CAF? Là, c'est du football. Début de réponse dans quelques heures. Coup d'envoi à 19h, temps universel du côté de Rabat. Voilà pour l'essentiel de l'actualité à 17h10, temps universel. Tout de suite, c'est Géopolitique sur RFI.
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5: Aujourd'hui, nous ne pouvons rien faire de ces terres. Il est impossible de les cultiver. La partie supérieure du sol a été utilisée pour la production, mais maintenant, ce sol est presque mort. Il n'y a plus que du sable et de la pierre. Impossible de le cultiver.
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6: Lutter contre la désertification. Le constat est là, plus d'un milliard des 8 milliards de terriens vivent dans des zones dégradées, devenues trop rudes, trop sèches, trop chaudes. Lorsqu'on parle de désertification, on s'imagine des secteurs arides qui progressent au gré des sécheresses plus nombreuses et plus intenses à cause du changement climatique. Mais il y a aussi l'épuisement et la mauvaise gestion des sols. En Éthiopie, 30% des terres arables seraient concernées. 92 000 hectares de zones boisées, 2 milliards de tonnes de sols fertiles disparaissent chaque année. 128 millions d'Éthiopiens comptent pourtant sur la terre pour se nourrir. Éthiopie, aux limites de la terre nourricière, un grand reportage de Clotilde Hazard.
5: J'ai passé toute ma vie ici et toute cette région était boisée. Ça n'était pas dégradé comme ça. Je me souviens même, quand j'étais enfant, il n'y avait pas ces ravins. Mais au fil du temps, les agriculteurs ont agrandi leurs parcelles. Ils ont coupé des arbres pour agrandir les terres agricoles. Et progressivement, ils ont transformé les zones forestières en champs de culture. Et la dégradation a augmenté petit à petit. Et maintenant, la fertilité de la terre a diminué. Ce n'était pas comme ça avant.
7: Sur les coteaux de l'immense vallée du Rift, au sud de l'Éthiopie, près de la ville d'Ossana, les agriculteurs cultivent des céréales, teff, blé, sorgho. Au milieu des champs, par endroits, la terre s'est effondrée, formant comme d'immenses canyons marrons qui trouent les champs comme un gruyère. Zelege Laelago, agriculteur à Ossana.
5: Le type d'herbe présent ici est très dense. Elle permet de maintenir le sol. Auparavant, toute la zone était couverte par cette herbe. Aussi, quand les agriculteurs coupent les arbres, cela accentue l'érosion et les ravins s'étendent comme on voit ici. Aujourd'hui, nous ne pouvons rien faire de ces terres. Il est impossible de les cultiver. La partie supérieure du sol a été utilisée pour la production, mais maintenant, ce sol est presque mort. Il n'y a plus que du sable et de la pierre. Impossible de le cultiver.
7: Peu d'habitants sont conscients que leur pratique agricole est un problème pour le sol. Mais les plus anciens ont vu les dégradations progressives et voudraient trouver des solutions. Comme Abafarda Ordofa, agriculteur lui aussi.
8: Nous pensons que le problème vient de l'érosion des terres. Cela s'étend de plus en plus et nous devons en protéger nos champs, surtout la couche supérieure de la terre. Il faut empêcher le pâturage et l'activité humaine sur ces zones. Il faudrait qu'on replante des arbres. Le problème dépasse le contrôle de la communauté. Et si le travail de réhabilitation est pratiqué dans cette zone, si le soutien de différents acteurs vient dans cette zone et s'applique à cette zone, je pense que cela nous aide. Je pense donc que différents acteurs devraient s'occuper de cette zone.
7: La forte pression démographique accentue le phénomène. Dans la région, il y a 4 agriculteurs pour 1 hectare de terre. Mesfine Desalegne travaille pour l'ONG Inter-Aid. Il accompagne les agriculteurs pour protéger leurs terres.
9: Vous voyez cette zone forestière? Je pense que c'était comme ça partout, une forêt naturelle. Les agriculteurs étendent leurs parcelles agricoles et déboisent. Ils vont utiliser ces zones pendant 3 ou 4 ans, puis elles se transformeront progressivement en ravins, car elles ne seront plus résistantes à l'érosion. Aussi parce que cette zone est très abrupte, il faut qu'ils trouvent d'autres moyens de subsistance que l'expansion agricole, comme l'apiculture ou planter des arbres fruitiers.
7: Quelques agriculteurs ont conscience du problème et ont compris qu'il fallait freiner l'expansion pour stopper les écroulements. Ils voudraient que les autorités protègent le terrain, qu'elles créent des contreforts et recomposent la végétation perdue. Mais pour la majorité des habitants, la priorité est le produit de leur récolte. Sous la houlette du ministère de l'Agriculture, l'Institut de transformation agricole a été créé en 2010 pour enrayer le phénomène en améliorant les pratiques pour protéger l'environnement tout en augmentant la production. Les experts de l'agence ont d'abord cartographié le taux de fertilité de tout le territoire. En fonction des régions, les éléments nutritifs manquants ont été identifiés afin de déterminer quels types d'engrais sont nécessaires pour combler les lacunes. Aweke Mulu Alem Gelo, directeur ressources naturelles et climat à l'Institut de transformation agricole.
5: Les données recueillies nous indiquent qu'il faut ajouter des sources d'azote à ces sols. Pareil pour le phosphore. Comme vous pouvez le voir, la majeure partie de la zone se situe entre 0 et 15 mg par kilo. Ces valeurs sont faibles presque partout, comme on peut voir, à l'exception de quelques rares zones.
7: 80 000 échantillons de terre ont été collectés et analysés sur l'ensemble du territoire. Cela donne des cartes très précises qui permettent de savoir comment rééquilibrer les nutriments et les minéraux dans les sols.
5: Pour que le sol soit fertile, nous devons disposer de ces éléments nutritifs et les équilibrer. Par exemple, les plantes ont besoin d'azote pour leur croissance. Si le sol ne contient pas suffisamment d'azote, les plantes ne pousseront pas. Les cultures ne pousseront pas. De même, le phosphore sert principalement à la production de fruits et de graines. La combinaison des deux permet donc d'obtenir une meilleure production. Mais dans nos sols, ces éléments font défaut. C'est ce qui limite vraiment la production en Éthiopie. Le soufre manque aussi, comme vous pouvez le voir sur la carte.
10: In the available sulfur, you can see these major agricultural areas are lacking, you know, sulfur.
5: Après cette étude, nous avons formulé un produit fertilisant qui contient ces trois éléments nutritifs. Nous avons également introduit une combinaison de différents engrais contenant aussi, à certains endroits, du fer et à d'autres du zinc et même à d'autres du bore.
10: This some in some places iron, in some places zinc, even in some places boron, and
5: par exemple, les statistiques de fertilité des sols de la région du Tigré, l'état régional. Nous avons produit environ 17 types de paramètres de fertilité des sols pour cette région. À partir de là, nous avons conçu 1, 2, 3, 4, environ 7 types de combinaisons d'engrais pour la région. Ce qui est important ici, c'est l'échelle. Nous pouvons faire des recommandations tous les 150 mètres de terre.
7: En plus des engrais chimiques, les résidus de culture et les déjections animales peuvent aussi être utilisés pour améliorer le rendement.
5: L'autre problème est que dans nos systèmes agricoles, nous n'avons pas beaucoup de biomasse, de ressources organiques. Ce que nous proposons en fait dans le pays, c'est une combinaison des ressources organiques et inorganiques. Les nutriments peuvent provenir d'une part d'engrais chimiques et d'autre part de sources organiques.
7: Une fois le diagnostic établi, il faut ensuite transmettre les informations aux premiers concernés, les agriculteurs. En Éthiopie, la majorité n'ont pas été formés. Pour permettre une meilleure gestion des terres et des engrais, l'Institut a mis en place une hotline pour répondre à toutes les questions des agriculteurs et les épauler dans leurs pratiques. Qui dit style bisounet, trie les appels reçus au siège.
11: Ce système d'assistance aide l'agriculteur. S'il ne trouve pas la réponse à ses besoins dans les conseils préenregistrés sur la hotline, il peut poser une question par le biais de cette plateforme. La ligne d'assistance fonctionne au niveau national en 6 langues. Dans chaque département, nous affectons 2 experts, un spécialiste de la protection et un spécialiste de l'agronomie.
12: The question is, there is rust disease on garlic happen.
11: Là, l'agriculteur demande si c'est possible d'utiliser des produits chimiques sur de l'ail, alors qu'ils sont normalement destinés au blé. Il demande aussi quels produits il peut utiliser pour protéger l'ail. Donc là, je dois trier et organiser les informations. La langue parlée ici est l'amharique, le légume est l'ail et l'activité est la protection.
12: And as a moderator, I'm working here. And also, by doing this one, I will assign for.
11: Je l'inscris ici et je vais désigner l'expert en protection des cultures. La zone est donc le nord de Showa, c'est un district, la Woreda, la région est Angolé Latera. Je transmets donc la question à l'expert de cette zone.
7: L'Institut a désigné 70 000 experts sur le territoire pour 70 millions de foyers agricoles. La hotline permet un peu de combler le fossé. Tesfai Teferi Mamo est l'expert assigné à Debrezeit, au centre de l'Éthiopie. Près des champs, plusieurs agriculteurs l'interpellent. Ils se plaignent des pluies diluviennes qui se sont abattues ces derniers mois sur leur culture. Depuis 3 ans, la saison des pluies, de juin à septembre, est plus intense et s'étend sur une plus longue période. La pluie forme un torrent sur les terrains en pente, lave les sols et emporte les graines avec elle. Un manque à gagner important. Les villageois ont commencé à construire des barrages en pierre et en bois. Autre solution, reconstituer la couche supérieure des sols pour les rendre moins vulnérables aux pluies. Il faut recomposer la matière organique qui va lier la terre, la rendre moins compacte pour qu'elle absorbe et stocke l'eau. Tesfai Teferi a formé Moussé Ndalé à la méthode du vermicompostage.
13: Les experts agricoles ne m'ont donné qu'une poignée de ces vers. Et c'est à partir de là que j'ai pu produire tout ce compost. J'ai rempli ce bac-là et cela aussi. Ce que je fais, c'est que je mets d'abord les vers dans ce bac. Je les nourris avec de la bouse de vache et des feuilles. Je leur donne de l'eau et au bout de 2 mois, ils produisent un sol fertile.
7: Moussé Ndalé fait pousser des oignons sur 1 hectare de terre. Et le résultat est là. Il a presque doublé sa production comparé aux terres où il utilise encore de l'engrais chimique.
13: Depuis le semis jusqu'à la plantation, nous utilisons le même engrais. La terre s'est donc adaptée et avec le temps, l'engrais a perdu de sa force. Il ne produit donc plus autant qu'avant. Il est efficace temporairement. Au début, il donne une feuille et une tige forte, mais au bout d'un moment, l'efficacité s'effondre. Avec l'application du vermicompostage, les oignons sont bien plus gros. Si on regarde la tige, ce n'est pas très différent. Mais regardez la racine, regardez la taille de la partie inférieure. Elle est totalement différente. Le nombre de couches de cet oignon est bien supérieur à celui-ci. Regardez la couleur et la masse. Et il s'agit de la même variété, à 2 mois de plantation.
7: Dans les champs de Moussé, à présent poussent aussi des avocatiers. Une nouvelle source de revenus et un moyen de reboiser les environs. Cela va dans le sens de l'opération Héritage Vert, lancée en juin 2019 par le gouvernement pour restaurer les forêts. Rien qu'en 2023, 5 millions d'arbres indigènes ont été plantés et 600 millions de plants supplémentaires doivent l'être en 2024. Le résultat est motivant pour les agriculteurs et permet de faire des économies. Depuis le début de la guerre en Ukraine, le prix des engrais venus de Russie et de Chine a plus que doublé et le gouvernement ne parvient pas à livrer toutes les fermes du pays, menant à des pénuries dans certaines régions. Tesfai Teferi Mamo, expert agricole.
14: Les engrais chimiques ont rendu les sols acides et sont mauvais pour la santé des agriculteurs. Nous pouvons préparer cet engrais naturel avec ce que nous trouvons autour de nous. Nous pouvons le fabriquer chez nous en utilisant les déjections du bétail. Il n'y a donc aucun coût associé à la production d'engrais naturels vermicompostés, à l'exception du coût des vers. Afin de transmettre la terre à la génération suivante, à nos enfants, nous devons la préserver et la protéger en utilisant davantage ce type d'engrais naturel. Ainsi, lorsque l'agriculteur a planté ses graines, il peut nourrir la terre avec le compost. La quantité de compost, les techniques, quand lui fournir le compost, toutes ces formations et conseils nécessaires ont été donnés à cet agriculteur par le biais de leur formation. Le soutien que nous apportons aux agriculteurs commence dès le début, en commençant par lui fournir la formation nécessaire pour préparer et construire ce lit de compost, afin qu'il puisse produire suffisamment de compost pour alimenter sa ferme. Dès qu'il a commencé à préparer sa terre pour la plantation, nous lui avons fourni les techniques et les compétences nécessaires qu'il peut appliquer.
7: Mais il faut du temps pour produire le compost en quantité suffisante. en tant que beaucoup d'agriculteurs n'ont pas. La tentation des produits chimiques est grande. Sur le marché du village, nous croisons un vendeur. Sur son petit étal, des flacons en plastique blanc qui contiennent des produits chimiques non contrôlés et illégaux. Des intrants, mauvais pour les sols et la santé des agriculteurs qui souvent ne savent pas lire les étiquettes sur lesquelles les quantités indiquées sont parfois erronées. Pour les membres de l'Institut de la biodiversité à Addis Abeba, la solution se trouve dans le patrimoine végétal du pays. Ici se trouve la plus grande banque génétique de semences d'Afrique. 90 000 espèces différentes y sont stockées. Les graines sont conservées dans de petits sachets d'aluminium hermétique disposés en rangées à l'intérieur de grandes chambres froides à très basse température pour conserver leur vivacité. Mélissé Mario, directeur de l'Institut éthiopien de la biodiversité.
15: L'Éthiopie dispose d'une très grande diversité de ces variétés de cultures qui présentent un grand potentiel, notamment en termes de résistance ou de résilience au changement climatique. Nombre d'entre elles sont tolérantes à la sécheresse et sont associées aux connaissances et à la culture traditionnelle de la communauté elle-même.
7: Ces dernières années, beaucoup d'agriculteurs ont privilégié la monoculture et des semences industrielles à haut rendement, mais qui perdent leur efficacité au fil du temps. Ils ont abandonné les semences traditionnelles, pourtant adaptées aux sols éthiopiens et aux pratiques agricoles locales.
15: Nous menons des recherches auprès des agriculteurs qui veulent retrouver ces variétés, par exemple, en raison du changement climatique. Nous demandons aux agriculteurs de quelles variétés ils ont besoin. À ce moment-là, ils expliquent « Nous voulons retrouver telle variété qui résiste à la sécheresse, telle variété qui s'adapte aux fortes précipitations ou alors les variétés qui produisent une meilleure biomasse. » À ce moment-là, après avoir analysé leur intérêt, nous leur fournissons la ressource génétique dont ils ont besoin.
7: Un petit paquet de graines leur est alors délivré pour qu'ils puissent les reproduire et les utiliser sur leurs champs. Environ 160 000 échantillons de différentes espèces de plantes ont été distribués.
15: Nous fournissons ce matériel génétique aux universités, aux instituts de recherche, comme l'Institut de recherche agricole, et ils mènent d'autres recherches, ils peuvent l'améliorer, ils peuvent le croiser, et ils peuvent ainsi créer d'autres variétés.
10: And also they can create another variety among these ones.
7: Ces recherches scientifiques utilisent les technologies génétiques et moléculaires pour combiner haut rendement et utilisation de variétés locales en mettant à profit le savoir-faire des agriculteurs. Mais à l'opposé de ces pratiques, le pays a récemment entamé des expérimentations avec les OGM, y voyant une solution rapide pour augmenter la productivité et faire face aux pénuries d'engrais et de pesticides. La pression démographique reste le plus grand défi. Les enfants des agriculteurs d'aujourd'hui se partageront les terres demain et diviseront encore plus la source de leurs revenus, créant de plus en plus de tensions autour des ressources et de mouvements migratoires vers l'étranger. Pour ces enfants d'agriculteurs, il existe très peu d'alternatives professionnelles dans d'autres domaines. 70% des emplois en Éthiopie se trouvent encore dans le secteur agricole.
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20: 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Une pluie fine. Dans la hétrée du Piémont pyrénéen. Auditeur, auditrice, soyez les bienvenus pour cette balade printanière sous le signe de la douceur et de l'humidité. Douceur des oiseaux qui s'éveillent. Haleine verte des forêts.

nous marchons. Nous marchons, bercés par cette fine pluie.

était vert, parsemé par les premières fleurs. Hépatique. Pissenlit. Pulmonaire. Perce-neige. Et déjà, le sentier vous invite à découvrir la hêtraie.

À présent, la progression devient plutôt difficile. Face à moi, un mur de végétation très dense. Au sol, comme vous pouvez l'entendre, la terre est grasse.

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oiseaux se moquent de la pluie. Je ne puis les apercevoir, tellement la couverture des arbres protège les animaux de tout regard. Mais vous les entendez, c'est l'onde, l'onde fluide de la forêt qui vous parvient à vos

Ici, une mare de boue. C'est très certainement un des lieux, vu le nombre de traces des ongulés, où les sangliers, les chevreuils, les biches viennent s'abreuver.

le plaisir de la découverte. 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

c'est le son. Le son presque d'une grotte. Ici en pleine nature. En fait, je me trouve sous la voûte d'un petit pont qui enjambe un petit ruisseau.

cela. La découverte pyrénéenne. Trouver, je le répète, l'insolite.

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Et nous voici. Précisément arrivés. À cette clairière où se situe un abri.

feuillage ne pousse, d'herbe, d'un vert tendre. Quelques fleurs jaunes émergent. Et nous voici arrivés. Et nous voici arrivés dans notre abri. Un abri si bien mérité pour observer.

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se relève. C'est entièrement du direct. Et la pluie vient de forcir.

toujours devant cette prairie abritée par le porche de ce petit abri, cette petite cabane. Mais l'ondée de pluie vient de s'apaiser. Alors, je vous propose de regagner le sentier forestier. C'est le départ, ici, à l'abri, et dès les premiers pas.

les gouttelettes d'eau sur le sol. Au milieu du chemin, dès que vous sortez de vos abris, le paysage

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Bonjour à toutes et à tous, c'est Bluesy qui redémarre avec un hommage à l'harmonica et puis nous on va rendre aussi hommage à Patrick Verbeek. Ça c'était un extrait de ce qui était son premier album, Blues in My Soul, un album dans lequel on retrouvait Benoît Blueboy bien sûr, et là c'était Métacasquette Blues.

Cut You Loose, ça c'était la version de Tim Odelford. C'est à nouveau un bluesman français que nous allons entendre. Alors là, à l'époque, il se nommait Perry Slim, mais en réalité, il s'agit de Frank Goldwasser,

Alors après toutes ces sonorités bien anciennes et bien grassouillettes, même si les enregistrements ont été plutôt récents, on va passer à un registre un peu mieux léché, on va dire, avec le son de Katie Webster. Elle nous vient de la Nouvelle-Orléans, elle a émigré du côté de la côte ouest et avait enregistré sur le label de Chicago Alligator. Voilà, un beau parcours. Voici l'extrait de l'album The Swamp Boogie Queen, Who's Making Love ?

effet stéréo garanti avec cet enregistrement qui date du tout début des années 60. On va se remettre un petit peu dans le contexte. On se retrouvait à cette période avec ce qui était ce qu'on appelait le blues revival, une période où le public blanc reconnaissait un petit peu la valeur de ces vieux bluesmen, enfin vieux ou pas vieux à l'époque. Et donc on leur demandait de quitter des fois un second métier qu'ils avaient eu pour revenir à la musique et puis jouer sur les scènes, les festivals. Et donc parmi ces gens-là, il y a eu pas mal de monde. Et là, nous avions le plaisir d'entendre et d'écouter même, je dirais, Sonny Terry avec One Monkey, Don't Stop the Show. Sonny Terry, évidemment, n'était pas tout seul sur cet enregistrement. Il était accompagné par son fidèle Brownie McGee. Et puis, en second guitariste, là aussi, encore un personnage qui a été remis en avant à l'occasion du Blues Revival, Lightnin' Hopkins.

Bon, eh bien là, on a ressorti quand même un peu les archives. Hein. Alors, il ne s'agissait pas d'un extrait d'un album, mais d'une sorte de démo enregistrée par un groupe originaire de Saint-Étienne, Lyon, enfin plutôt Saint-Étienne, me semble-t-il, qui s'appelait le 49 Blues Band, et donc qui était mené, entre autres, par Gaspard Osekian, et puis on y retrouvait aussi Fred Bruce. La démo s'appelait Gas and the Hellraisers, et le titre d'aujourd'hui, Je me tire à New York. Ce qui suit n'est vraisemblablement pas véritablement une rareté, mais enfin, c'est quand même quelque chose que l'on n'a pas l'habitude d'écouter, que ce soit dans cette émission ou dans d'autres, disons-le. Il s'agit d'un extrait d'un album enregistré en 1970, un album dans lequel la chanteuse Victoria Spivey regroupait de nombreux musiciens. Alors, certains avaient déjà une belle aura, hein, je pense à Lonnie Johnson, je pense aussi à Walter Shaky Horton, et puis d'autres étaient beaucoup moins connus, comme celui qui arrive, donc un jeune harmoniciste, 20 ans ou 21 ans, je ne sais plus vraiment, à cette époque-là. Il s'appelle Sugar Blue, et voici Sugar Really Has the Blues.

Maintenant, approchons, si vous voulez bien, d'un registre qui est tout près, tout proche du gospel, avec Kaz Hawkins.

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Et oui, ça en jette toujours, hein. B.B. King, avec un extrait d'un concert enregistré en 79. L'album s'appelait Now Appearing at Ole Miss. Et une fois passées les présentations, c'était Caledonia.

Candy Cane avec Picture of You, extrait de son album Super Hero. Et en fait, le super héros, c'était elle, puisque elle avait entamé un traitement très lourd pour un cancer. Et jamais elle n'aurait imaginé qu'elle puisse enregistrer cet album. Un magnifique album dans lequel on retrouve à la guitare la non moins magnifique Laura Chavez.

Roosevelt Bubba Barnes, How Long This Must Go On. Retour à une voix féminine maintenant, il s'agira de celle de Anna Popovitch, avec un extrait de son album Still Making History, Doubt Everyone But Me.

bien, il va être temps de se quitter. Merci d'avoir suivi cette émission. On se retrouve très bientôt, évidemment. Et on se quitte en musique avec une autre voix féminine, qui est aussi celle d'une harmoniciste. Il s'agit de Roxy Perry avec Do It. Eh bien, faisons-le, quittons-nous et à très bientôt.

0: Merci, Pop Stevens.
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0: J'ai fait un rêve. Dans un ancien appartement, je me dirige vers la cuisine pour chercher ma mère et ma sœur. Et quelqu'un que je ne vois pas mais me dit
1: Elles sont cachées sous l'évier.
0: Alors je rentre dans la cuisine, je vais voir sous l'évier, et il n'y a personne, donc je suis très étonné de ne pas les trouver là. Et puis l'ambiance est quand même assez stressante dès le départ. Je sais pas bien pourquoi, et pourtant c'est un lieu que je connais bien. Ensuite, la voix me redit
1: « Surtout, ne va pas dans le réduit parce qu'il y a un loup. »
0: Donc ça rajoute à l'angoisse. Je sentais bien qu'il y avait un truc qui n'était pas clair. Et bien sûr, eh bien, je me dirige vers le réduit. J'ouvre la porte. Et alors là, il y a un énorme loup qui a les deux pattes sur le frigidaire, qui regarde par une fenêtre vers l'extérieur, une petite fenêtre qui est en haut au-dessus du frigo. Et donc moi, je regarde le loup, et le loup est de dos. Et puis je suis hyper surpris, alors là c'est super angoisse. Et tout d'un coup, il se rend compte qu'il y a quelqu'un, donc il tourne la tête, il me regarde.

tout de suite j'essaie de m'échapper, donc je sors en hyper rapidement du réduit, et comme je vois bien on est tellement proche avec le loup que je pense qu'il va m'attraper, donc là je saute, je fais un Fosbury pour me retrouver sur la table de la cuisine qui est juste à côté. Et au même moment, en fait, quand je saute, eh bien, j'ai des tonnes de sacs plastiques qui sortent de mes jambes. Et je me retrouve sur cette table, et là, le loup sort, et je me réveille.

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Nous étions frères un jour et les choses ont changé, c'est vrai. Il est parti. 18 mois à l'autre bout de la terre, éprouver son corps et sa tête dans les champs de bananes d'Océanie où l'on se lève à l'aube, éprouver le reste sur les plages asiatiques où l'on goûte au bonheur de synthèse et aux espaces infinis que les eaux couvrent la nuit. Où l'on se lève à l'aube. Et si nous avons pleuré ensemble ce jour de septembre où nous nous sommes quittés, c'est qu'on savait que l'infinie tendresse, la mémoire et le téléphone mobile sont peu de choses contre la distance, que tout allait changer. Il est parti, ce qu'il se lève à l'aube. Ouais, faut bien s'arracher. D'abord, il y a l'âge libre avant la vie domestique, qu'on attend tous comme une sentence absurde et nécessaire. Et puis ces chimères à fuir, qu'on croit laisser aux portes des avions long courrier. Enfin, la peur de s'engraisser ici, que le confort nous abêtisse.

Dieu qu'en notre prime adolescence. Lors on découvrait comme tout le monde le péril de toute véritable entreprise de séduction et la saveur des lèvres maladroites et conquises. On apprenait aussi par cœur les mystères âpres et charnus du con féminin qu'on touche d'abord avec les doigts. Et surtout, surtout, l'insolent et naïf sentiment de liberté, les poumons amples, quand on prend la route du voyage pour la première fois.

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0: fermé les yeux? Si, si, je te jure. Ah, t'écoutais pas en fait. Depuis le début. Tu vas te coucher? Ok, ouais, bon, ok. Eh ben, bonne nuit. Non, moi, ça va, je vais rester un peu. Tu sais. Salut.
1: Tu veux une tarte?

Radio Grésivaudan, bonsoir. Bienvenue au cœur de la grotte soirée du jeudi soir. C'est une fois par mois, juste avant nous, c'était Roots Rock Reggae et Sana. On reprend le relais. On est parti jusque 23h. On débute. Avec un album qui s'appelle Kawi Me Home. A Reggae Tribute to Jill Scott Heron. On débute sur une version avec Puma Pta et Muta Baruka en dub. Et vous connaissez la formule. Après le dub, on vous met la version originale. Puma Pta, Muta Baruka.

Poumapta et Mouta Baruka, on va garder le même album. Kawimi Home, Away Get You Do, to Jill

Antoine Benjamin Akibeka cette fois-ci. Du jour où ils sont rentrés dans notre émission Midnight, ils ne sont plus jamais sortis de notre sélection. Regardez même album, dernier morceau.

Jamie Wykel, c'est un artiste qu'on a découvert avec Aki Beka. Mais depuis, il a fait sa route et plusieurs albums. On change d'album d'ailleurs.

Jamiroquai. On va rester avec l'artiste encore sur un dernier morceau. On va revenir à l'album avec lequel on a commencé.

son, c'est tous les jeudis 21h30, 23h. Et un jeudi par mois, vous avez la grande jeudi, la grande soirée du jeudi soir avec Roots Rock Reggae d'abord et donc du son juste à côté après. Donc n'hésitez pas à nous suivre.

faut pas qu'on oublie ça, remercier le Tout-Puissant, c'est essentiel, c'est essentiel. Et il y a beaucoup de gens qui ont oublié ça. Regarde Mojo Banton à l'époque de son album Unchained Spirit. Tu te souviens ou quoi ?

légende de cette musique, Buju Banton, vous savez bien qu'il est toujours en activité et qu'il a encore quelques hits dans ses poches. On file du côté de Trinidad et Tobago et on va rejoindre Queen Omega.

difficile, le spirituel, c'est ce qui te sortira toujours la tête de l'eau. Et le positif aussi, bien sûr. On reste du côté de Trinidad et Tobago. Jalifa, je vous l'ai présenté la semaine dernière comme Jamaïcaine, où il y a 15 jours, je me suis trompé. J'ai glissé. Jalifa and Jamanda.

La suite, c'est Kenya Eugène and Dizoui. C'est pour Jilan et ma petite fille Talia. Les copines du collège commencent à écouter du reggae, c'est bon ça.

s'arrêter là pour cette fois. On va changer d'époque et on va retrouver nos classiques. Et un monsieur derrière lequel j'ai beaucoup couru pour pouvoir le voir en live, c'est monsieur Grégory Isaac.

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fou, amour fou, ayant quasiment liquidé mon adolescence et avant d'entamer ma longue période d'immaturité, je suis tombé amoureux fou de la petite brune de la recette Perception, cette gracile silhouette tellement émouvante qu'on apercevait tout au fond du bureau quand cette conne de Madame D daignait fermer la porte de l'armoire aux fournitures. 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

0: rendez-vous après.
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